0: مستمعينا الكرام، قبل موجز الخامسة ونصف هذه إطلالة على حوالي الطقس في المغرب والعالم. البداية من المغرب، حيث يرتقب أن يكون الطقس غائما جزئيا إلى مشمس في الغالب جنوب خط القنيطرة زاجورة وصافيا في باقي المناطق. درجات الحرارة المتوقعة 38 درجة في مراكش، 36 درجة في كل من فاس وبني ملال، 35 درجة في ورزازات، 33 درجة في كل من طنجة ووجدة، 29 درجة في الدار البيضاء، 28 درجة في كل من الرباط والناظور، و26 درجة في أكادير. في دول شمال إفريقيا يسود طقس مشمس في القاهرة، بينما يكون الجو غائما جزئيا في الجزائر ومصحوبا بعواصف رعدية في تونس. درجات الحرارة المتوقعة 26 درجة في الجزائر، 31 درجة في تونس، و32 درجة في القاهرة. في عمق القارة الإفريقية تسجل الحرارة 29 درجة في كل من أبيجان ولاغوس، و30 درجة في داكار، و28 درجة في ياوندي ونايروبي، و27 درجة في جوهانسبورغ. في المنطقة العربية تسجل الحرارة 28 درجة في بيروت، و42 درجة في كل من بغداد ومكة المكرمة. في باقي عواصم العالم تسجل الحرارة 28 درجة في كل من باريس، روما وطوكيو، بينما تصل إلى 37 درجة في بكين و22 درجة في نيويورك. الخامسة ونصف صباحا بميديا، موعد الموجز الإخباري مع مارتن جيبار.
1: Bonjour à tous. Il n'y aura pas de ligne rouge dans les négociations. Le PAM ne veut écarter personne pour former sa future majorité gouvernementale. Nous croyons en le dialogue et la concertation. C'est ce qu'a déclaré hier Fatima Zahra Mansouri, la présidente de la direction collégiale du parti. C'était en conférence de presse. Elle a également ouvert la voie à une possible nomination en tant que chef du gouvernement, tout en rappelant que cette nomination relève des prérogatives royales. Le PJD, lui, désormais quatrième force au pouvoir au Parlement, s'est lui aussi exprimé au lendemain des résultats des élections législatives. Son secrétaire général, Abdelilah Benkelane, a revendiqué le retour politique de son parti. Et même si le PAM a laissé entendre de possibles discussions, Abdelilah Benkelane a lui fermé la porte en déclarant que son parti ne fera pas partie du prochain gouvernement dirigé par le PAM. Le PPS, de son côté, doit se contenter de 19 sièges. Son secrétaire général n'a pas caché sa déception hier, affirmant que les résultats sont en deçà des prévisions. Nabil Ben Abdallah a également mis en cause le faible taux de participation qui explique en partie, selon lui, les résultats de son groupe politique. Pour rappel, le taux de participation de ces élections s'élève à 38,02%. Et certains ministres du gouvernement actuel sont, eux, parvenus à maintenir leur place au sein de la Chambre basse des représentants. Parmi eux, le ministre de la Jeunesse, de la Culture et de la Communication, Mohamed Mehdi, qui est arrivé en tête de la circonscription Rabat-Océan. On peut également citer Azdine El-Midaoui, en charge de l'enseignement supérieur et membre du PAM, vainqueur à Réamna. Et le ministre de la Justice, Abdelatif Wabi, assure également sa place à Taroudante. Dans le reste de l'actualité à l'international, Benjamin Netanyahou nie tout génocide devant l'Assemblée générale de l'ONU à New York. Il a notamment fustigé la France et le Royaume-Uni qui accusent Israël de colonialisme. Ce sont eux qui ont inventé le terme, a lancé le Premier ministre israélien. Il a aussi qualifié les colons israéliens violents d'une poignée de jeunes délinquants auxquels la presse internationale accorde trop d'importance. Ce dernier s'en est également pris au maire de New York, Zohran Mamdani, militant de la cause palestinienne. Selon Benjamin Netanyahou, de nombreux juifs ne se sentent plus en sécurité depuis qu'il est devenu maire. Zohran Mamdani a d'ailleurs répliqué en affirmant qu'aucun mensonge ne peut annuler le mandat d'arrêt de la CPI contre Benjamin Netanyahou. Le Premier ministre népalais a également pris la parole devant l'ONU, presque un mois maintenant après les inondations qui ont fait près de 1500 morts et plus de 5700 disparus, un bilan encore provisoire. Narendra Shah a lancé un appel aux pays membres à prendre en charge le coût de l'adaptation au changement climatique, affirmant que le Népal en paye le prix alors qu'il a contribué à moins de 0,1% des émissions de gaz à effet de serre. Ces inondations étaient un avertissement au monde, a-t-il ajouté. Enfin, les qualifications pour la CAN 2027 ont démarré hier. Le Cameroun a battu les Comores 3-1. La Namibie s'est imposée 1-0 face au Congo. La Tunisie, en revanche, n'a pas pu faire mieux que le match nul face à l'Ouganda, 1-1. De même que la Libye, tenue en échec face au Botswana, 2-2. Les Lions de l'Atlas, eux, entameront leur campagne ce soir face au Gabon. Coup d'envoi à 19h. C'est la fin de cette synthèse. Merci de l'avoir suivi. Bonne suite des programmes avec Abdelali et Zahar.
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1: Bonjour et bienvenue si vous nous rejoignez sur les ondes de Medi 1. Dans un instant, le journal de 6h30 où nous nous interrogerons sur les attentes des Marocains et des Marocaines après les élections législatives. Les chantiers sont encore nombreux pour le prochain gouvernement. Ce sera juste après la météo.

0: Au Maroc, l'après-midi, le ciel sera partiellement nuageux, à souvent ensoleillé au sud de la ligne Kenitra Zagora et clair sur le reste du pays. Pour les températures, la minimale est de 26 degrés à Al Hoceima, où le temps sera ensoleillé, mais aussi à Agadir, où avec quelques nuages cette fois-ci. Il fera 28 degrés pour la capitale, Rabat, avec un ciel bleu. Comptez 33 degrés à Tanger, là aussi sous le soleil. 33 également prévu du côté des Rachidia. À Casablanca, il fera 29 degrés sous les nuages. Comptez 36 à Fès, ainsi qu'à Casablanca. Le ciel sera couvert à Darla, où il fera 26 degrés. Comptez 36 à Zagora, 35 à Kenifra. Enfin, la maximale, c'est pour Smara, avec 42 degrés sous un grand ciel bleu. Toujours en Afrique du Nord, quelques orages sont prévus à Tunis avec 31 degrés. Il fera 26 degrés sous les nuages du côté d'Alger. Des orages également prévus à Nouakchott avec 29 degrés, ainsi qu'à Tripoli où le mercure affichera 28 degrés. En Afrique centrale, il fera 28 degrés à Yaoundé sous les orages. Il y aura des averses à Douala où le mercure affichera 31 degrés. Comptez 32 à Bangui, 35 à Kinshasa, toutes les deux sous un ciel couvert. Des nuages également prévus à N'Djamena avec 37 degrés. Et en Europe, le soleil est au rendez-vous du côté de Paris où il fera 28 degrés. Une météo similaire à Madrid avec 35 degrés. Il y aura des nuages en revanche à Berlin où le mercure affichera 17 degrés. Des nuages également prévus à Moscou avec 14 degrés. Du côté des Amériques, 22 degrés à New York sous les nuages, tout comme à Montréal avec 23 degrés. Des averses sont prévues à Mexico avec 26 degrés. Et enfin dans le monde arabe, 28 degrés à Beyrouth avec du soleil, 32 degrés prévus à Damas. Et enfin il fera 42 degrés à la Mecque. Il est 6h30, tout de suite les informations avec Hugo Villard. Bonjour Hugo.
1: Bonjour Martin, bonjour à toutes et à tous.
0: Et le Maroc attend son nouveau gouvernement.
1: Les élections législatives passées, l'exécutif doit à présent être composé et de nombreux défis l'attendent. Quels sont-ils ? Les Marocains nous répondent.
0: Et c'est justement le PAM qui a remporté ce scrutin.
1: Avec 97 sièges selon les résultats provisoires, le parti du tracteur est arrivé premier, mais pas de majorité absolue pour gouverner. Alors il va falloir former une nouvelle coalition. Il est venu pour s'en prendre à un peu tout le monde avant de repartir. Le Premier ministre israélien était à la tribune de l'ONU hier. Benjamin Netanyahou s'est exprimé sur l'Iran, le Qatar, la Turquie et même le maire de New York. Daniel Thomas est en prison. Ce militant d'extrême droite britannique a été arrêté pour intention de mettre en danger à la vie d'autrui. Cet homme est derrière un groupe d'activistes anti-immigration.
0: Il y aura du football ce soir, on retrouve les Lions d'Atlas.
1: Pour leur premier match post-Coupe du Monde, le Maroc affronte le Gabon dans un match de qualification pour la CAN. Mohamed Warbi va devoir composer notamment avec l'absence de plusieurs cadres.
0: Une question qu'on se pose ce matin, qui formera le prochain gouvernement ?
1: C'est l'interrogation qui règne. Après les élections législatives au Maroc, le nouvel exécutif, une fois nommé, devra vite plancher sur ses prochains travaux. Mais quels sont-ils ? Et qu'est-ce que vous en attendez ? Constantin Jallot a tendu son micro dans le centre de Tanger pour percevoir les espoirs et les revendications des habitants. Reportage.
2: Devant la mosquée Mohamed V à Iberia, Ahmed attend un taxi. Pour lui, l'élection de ce mercredi est l'occasion de lancer des mesures sociales.
3: Surtout, il faudrait qu'il réfléchisse sur le social. Ne laisser personne derrière, c'est-à-dire penser à tout le monde. Penser sur les gros projets, c'est joli, les infrastructures, c'est très intéressant. On sent que le pays est en développement, mais aussi il faut penser aux autres.
2: Même s'il ne vote pas, il déplore le précédent gouvernement et il critique aussi l'époque. Pour lui, les jeunes se prélassent dans un confort vain. Il montre du doigt par exemple un jeune qui se repose là, allongé dans l'herbe. Ce jeune, c'est Ali qui attend un ami. Lui a voté ce mercredi.
4: En tant que jeune représentant la société et représentant cette tranche très sensible du tissu social qu'est la jeunesse qui aspire à bâtir un nouveau Maroc et qui veut le changement, nous souhaitons un climat politique libéré de fausses promesses, un véritable renouvellement des personnalités plutôt que le maintien des mêmes scénarios politiques pleins de promesses mensongères. En toute franchise, nous voulons un changement clair.
2: Passant devant nous, Ibrahim lui a une posture politique plus en retrait ou en confiance.
5: Le gouvernement est le mieux placé pour connaître son propre programme. Pour ma part, en tant que citoyen, je ne peux pas lui dicter ce qu'il doit faire. En ce qui me concerne, tout ce que le gouvernement entreprend dans mon intérêt et dans celui des citoyens est une bonne chose. Et je lui dis bravo et chapeau bas.
2: Enfin, le social, c'est la question qui revient souvent, comme avec Nadia.

0: Les hôpitaux, les écoles. Maintenant, on voit presque tout le monde étudie dans les écoles privées. Les écoles publiques, c'est mort.
1: Elle défend l'importance d'un service public fort.
0: Parce que la plupart des gens au Maroc sont pauvres. Ils n'ont pas les moyens pour aller au secteur privé.
1: Le social, la santé, le pouvoir d'achat, voilà les trois échos majeurs qu'on entend ici ce jeudi au lendemain des élections.
2: Les élections remportées par le Parti Authenticité et Modernité qui va devoir s'atteler à former une majorité pour gouverner.
3: Et il n'y a pas de ligne rouge au sujet des alliances selon la coordinatrice du parti. D'après les résultats provisoires du ministre de l'Intérieur, le PAM remporte donc 97 sièges sur les 395 de la Chambre des représentants. Insuffisant pour une majorité absolue. Une fois que les résultats définitifs seront annoncés, ils sont attendus pour aujourd'hui. Le roi Mohamed VI procédera à la nomination du ou de la chef du gouvernement, issue donc du parti du tracteur. La rentrée politique aura elle lieu le 9 octobre prochain avec la session d'automne qui sera présidée par le souverain. Tariq Akdim, analyste politique et économiste, expert des politiques territoriales, dresse donc les différents scénarios possibles en termes d'alliance.
4: Le PAM va s'allier certainement avec l'Istiqlal et les deux autres, parce qu'il arrivera avec le mouvement populaire qui arrive au 5e et l'USFP 26. Ils peuvent composer une majorité qui n'est pas confortable, de plus de 198, mais ça peut faire l'affaire. Maintenant, deuxième scénario, c'est que le PAM s'alliera avec le PJD. Et dans ce cas-là, il n'aura besoin que de l'Istiqlal pour faire les trois. Maintenant, est-ce que le PJD également, à travers son conseil national, vont s'allier avec le PAM? Grand point d'interrogation. Mais deux partis qui peuvent s'allier très facilement, c'est le Cercle et le PJD. Après, si le PAM accepte de rentrer avec le PJD, ça va créer un certain nombre d'équilibres. Il y a maintenant d'autres, il ne faut pas les oublier. Par exemple, on peut citer l'Alliance de la gauche, qui, elle, il a eu un siège en 2021. Aujourd'hui, l'Alliance de la gauche, il a quand même 8. Le PPS, qui a perdu des voix également. En tout cas, la scène, il reste pas encore très clair, parce qu'il faut attendre les tractations entre les partis une fois que Sa Majesté désignera le prochain chef du gouvernement.
3: L'analyste politique et économiste Tariq Akdim qui répondait aux questions de Marianne Garnier et qui ne cite pas le Rassemblement National des Indépendants dans les possibilités, pourtant issu de la coalition sortante et qui a gouverné pendant 5 ans, également arrivé deuxième lors de ces élections législatives, un revers pour le RNI, mais dont le président assure tout de même ce matin que le parti a préservé son poids électoral avec les 66 sièges glanés, toujours selon les résultats provisoires.
2: Une visite éclair à New York et un discours tranchant.
3: Du Benjamin Netanyahou dans toute sa splendeur. Aucune rencontre n'a été prévue pour le Premier ministre israélien avec des responsables états-uniens. Le chef du gouvernement n'est venu hier que pour s'exprimer à la tribune de l'Assemblée générale de l'ONU. Une prise de parole offensive où il s'en est pris à l'Iran, mais aussi au Qatar et à la Turquie, Pascal Zonchain.
5: Devant une assemblée générale largement désertée par de nombreuses délégations qui ont quitté la salle à son arrivée à la tribune, c'est un Benjamin Netanyahou particulièrement remonté qui a prononcé une véritable plaidoirie pour la défense d'Israël. Le Premier ministre israélien a rappelé les attaques barbares du 7 octobre, déploré que les médias du monde et les réseaux sociaux déforment les faits et accusé certains pays occidentaux de distorsion obsessionnelle de la vérité quand ils parlent d'Israël et réfuté les accusations de génocide. Benjamin Netanyahou a critiqué sans le nommer le président Macron pour ses propos 2 jours plus tôt, affirmant que le Hamas n'avait jamais sévi en Cisjordanie. Il a par ailleurs remercié Donald Trump pour la bataille qu'il a menée avec Israël contre l'Iran et pour ramener les otages de Gaza. Benjamin Netanyahou a également accusé le Qatar et la Turquie de répandre des mensonges contre Israël. « Nous allons gagner car nous n'avons pas d'autre choix », a-t-il martelé à plusieurs reprises, affirmant également que le courageux peuple iranien ferait tomber ses dictateurs. Benjamin Netanyahou n'a pas fait d'annonce, mais dénoncé l'hypocrisie moralisatrice d'une partie de la communauté internationale qui avait choisi la politique de la chaise vide. En Israël, Pascal Zonchain pour Medi1.
3: Et l'Iran justement, où c'est aux États-Unis de décider d'arrêter ou non la guerre. Déclaration hier du président iranien Massoud Pezeshkian qui assure sur Fox News que son pays est résolu à se défendre mais qu'il ne cherche pas le conflit. Le chef d'État rappelle d'ailleurs que c'est Washington qui a lancé les hostilités. Toujours d'après Massoud Pezeshkian, l'Iran ne dicte pas leur conduite aux Houthis. Les rebelles yéménites sont responsables de leurs propres actes.
2: Et de son côté, le Qatar condamne les attaques Houthis sur Taïf et Yanbu.
3: Il s'agit d'un acte hostile répréhensible et un mépris inacceptable pour la vie des civils ainsi critique une violation flagrante de la souveraineté saoudienne et une violation manifeste des règles du droit international, assure Doha. L'Arabie Saoudite toujours qui devrait bientôt voir arriver des soldats français. Hier, Emmanuel Macron

0: a annoncé envoyer des moyens militaires humains et matériels pour protéger le site de Yanbu. Le président français souhaite faire baisser le prix des carburants et éviter une pénurie en garantissant la sécurité du principal terminal pétrolier saoudien d'exportation brute en mer Rouge.
1: Et chez le voisin français en Angleterre, Daniel Thomas a été arrêté hier.
0: Cet activiste d'extrême droite qui se fait appeler Danny Tomo est derrière le groupe d'activistes anti-immigration Patriot Platform. Il a notamment organisé plusieurs rassemblements qui ont débouché sur des violences dans le sud du pays ces dernières semaines. Anna Roche revient sur cette arrestation.
2: Daniel Thomas s'est filmé mardi au milieu de la Manche. Il diffusait la vidéo en direct sur les réseaux sociaux. On le voit s'approcher d'un canot pneumatique duquel 50 personnes tentant de traverser la Manche sans titre de séjour en Angleterre viennent d'être évacuées. Daniel Thomas interpelle les sauveteurs en mer qui sont français.
3: Vous êtes sur le territoire anglais, vous n'êtes plus en France.
2: Daniel Thomas demande à celui qui conduit le bateau sur lequel lui-même se trouve de se rapprocher du canot pneumatique et il commence visiblement à donner des coups de couteau dans le plastique pour que l'embarcation se dégonfle. Mais comme le montre la vidéo, juste avant ça, un sauveteur en mer venait de monter dans l'embarcation.
3: Sors du bateau. Tu as le temps de sortir du bateau. Sors du bateau. Allez, on s'en va.
2: Daniel Thomas a été arrêté ce jeudi. Il est soupçonné de dégradation volontaire avec intention de mettre la vie d'autrui en danger, de destruction de navires et de comportement mettant en danger des navires. Plusieurs personnes ayant participé à ces actions violentes anti-immigration dans le sud de l'Angleterre ces dernières semaines ont été arrêtées, notamment pour avoir blessé des secouristes. À Londres, Anna Roche pour Midi 1.
0: Et hier soir, ce militant d'extrême droite était toujours en détention provisoire.
1: Et c'est jour de match aujourd'hui pour le Maroc.
0: Les Lions de l'Atlas entament aujourd'hui leur campagne de qualification pour la prochaine Coupe d'Afrique des Nations après avoir peaufiné hier les derniers réglages avant ce premier rendez-vous. C'est donc le premier match depuis la Coupe du Monde, Mansef Zamrat.
4: C'est le jour J pour les Lions de l'Atlas qui lancent aujourd'hui leur campagne de qualification pour la CAN 2027. Le Maroc reçoit le Gabon au stade Prince Moulay Abdallah de Rabat. Coup d'envoi à 19h pour le compte de la première journée du groupe A. Une entrée en matière à domicile pour la sélection qui se déplacera ensuite mardi prochain en Afrique du Sud pour affronter le Lesotho lors de la deuxième journée. Cette rencontre marque également la première sortie officielle du Maroc depuis la Coupe du Monde 2026. Les Lions de l'Atlas doivent toutefois composer avec plusieurs absences. Achraf Hakimi, Ismaïl Sebari sont suspendus, tandis que Taoufiq Bentayeb est forfait après avoir reçu un coup à la tête le week-end dernier avec son club Anderlecht. En face, le Gabon se présente sans sa figure emblématique, Pierre-Emerick Aubameyang, qui vient de mettre un terme à sa carrière internationale. Les deux sélections se connaissent bien. Lors des qualifications pour la CAN 2025, le Maroc s'est imposé à deux reprises face aux Panthères, 4 buts à 1 à Agadir, puis 5 buts à 1 à Franceville. Les Lions de l'Atlas ont désormais un objectif clair, réussir leur entrée en lice et lancer leur campagne qualificative par une victoire devant leur public.
0: Les précisions de Mansef Zamrat. Et puis un petit quart d'heure avant le match des Marocains, il y a une légende qui fait son retour sur un banc de l'équipe de France, Zinedine Zidane, qui fait sa première ce soir face à la Turquie.
1: Un match qui est très attendu. Merci beaucoup. Hugo Villard, on vous retrouve à 7h30 pour la prochaine édition du journal Matin Info. Ça continue, restez avec nous.

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1: Vous êtes bien sur Mehdi, hein. Merci d'avoir choisi notre antenne pour vous réveiller, vous informer en ce vendredi matin. Nous sommes le 25 septembre, on est ensemble jusque 9h. Les résultats des élections législatives au Maroc sont désormais connus. Le PAM arrive grand gagnant avec 97 sièges au Parlement sur 395. Il devance le RNI et le parti de l'Istiklal. Le parti de l'authenticité et modernité doit désormais former une majorité gouvernementale. Mais avant cela, le roi Mohamed VI doit désigner le prochain chef du gouvernement. Les spéculations sont nombreuses, tout comme la date de la nomination. Nous ferons le point sur les différentes étapes législatives à venir pour le Maroc avec notre invitée Nadia Hachimi Alaoui, enseignante chercheuse en sciences politiques à l'UIR, l'Université internationale de Rabat. Une interview à suivre à partir de 8h15. En Turquie, la justice ne rigole pas. L'humoriste Deniz Göktaş est incarcéré depuis début juillet. Il est accusé d'avoir insulté le président turc Recep Tayyip Erdogan dans son dernier spectacle. Son procès aura lieu lundi prochain. Un symbole de la liberté d'expression très restreinte dans le pays. Ce sera notre chronique d'actualité. Une liberté d'expression.

Question de presse également restreinte aux États-Unis. Plusieurs médias ont été interdits d'entrer à la Maison-Blanche par le président américain. C'était en début de semaine, même la semaine dernière, une décision qui a finalement été annulée par la justice américaine. Un sujet que nous évoquerons dans le magazine de la politique américaine à partir de 7h20.

0: politique est un terrain miné sur lequel Salih Trash tente lui aussi de tracer son chemin.
1: Tu es tout le temps obligé de t'auto-censurer, de penser « si je dis ça, je vais en prison ». Il y a toujours eu des lignes rouges en Turquie, les blagues sur la religion par exemple, mais la dose d'auto-censure a énormément augmenté, les lignes rouges n'ont jamais été aussi floues et avec Internet, tout le monde peut nous entendre.
0: Tout le monde, y compris ceux que les blagues sur le pouvoir ne font pas rire, y compris des procureurs auxquels une poignée d'heures suffisent pour ouvrir une enquête. C'est pour ça que Salih Trash demande à son public de ne pas filmer ses spectacles. D'un autre côté, il fait salle comble plusieurs soirs par semaine. Il y a une demande, une attente du public.
1: Plus ton humour est politique, plus il touche de gens. Je pense que c'est lié à l'état de la liberté d'expression. Les gens cherchent des humoristes dont ils peuvent dire « ce type parle de moi, il parle de ce qui me préoccupe ». Mais le truc, c'est que quand tu montes sur scène et que tu racontes réellement ce qui se passe, les vrais problèmes de ce pays, tu risques la prison.
0: Un peu de rire et de satire dans ce climat politique si lourd, c'est ce que sont venus chercher Mousselot et son ami Eda, la trentaine, tous les deux.
2: S'il n'y a pas de politique, je ne viens pas.
3: On critique le pouvoir en famille, avec nos amis, mais jamais je n'oserais dire ces choses-là en public. Les humoristes sont un peu nos porte-voix, et en même temps, ça fait du bien de rire pendant deux heures avec des inconnus qui pensent comme nous.
0: Ce soir-là, ils sont une petite centaine dans la salle. La vidéo du dernier spectacle de Deniz Göktaş, celle qui lui vaut ce procès, a quant à elle été visionnée plus de 15 millions de fois. À Ankara, Anne Loire pour Média.

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4: Il est 7h21 sur Média. Bienvenue si vous venez de nous rejoindre. On va prendre la direction des États-Unis où l'actualité a été marquée ces derniers jours par Donald Trump qui poursuit sa guerre contre la presse, interdisant certains médias d'accéder à la Maison Blanche. C'est le principal sujet de notre magazine de la politique américaine. Et la justice américaine a ordonné ce jeudi le rétablissement de l'accès des médias CNN, MSNBC ou des Politico à la Maison Blanche après avoir été banni par Donald Trump. C'était la semaine dernière. Le président américain avait justifié cette mesure, accusant ces trois médias de relayer de fausses informations. CNN, MSNBC et Politico ont ensuite saisi la justice pour faire valoir leurs droits constitutionnels garantissant la liberté de la presse. Notre éditorialiste Romuald Seurat s'exprime à ce sujet. Il est au micro de Paul Hunel qui vigère.
5: Bonjour Romuald Seurat.
6: Bonjour.
5: Après avoir saisi la justice pour faire valoir leur droit à couvrir les activités présidentielles à la Maison-Blanche, le juge chargé de cette affaire a donné raison à CNN, MSNBC et Politico, contrant donc la décision de Donald Trump. Romuald Seurat, finalement, le premier perdant dans cette affaire n'est-il pas le président américain lui-même ?
6: Non, pas du tout. Il est le premier, il est le gagnant. Tout ça fait partie d'une stratégie très claire de la part de Donald Trump. Cela s'inscrit dans cette volonté de contester les résultats des urnes qui sortiront le 3 novembre prochain lors des élections de mi-mandat qui devraient être défavorables aux Républicains. Écoutez, le premier acte de cette pré-contestation a commencé le 3 juillet devant le Mont Rushmore lorsque Donald Trump, à la veille du 250e anniversaire des États-Unis, nous a appris qu'un danger communiste menaçait de submerger notre beau pays. À l'écouter, il y avait des communistes munis de couteaux à tous les coins de rue. Quelques semaines plus tard, il a fait un appel à la nation pour nous expliquer ce coup-ci que les méchants chinois qu'il reçoit sur un tapis rouge cette semaine à Washington, mais ça c'est autre chose, que les méchants chinois truquaient nos élections depuis plusieurs années. Ils s'apprêtaient à faire de même avec les mi-termes de novembre. Il y a quelques jours, donc, Trump décide de bannir des médias de la Maison-Blanche, une première hein, quand même dans l'histoire des États-Unis, une atteinte à la liberté d'expression, au pluralisme, à la démocratie, tout simplement. Son objectif n'était pas tant de les bannir. Ces médias pourront toujours s'exprimer de toute façon, même s'il a menacé de retirer la licence à plusieurs chaînes de télévision. Mais ça, c'est encore autre chose. L'objectif était de se présenter face aux Américains, essentiellement face à ses électeurs MAGA, comme une victime de l'establishment, comme celui qui luttait contre le danger communiste, celui qui luttait contre les méchants chinois et les élections truquées qui donnent toujours la victoire aux démocrates. On se demande comment il a été réélu en 2024, mais ça, c'est aussi une autre histoire. Celui qui lutte contre ces médias menteurs, bonimenteurs, qui véhiculent des fake news. Donc, la réaction de ce juge, qui a eu tout à fait raison hein, de légiférer

0: préférer ainsi, va en fait, et c'est malheureux de le dire, mais dans un certain sens, dans le sens justement de ce show que Donald Trump est en train d'établir, c'est-à-dire le président qu'avaient les Blancs qui lutte seul contre l'establishment.
1: Alors, accuser un média, des médias en l'occurrence, de diffuser des fake news, hein, c'est un des arguments phares de Donald Trump. C'est ce que le locataire de la Maison Blanche a utilisé, hein, pour justifier l'éviction de ces trois médias. Mais de quoi parle-t-on ici? Qu'est-ce qui n'a pas plu à Donald Trump dans la couverture de ces trois médias?
0: Écoutez, tout simplement qu'ils disent la vérité, car s'il y a ici quelqu'un qui est quand même le champion des fake news, c'est quand même le 47e président des États-Unis. Ces médias, pronoms politico, qui est une institution à Washington, c'est vraiment le journal de référence qui, chaque jour, commente la vie politique américaine. Ce n'est pas un média de la gauche radicale, non, c'est tout simplement un média qui a critiqué le président des États-Unis, comme il a pu critiquer d'ailleurs Joe Biden. Hein. CNN est certes une chaîne progressiste, mais on n'est pas encore là, on n'est pas là encore avec la chaîne Che Guevara, bien au contraire, c'est quand même une chaîne de qualité. Et d'ailleurs, vous noterez que Fox News, qu'on a longtemps appelé la chaîne de Donald Trump, cette chaîne qu'il a d'ailleurs soutenue, Fox News, une chaîne de droite, voire de droite radicale, a décidé de faire front commun avec CNN et les médias bannis, ce qui est un très bon signe quand même pour la démocratie américaine, de voir que les contre-pouvoirs existent, même au sein des anciens alliés de Donald Trump. Fox News, justement, s'est révolté, cela au nom de la liberté d'expression, au nom du droit du quatrième pouvoir, donc la presse, de s'exprimer. Aujourd'hui, il n'y a pas grand-chose sérieusement, que Trump puisse véritablement reprocher aux médias qu'il a bannis de la Maison-Blanche.
1: Vous parlez d'anciens alliés de Donald Trump concernant Fox News. Comment est-ce que justement, et vraiment dans le cas spécifique de Fox News, avec, comme vous l'avez rappelé, une ligne éditoriale eh bien, proche hein, des idées du camp républicain, comment est-ce que vous analysez ce soutien?
0: Écoutez, assez brièvement, vous avez dit très juste, soutien au Parti républicain. Fox News est une chaîne de droite dure, mais qui s'inscrit plutôt dans la lignée reaganienne du président Ronald Reagan, c'est-à-dire que c'est une droite conservatrice concernant le sociétal, mais pas extraordinairement conservatrice. C'est plutôt au niveau économique que celle-ci s'inscrit dans le reaganisme, c'est-à-dire en faveur d'une économie débridée, d'un capitalisme lui aussi sauvage, hein, il faut bien le dire, de l'ultralibéralisme et d'un laisser-faire économique qui, selon moi, fait beaucoup de ravages aux États-Unis. Au-delà de cela, Fox News s'inscrit également dans le paysage multilatéral au niveau mondial, puisqu'elle vante, elle prône une mondialisation dite heureuse qui, pour exister, a besoin d'un système multilatéral. Donc Fox News est à l'opposé, comme le Wall Street Journal d'ailleurs, à l'opposé de la vision de cette administration Trump de haut, qui, avec sa politique de taxation tous azimuts, a plutôt tendance à recroqueviller l'Amérique sur elle-même, à la fermer au monde entier. Donc une chaîne républicaine, oui, mais pas toujours aligné sur la politique trumpienne, qui d'ailleurs n'avait pas soutenu Trump après le 6 janvier 2021, l'avait guère soutenu lorsqu'il a décidé de se représenter. Il y a quand même des divergences idéologiques. Cette actuelle administration aujourd'hui au pouvoir, Donald Trump et surtout les personnes qui sont arrivées avec lui au pouvoir, issues de cette extrême droite que j'appelle crypto-fasciste, ce sont véritablement des idéologues d'extrême droite, hein, une extrême droite qui n'existe en France qu'à travers des groupuscules. Rien de comparable avec le Rassemblement National. Fox News n'est pas du tout une chaîne néo-fasciste ou antidémocratique. Elle respecte le jeu républicain, le jeu démocratique. Donc il y a quand même des divergences de fond et surtout aujourd'hui une divergence fondamentale. Fox News, à qui il faut tirer le chapeau, a décidé de se positionner comme un bastion de la démocratie et du droit à l'expression des différents médias, qu'ils soient de gauche ou de droite.
1: Donc des divergences de fond sur le volet politique, économique, comme vous l'avez rappelé, des différences de fond aussi par rapport à cette décision concernant ces trois médias. Peut-on parler, toujours par rapport à Fox News, d'une fracture avec le président, une fracture historique? Peut-on même parler de rupture entre les deux parties?
0: Oui, on peut parler de rupture. Il y a eu déjà des frictions, il y a eu des séparations, mais là, c'est une fracture, une rupture, un divorce qui est consommé. Et d'ailleurs, Donald Trump a été très clair. Pour lui, Fox News fait partie maintenant des traîtres à la patrie. Fox News devient une chaîne anti-américaine. La rupture est largement consommée. Et ça, pour rejoindre ce que vous disiez au début de notre entretien, c'est une très mauvaise nouvelle pour Donald Trump. Le fait qu'un juge ait décidé de légiférer contre sa décision de bannir des médias de la Maison-Blanche, ça fait plutôt son jeu. Il est la victime de l'establishment, le cavalier blanc qui combat pour la liberté de la belle Amérique Britannique qui a été si grande et qui est à nouveau grande grâce à lui. Par contre, ça, c'était une pierre sur son chemin. Il ne s'attendait pas

0: à ce qui s'est passé avec Fox News.
1: Merci beaucoup, Romuald de Sciorra. C'est la fin de notre magazine de la politique américaine. Merci à vous encore et à bientôt sur nos ondes.
0: Merci, à très bientôt.
2: Le magazine de la politique américaine avec Paul Lionel qui vigère le journal de 8h30, de 7h30 dans un tout petit instant, juste après la météo. Au Maroc, l'après-midi, le ciel sera partiellement nuageux à souvent ensoleillé au sud de la ligne Kenitra-Zagora et clair sur le reste du pays. Pour les températures, la minimale est de 26 degrés à Al-Hoceima, où le temps sera ensoleillé ainsi qu'à Agadir avec quelques nuages cette fois-ci. Il fera 28 degrés pour la capitale Rabat avec un ciel bleu. Comptez 33 degrés à Tanger, là aussi sous le soleil. 33 également prévu du côté d'Errachidia. À Casablanca, il fera 29 degrés sous les nuages. Comptez 36 à Fès ainsi qu'à Casablanca. Le ciel sera couvert à Darla où il fera 26 degrés, comptez 36 à Zagora, 35 à Kenifra. Enfin, la maximale, c'est pour Smara avec 42 degrés sous un grand ciel bleu.
3: À 7h30,
2: Hugo Villard est avec nous en studio pour la nouvelle édition du journal. Bonjour Hugo.
3: Bonjour Martin, bonjour à toutes et à tous.
2: Plusieurs chiffres ont marqué ces élections législatives au Maroc.
3: La perte de nombreux sièges du Rassemblement National des Indépendants, le gain de ceux du Parti de la Justice et du Développement, mais surtout un taux de participation exceptionnellement bas. Ce scrutin, il a donc donné la faveur au PAM qui termine premier et emporte 97 sièges d'après les résultats provisoires. Le parti, créé en 2008, sera pour la première fois à la tête du gouvernement. Une ascension rapide en moins de 20 ans.
2: Benjamin Netanyahou n'est pas le bienvenu à New York.
3: C'est ce que lui a fait comprendre le maire de la ville qui s'est exprimé après la prise de parole du Premier ministre israélien. C'était devant l'ONU hier. Et puis enfin, les journalistes de CNN, MS Now et Politico doivent avoir accès à la Maison Blanche. La justice a décidé, après la décision du président des États-Unis, de les en exclure sur fond de fake news.
2: Les résultats définitifs sont attendus pour aujourd'hui.
3: C'est ce vendredi qu'on devrait connaître définitivement de quelle couleur va se parer la Chambre des représentants après ces élections législatives au Maroc. Alors, à l'approche de la nomination d'un nouveau gouvernement, notre envoyé spécial à Rabat, Cassandre Thomas, a sillonné les rues de la capitale pour sonder les Marocains et les Marocaines. Satisfait ou non par l'issue de ces élections législatives, s'il y a une chose qu'ils retiennent, c'est en particulier le faible taux de participation.
4: Quartier Agdel, une mère et sa fille sont en chemin pour rendre visite à leur famille. L'une comme l'autre ne sont pas allées voter pour une simple raison. Elles n'aiment pas la politique.
5: Je n'aime pas, moi et maman, je n'aime pas.
4: Cette réponse, elle revient souvent. Comme cette jeune fille, nombreux sont les rabattis qui reprochent à la classe politique de ne pas tenir ses promesses. Résultat, un taux de participation exceptionnellement bas, environ 38% au niveau national.
6: Aïe, ah ouais, d'accord. Vous me l'apprenez, c'est vrai que c'est un petit... ça me choque pas mal quand même, je m'attendais à plus.
4: Reda, 30 ans, n'est pas non plus allé voter, mais il le regrette maintenant.
6: Malheureusement, non, j'ai pas pu voter. C'était pas du tout par rapport à l'abstention, c'était juste que j'étais un petit peu pris par d'autres choses, j'étais un petit peu occupé. Je regrette un petit peu, j'aurais voulu contribuer.
4: Plus loin, ce monsieur âgé d'une soixantaine d'années est allé voter la veille comme à chaque scrutin.
7: Il ne faut pas laisser la place vide aux autres qui peuvent s'en servir.
4: Lui aussi déplore la faible participation.
7: Je trouve que ce n'est pas assez représentatif. C'est dommage, ça aurait pu être plus. Ça pourrait être davantage, comme dans les provinces du Sud, où ça avoisine les 70%. Donc là, c'est un taux qui est représentatif. Le mieux serait de mobiliser davantage les jeunes.
4: L'homme reprend sa route à l'image de la vie qui continue comme si de rien n'était. À Rabat, Cassandre Thomas pour Média.
3: En tout, ce sont environ 6 millions de personnes qui se sont déplacées aux urnes et qui ont placé dans l'ordre le PAM, le RNI, l'Istiklal et le PJD. Les chiffres provisoires du ministère de l'Intérieur octroient 97 sièges au parti Authenticité et Modernité, 66 au Rassemblement National des Indépendants, 65 à l'Istiklal et 54 au parti de la Justice et du Développement. Concernant le parti du tracteur, justement, le PAM, Amal Benbrahim, professeur de droit public et en sciences politiques, experte en communication et stratégique politique, parle donc d'une formation politique particulièrement jeune et qui a connu une ascension rapide.
8: Créé en 2008 dans le sillage du mouvement pour tous les démocrates, son histoire reste étroitement associée à M. Fouad Ali Lhimma. Politiquement, c'est un parti difficile à enfermer dans les catégories classiques de droite et de gauche. Il se revendique aujourd'hui de la social-démocratie avec un discours qui articule modernisation.

0: transition, justice sociale et développement territorial, mais sa force tient aussi à son solide ancrage local et à sa capacité à agréger des sensibilités et des profils politiques assez divers. En moins de 20 ans, il s'est imposé comme l'une des principales forces parlementaires, a exercé une opposition importante, notamment après 2016, avant d'accéder au gouvernement en 2021. Et il est donc passé très rapidement de la conquête territoriale à l'opposition, puis à l'exercice du pouvoir. Ces figures illustrent cette évolution. Fouad Ali Hima pour la jeunesse, Abdelatif Ouibi pour une étape de sa consolidation, et aujourd'hui Fatem Zahra Mansouri, Mohamed Mehdi Ben Saïd, mais aussi Fouzil Khaja, dont l'arrivée en 2026 élargit encore le profil du parti. Désormais arrivé en tête, le véritable défi du PAM est de transformer une victoire électorale en leadership politique, construire une majorité cohérente et assumer la direction de l'action gouvernementale.
1: Vous entendiez Amal Ben Brahim, professeur de droit public et en sciences politiques, experte en communication et stratégie politique. Elle répondait aux questions de Paul Lionel qui vigère. Le PAM va à présent devoir s'atteler à des tractations pour former une coalition en l'absence de majorité absolue. Et concernant les alliances, il n'y a pas de ligne rouge, a expliqué la coordinatrice du PAM.
2: Et avant ce changement de gouvernement, Nasser Bourita s'est rendu à New York.
1: Le ministre des Affaires étrangères y a tenu en marge de l'Assemblée générale de l'ONU des entretiens avec son homologue espagnol. Le responsable assure que le partenariat entre les deux pays, le Maroc et l'Espagne, ne se construit pas sur des réquisitoires infondés et la rhétorique stérile. Toujours d'après lui, des acteurs politiques espagnols ne mesurent pas la valeur de ce partenariat et n'ont aucune connaissance de la question migratoire ainsi que sa gestion. Près de deux mois après la crise de Ceuta, Nasser Bourita explique que si les personnes entrées illégalement ne sont pas retournées, il ne faut pas poser la question au Maroc mais bien à l'Espagne.
2: Et toujours lors de l'Assemblée générale de l'ONU, le Premier ministre israélien s'est également exprimé.
1: Benjamin Netanyahou a livré son discours qui a été une nouvelle fois boudé par plusieurs délégations. Alors si certains ont laissé leur siège vide, d'autres au contraire ont pris le contre-pied et n'ont pas tardé à réagir face au chef du gouvernement israélien, Anaïs Laviel.
3: Il s'agit de Zohran Mamdani. Le maire de New York enclenche une nouvelle fois l'offensive face à Benjamin Netanyahou. Ce jeudi, il s'est exprimé peu après les propos tenus par le Premier ministre israélien devant l'Assemblée générale de l'ONU. Aucun mensonge de Benjamin Netanyahou ne change le fait qu'il reste sous le coup d'un mandat d'arrêt de la Cour pénale internationale, s'est-il empressé de rappeler. Des mots en réponse au chef d'État de Tel Aviv. Comme il l'avait annoncé, Benjamin Netanyahou s'en est de nouveau pris aux démocrates militants de la cause palestinienne. Honte à vous, a-t-il répété à son égard, alors que ce dernier l'accuse de génocide. Plus tôt dans l'année, le maire engagé de New York avait dit envisager l'interpellation du chef du gouvernement israélien lors de cette assemblée générale pour crimes de guerre et contre l'humanité. Un soutien indéfectible à Gaza qui a résonné dans les rues de la Première Avenue, là où siège l'ONU à Manhattan. Des dizaines de manifestants se sont rassemblés hier. Netanyahou, vous ne pouvez pas vous cacher, vous êtes recherché pour génocide. Un cri scandé en cœur avant que certains et certaines soient interpellés.
1: Des précisions signées Anaïs Laviel. Et ce jeudi à New York, il a également été marqué par le discours de Mahmoud Abbas. Privé à nouveau de visa par l'administration de Donald Trump, le président de l'autorité palestinienne s'est exprimé en vidéo devant la tribune. Alors à retenir ses dénonciations à l'encontre de la stratégie militaire israélienne. Mahmoud Abbas s'est également inquiété de l'enlisement du processus de paix avant d'expliquer, je cite, que les politiques de Tel Aviv menacent désormais la vie et l'existence même du peuple palestinien.
2: Et toujours aux États-Unis, la justice a tranché.
1: Elle a ordonné hier le rétablissement de l'accès des médias à CNN, MS Now et Politico à la Maison-Blanche après y avoir été banni par Donald Trump la semaine dernière. Le président accuse ces trois médias de relayer de fausses informations. CNN, MS Now et Politico ont donc rapidement saisi la justice pour faire valoir leurs droits constitutionnels garantissant la liberté de la presse selon le Premier Amendement. Romuald Sura, directeur de l'Observatoire politique et géostratégique des États-Unis à l'Institut des Relations internationales et stratégique, l'assure. Donald Trump ressort finalement gagnant dans cette affaire, parlant d'une stratégie très claire de la part du président des États-Unis.
4: Il y a quelques jours, donc, Trump décide de bannir des médias de la Maison-Blanche, une première quand même dans l'histoire des États-Unis, une atteinte à la liberté d'expression, au pluralisme, à la démocratie, tout simplement. Son objectif n'était pas tant de les bannir, ces médias pourront toujours s'exprimer de toute façon. L'objectif était de se présenter face aux Américains, essentiellement face à ses électeurs MAGA, comme une victime de l'establishment, comme celui qui luttait contre le danger communiste, celui qui luttait contre les méchants chinois et les élections truquées. compliqué, qui donne toujours la victoire aux démocrates. On se demande comment il a été réélu en 2024, mais ça, c'est aussi une autre histoire. Celui qui lutte contre ces médias menteurs, bonimenteurs, qui véhiculent des fake news. Donc, la réaction de ce juge, qui a eu tout à fait raison de légiférer ainsi, va en fait dans le sens, justement, de ce show que Donald Trump

0: en train d'établir, c'est-à-dire le président Cavalier Blanc qui lutte seul contre l'establishment.
1: Romuald de Sura, directeur de l'Observatoire politique et géostratégique des États-Unis à l'IRIS, qu'on entendait il y a quelques minutes dans notre magazine de la politique américaine, que vous pourrez retrouver ce midi sur Médien ou tout simplement à réécouter sur Médien.com.
2: Merci beaucoup Hugo Villard pour cette nouvelle édition du journal. On vous retrouve à 8h30. Il est 7h39 sur Médien. L'heure pour nous de faire la revue de presse internationale et maghrébine.
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2: Une revue de presse bien sûr représentée avec Tariq Labi. Bonjour Tariq.
5: Bonjour Martin, bonjour à tous.
2: On va parler du Maroc bien sûr, puisque dans la foulée des législatives, les premières actions politiques se précisent et les discussions sur les futures alliances commencent déjà.
5: Oui, Express titre sur la position notamment d'Ela Benkirane, le secrétaire général du PJD, qui exclut une participation de son parti à un gouvernement dirigé par le PAM. Une telle participation conduirait, selon lui, à une configuration gouvernementale déséquilibrée. Benkirane, qui estime que la question est pratiquement tranchée et dit privilégier une présence du PJD dans l'opposition. De son côté, l'économiste rapporte une position beaucoup plus ouverte du PAM sur les futures alliances à travers les déclarations de Fatima Zahra al-Mansouri, pour qui il n'y a pas, je cite, de ligne rouge concernant les alliances. Le parti arrivé en tête avec 97 sièges, résultat provisoire, ne dispose toutefois pas seul de la majorité absolue fixée à 198 députés. Express souligne ainsi que le résultat ouvre plusieurs scénarios de coalition et que les négociations seront déterminantes.
2: Et dans les kiosques au Maroc, on parle également de ces nouveaux visages qui font leur entrée au Parlement.
5: Oui, le 360 souligne notamment l'élection à Middels d'Oussama Barik, jeune créateur de contenu très actif sur les réseaux sociaux. Son élection illustre l'arrivée dans l'hémicycle de personnalités issues du numérique et de nouvelles formes de communication politique. Le 360 relève aussi l'entrée ou le retour de plusieurs profils féminins, notamment Malika Mezour, Fatima Houchey et Nabila Armini. La nouveauté se trouve donc autant dans les générations que dans les parcours, médias, culture, numérique, entreprise et responsabilité territoriale. Et pour la presse marocaine, cette diversité peut contribuer à donner au nouveau Parlement des profils et des expériences différents de ceux de la législature précédente. Un renouvellement qui constitue l'un des éléments marquants de ces législatives et qui sera désormais observé à travers le travail très concret des nouveaux députés.
2: Et après les urnes, les acteurs économiques à présent attendent désormais des actes du prochain gouvernement.
5: Tout à fait, Martin. Les Inspirations Éco consacrent en effet une série aux attentes des acteurs économiques. Le journal évoque notamment l'agriculture, l'industrie, l'investissement, le financement ou encore l'emploi. Un constat revient dans les témoignages recueillis. Les acteurs économiques demandent davantage de visibilité et de rapidité dans l'exécution des décisions publiques. La simplification administrative figure aussi parmi les attentes mises en avant. Et puis une autre priorité, faciliter l'accès au financement pour les entreprises et soutenir davantage l'investissement. Dans une autre lecture, Média 24 observe que les investisseurs attendent surtout de connaître la future coalition et le contenu de la politique économique. Le site souligne que les marchés regardent attentivement notamment la future loi de finances, le déficit, l'endettement ou encore les hypothèses de croissance.
2: Et enfin, on va parler également des réactions internationales, notamment du côté espagnol.
5: Oui, le ministre espagnol des Affaires étrangères, José Manuel Álvarez, assure que Madrid entend poursuivre sa politique de coopération avec le Maroc, écrit H24. Selon le site, Álvarez affirme que l'Espagne travaillera avec n'importe quel gouvernement à la tête du royaume afin de maintenir de bonnes relations. Le ministre espagnol rappelle également la feuille de route adoptée en avril 2022 entre Pedro Sanchez et le roi Mohamed VI. La presse marocaine relève ainsi que l'Espagne ne semble pas vouloir attendre de connaître la composition exacte du futur gouvernement pour réaffirmer ses priorités diplomatiques. Et après Madrid, qui a donc déjà réaffirmé sa volonté de travailler avec le prochain gouvernement, d'autres réactions internationales commencent à émerger au Royaume-Uni. L'ancien ministre Liam Fox parle d'un vote en faveur de la stabilité et de la modération. Du côté européen, la Commission rappelle toute l'importance du partenariat stratégique avec Rabat. Enfin, on rappelle que la Ligue arabe et des organisations internationales ont participé aussi à l'observation du scrutin.
2: Merci beaucoup Tariq Labi pour cette nouvelle revue de presse.
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2: Et on en parlait à l'instant, l'actualité du jour, c'est bien sûr les résultats des élections législatives au Maroc, les résultats définitifs qui sont attendus aujourd'hui. Mais ces élections ont aussi été l'occasion de découvrir les différents logos des partis. C'est notre image du jour ce vendredi.

Si vous êtes allé voter mercredi dernier, vous n'avez pas pu passer à côté. Depuis ce jour d'élection législative au Maroc, les bulletins de vote font le tour des réseaux sociaux et sont très prisés des reportages de télévision. Un rectangle de papier sur lequel sont alignés les logos des 28 partis en lice.

0: cerf, une abeille, un éléphant, un cheval, un dromadaire et même un dauphin. Mais alors pourquoi ces partis sont-ils représentés par des logos sur les bulletins de vote? La première raison est simple, c'est avant tout pour lutter contre l'analphabétisation, un fléau qui touche une partie importante de la population marocaine. Selon les chiffres du Haut Commissariat au Plan, elle concernait plus de 72% des 15 ans et plus en 2024. Le choix des logos permet également de ne pas écrire juste les noms des partis, de les distinguer plus facilement entre eux et d'adopter un bulletin unique, ce qui simplifie les démarches. Ces logos peuvent également avoir une appartenance historique. Certains de ces symboles sont devenus indissociables de leur groupe politique, comme la rose pour l'USFP ou l'olivier pour le FFD. Ils ont une signification pour les partis. Le PJD, par exemple, a choisi une lanterne comme symbole de sa transparence. Mais ce choix des logos est loin de faire l'unanimité. Certains y voient une certaine démagogie de la part du monde politique, profitant du fait que certains électeurs ne connaissent pas les programmes des partis et misant tout sur le logo. Ce dernier peut d'ailleurs remplacer le programme. Il est reproché également le côté très enfantin où les électeurs et électrices doivent choisir entre une lampe, un lion ou un tracteur. Bien sûr, les partis marocains ne sont pas les seuls à avoir un logo. La rose, par exemple, est reprise par le Parti Socialiste en France. Mais la différence, c'est qu'au Maroc, le symbole peut remplacer le parti. Ses idées, sa doctrine politique sont synthétisées en un écusson assez simpliste. Quelques artistes se moquent même du niveau de graphisme et de qualité artistique de ces logos. Mais parmi tous ces symboles, les Marocains et Marocaines ont fait leur choix. C'est donc le parti du tracteur qui va mener le gouvernement pour les 5 années à venir. Reste désormais à savoir ce qu'il va semer.
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0: Et bienvenue si vous venez de nous rejoindre sur notre antenne. Vous arrivez tout pile pour Sport Matin, présenté aujourd'hui par Monsef Zamrad. Bonjour Monsef.
3: Eh bien bonjour Martin, bonjour à toutes et tous. Quel plaisir de vous retrouver. Vous êtes toujours à l'heure comme nos auditrices et auditeurs.
0: Et bon, Sef, on commence cette édition de Sport Matin au Maroc, puisque c'est un jour de match pour les Lions de l'Atlas. Une rencontre qui marque les débuts des qualifications pour la prochaine Coupe d'Afrique des Nations.
3: Ah oui, c'est le jour J pour les Lions de l'Atlas qui lancent aujourd'hui leur campagne de qualification pour la CAN 2027. Le Maroc reçoit le Gabon au stade Prince Moulay Abdallah de Rabat à partir de 19h pour le compte, vous l'avez dit, de la première journée du groupe A. Écoutons, tiens, à cette occasion, Yassine Bounou, le portier marocain, sur cette rencontre au micro de notre envoyé spécial Hassan El Jabiri. C'était hier lors de la séance d'entraînement.
4: وهي تكون مباراة قوية كما كنعرفوا الغابون فهو ماشي خصم عادي.
5: Ce sera un match engagé, comme nous le savons. Le Gabon n'est pas un adversaire ordinaire. C'était toujours une équipe qui nous pose des problèmes, historiquement dans les éliminatoires, tout comme en Coupe d'Afrique. Je pense que nous sommes très bien préparés pour aborder cette rencontre. Nous sommes ravis de retrouver l'ambiance de l'équipe nationale, tout particulièrement ici dans la ville de Rabat, devant notre public.
3: Une entrée en matière à domicile pour la sélection marocaine avant un déplacement mardi prochain en Afrique du Sud où elle affrontera le Lesotho pour la deuxième journée. Marocains et Gabonais se connaissent bien, Martin. Il faut le rappeler, lors des qualifications pour la CAN 2025, les Lions de l'Atlas avaient largement dominé les Panthères à 2 reprises, 4-1. C'était lors du match aller à Agadir. Et puis, victoire 5-1 à Franceville. Un effectif qui est particulièrement rajeuni cette fois pour le sélectionneur Mohamed Ouahbi. Sur ce point, Azin Ounahi a tenu à apporter quelques éléments de réponse.
6: Comme pour tous les matchs, nous nous préparons pour cette première rencontre des éliminatoires de la prochaine Coupe d'Afrique. Nous nous préparons pour décrocher les 3 points devant notre public. C'est une bonne chose qu'il y ait de nouvelles générations et de jeunes joueurs qui arrivent pour représenter la sélection pendant de nombreuses années. Leur intégration se fait très facilement car nous sommes tous marocains et les portes de l'équipe nationale sont ouvertes à tous les joueurs. Nous savons que ces matchs sont difficiles, tu peux te retrouver face à un adversaire qui semble facile sur le papier, mais une fois sur le terrain, le match s'avère plus compliqué que ce à quoi tu t'étais préparé. Mais nous allons préparer cette rencontre comme nous avons préparé toutes les autres et nous allons jouer pour obtenir les 3 points. Quand on débute des éliminatoires, c'est toujours mieux de commencer par engranger 3 points. Nous serons devant notre public pour ces retrouvailles et nous allons tout faire pour l'emporter.
3: On va les retrouver, Inch'Allah. Azin Ounahi, toujours au micro de notre envoyé spécial sur place à Rabat, Hassan

0: El Jabéry. Le Maroc aborde donc ce premier rendez-vous avec un objectif clair, démarrer cette campagne qualificative par une victoire et confirmer devant son public ses ambitions pour la CAN 2027. Hier, la FRMF a également communiqué l'annulation d'une rencontre amicale de la sélection U23 prévue ce samedi 26 septembre à Rabat face à la Guinée équatoriale. Le match ne se disputera finalement pas. Les Lyonceaux poursuivent néanmoins leur programme de préparation avec deux autres rendez-vous amicaux. Premier test jeudi 1er octobre face au Mali au stade Moulay Al-Hassan de Rabat. Puis le lundi 5 octobre, les Marocains affronteront la Tanzanie au stade du village sportif de Tanger. Deux rencontres qui doivent permettre à la sélection U23 de poursuivre sa préparation en vue de ses prochaines échéances, notamment les deux confrontations face à l'Éthiopie prévues en novembre prochain dans le cadre du premier tour des éliminatoires de la CAN U23 qui se tiendra en Égypte.
1: Et si on parlait de la Botola maintenant, Moncef, ça vous dit ?
0: Oui, moi ça m'intéresse toujours.
1: Et oui, puisque la première journée a tourné à l'avantage de l'ITIA de Tanger.
0: Et oui, le club du Détroit s'est imposé 3 buts à 1 à Amel, face à l'Amel Tiznit. C'était hier au stade El Béchir de Mohamedia pour le compte de la première journée de la Botola Pro Inouï. Les Tangérois ont rapidement pris les devants avec l'ouverture du score signé Saad Aït Khorsa. Dès la 9e minute, Amel Tiznit a réagi juste avant la pause et a égalisé par Soufiane El Azhari dans le temps additionnel de la première période. Mais l'IRT a repris l'avantage dès le retour des vestiaires grâce à Abdelhamid Mali à la 47e minute avant qu'Ibrahima Dieng ne scelle le succès tangérois à la 55e minute. Écoutons justement Sergio Romano, peu satisfait. C'est pourtant anodin quand vous gagnez 3 buts à 1. Il faut au contraire montrer de l'enthousiasme. L'entraîneur adjoint Tadlhaq Benchira sur le banc de l'Etihad à Tanger, c'était en conférence de presse.
2: On est content de cette victoire, tout à fait. Ça peut être que bénéfique parce que ça fait 2 mois qu'on s'entraîne, on ne savait pas de calendrier, on arrive et vous savez comment ça se passe les matchs. Surtout, c'était une des deux. Une des deux, on sait qu'avec les arguments, ce n'est pas évident à rencontrer. Et ils l'ont démontré un peu. On a su faire face à ça, donc par rapport à tous ces événements et l'enjeu. On a su maîtriser le match, arriver à un moment, mais avec un petit manque d'expérience. Je pense qu'en première mi-temps, si on n'a pas l'expérience de garder le ballon, on se prend le but là. Il est magnifique, il met une belle frappe. Mais si on garde le ballon tranquille, je pense qu'ils n'ont même pas l'occasion de faire. Et on gagne 1-0, c'est pas pareil. Et donc, Et on est vite revenu en deuxième mi-temps par coup de pied arrêté, une touche. Et c'est bénéfique. Et après, on a su gérer quand même le match par rapport à leur poussée, arrive un moment. Et on aurait dû encore marquer un but, je pense, par rapport à ça.
0: Oui, il voulait être un peu plus gourmand, Sergio Romano.
1: Il a raison.
0: Avec cette victoire, j'ai pris en provisoirement les commandes du classement. Martin, avec 3 points de son côté. Amel Tiznit, nouveau promu en première division, début de sa saison 100 points. La première journée de Botola se poursuit demain samedi avec 3 affiches. L'Union Touelga face au FUS de Rabat, le Difa El Jadidi contre le club Omnisport de Meknès et le Wydad de Casablanca qui reçoit le Wydad Tzmera.
1: Et on parlait tout à l'heure du Gabon avec cette rencontre contre le Maroc ce soir. Et d'ailleurs, Pierre-Emerick Aubameyang a été opéré avec succès.
0: Et oui, l'ex-attaquant désormais du Gabon et qui joue avec le Deportivo La Corogne, Pierre-Emerick Aubameyang, qui a décidé de mettre entre parenthèses la sélection, a été opéré avec succès hier au ménisque du genou droit, annoncé le club galicien dans un communiqué. Selon les premières estimations relayées par la presse espagnole, Aubameyang devrait être éloigné des terrains pendant près de 2 mois. L'intervention a été réalisée dans une clinique de Madrid après une gêne ressentie au niveau du ménisque externe lors du match face à Betis Séville. C'était dimanche dernier, qui s'était conclu d'ailleurs par un résultat d'un partout, précise la même source. Âgé de 37 ans, l'ancien attaquant de l'Olympique de Marseille, d'Arsenal, de Chelsea et de Saint-Etienne est le meilleur buteur de l'histoire de la sélection gabonaise, auteur de 5 des 8 buts inscrits par le Deportivo depuis le début de la saison. Il constitue l'un des principaux atouts offensifs du club galicien. Ils seront donc privés de cette vedette pour les prochains jours.
1: Et on reste en Europe puisque la première journée de Ligue des Nations a commencé hier et les Pays-Bas sont parvenus à arracher le match nul face à l'Allemagne.
0: Et oui, score final 1 partout, c'était hier à Amsterdam entre les Pays-Bas et l'Allemagne. La Mannschaft qui pensait tenir la victoire a été rejointe dans le temps additionnel par Cody Gakpo, buteur à la 92e minute, privant ainsi Jürgen Klopp d'un succès pour ses débuts à la tête de la sélection allemande. L'Allemagne ouvrit le score par Felixson Mecha d'une frappe placée après un début de rencontre équilibré. Les Néerlandais, eux crurent pourtant prendre l'avantage dès la 12e minute par Virgil van Dijk, mais son but de la tête a été refusé en raison de la position de Brian Broby, jugé gênante par le gardien allemand Marc-André Ter Stegen. La Mannschaft eut ensuite l'occasion de doubler la mise sur une contre-attaque, mais Karim Adeyemi manqua le cadre. Je ne sais pas si vous avez vu la rencontre, Martin.
1: Non, je n'ai
0: alors
1: pas pu
0: le voir. But était grand ouvert au retour des vestiaires. Les Pays-Bas accentuèrent la pression. Denzel Dumfries continue donc notamment. Ter Stegen a une parade tandis que le gardien allemand intervient à 2 reprises face au débutant néerlandais Merck et Merdink. Alors que l'Allemagne semble se diriger vers la victoire, Gakpo lui a surgi à la 80e 92e minute et a égalisé d'une reprise de volée au second poteau. L'attaquant et ancien joueur de Jürgen Klopp à Liverpool inscrit donc ainsi son 6e but en temps d'apparition internationale. Parmi les autres résultats de la soirée, le Portugal s'est imposé 1-0 face au Pays de Galles. C'était à Lisbonne pour les débuts de Jorge Jesus sur le banc de la Seleção. João Félix inscrivit donc l'unique but de la rencontre. Toujours titulaire à 41 ans, Cristiano Ronaldo manqua plusieurs occasions avant de céder sa place peu après l'heure de jeu à Gonzalo Ramos. Le Portugal, vainqueur de la Ligue des Nations en 2019 et puis en 2025, se déplacera dimanche en Norvège avant d'affronter le Danemark. Ce sera jeudi.
1: Et on change de discipline, Monsef, parce qu'il n'y a pas que le football dans la vie. On va parler des Jeux asiatiques. La Corée du Sud est à l'honneur et elle enchaîne les excellentes performances.
0: Ah oui, la gymnaste sud-coréenne Yeo Seo-jung a remporté hier le titre de saut de cheval dame aux Jeux asiatiques d'Aichi Nagoya, offrant à son pays sa première médaille d'or en gymnastique artistique dans cette édition. La gymnaste a obtenu une moyenne de 14,483 points à l'issue de ses deux passages, devançant la nord-coréenne Han Chang Ok, tenant du titre, crédité de 13,666 points. La chinoise Du Siyu complète le podium avec 13,450 points. La Corée du Sud a décroché aussi, toujours hier, la médaille d'or du kayak à 4 sur 500 mètres, messieurs, aux Jeux asiatiques d'Aichi Nagoya, signant son premier titre dans les épreuves de canoë kayak de vitesse lors de cette compétition. L'équipage coréen a remporté la finale en 1 minute 22 secondes et 587 millièmes de seconde. C'est rapide.
1: C'est impressionnant, oui.
0: Je sais très bien que Martin fait tout autant les mêmes résultats.
1: Oui,
0: on se retrouvera lors de la 12e édition. On continuera bien sûr à parler de cette Ligue des Nations. Vous allez entendre à l'occasion Zinedine Zidane, le sélectionneur des Bleus, s'est exprimé sur l'émotion qu'il ressent à l'aube de ce match très important ce soir. Et puis, nous allons bien entendu continuer à parler de cette sélection marocaine qui se prépare, Martin.
1: Merci beaucoup, Monsef. On vous retrouve à 8h40 donc, pour la prochaine édition de Sport Matin. Le journal de 8h dans un tout petit instant marque une courte pause, à tout de suite.
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1: Et juste avant le journal de 8h, on fait un petit point sur le ciel dans la région.
7: البداية من المغرب حيث يرتقب أن يكون الطقس غائما جزئيا إلى مشمس في الغالب جنوب خط القنيطرة زاجورة وصافيا في باقي المناطق. درجات الحرارة المتوقعة 38 درجة في مراكش، 36 درجة في كل من فاس وبني ملال، 35 درجة في ورزازات، 33 درجة في كل من طنجة ووجدة، 29 درجة في الدار البيضاء، 28 درجة في كل من الرباط والناظور و26 درجة في أكادير. في دول شمال إفريقيا يسود طقس مشمس في القاهرة، بينما يكون الجو غائما جزئيا في الجزائر ومصحوبا بعواصف رعدية في تونس. درجات الحرارة المتوقعة 26 درجة في الجزائر، 31 درجة في تونس و32 درجة في القاهرة. في عمق القارة الإفريقية تسجل الحرارة 29 درجة في كل من أبيجان ولاغوس و30 درجة في داكار و28 درجة في ياوندي ونايروبي و27 درجة في جوهانسبورغ. في المنطقة العربية تسجل الحرارة 28 درجة في بيروت و 42 درجة في كل من بغداد ومكة المكرمة. في باقي عواصم العالم تسجل الحرارة 28 درجة في كل من باريس، روما وطوكيو، بينما تصل إلى 37 درجة في بكين و 22 درجة في نيويورك.
1: Huit heures sur Média 1, les informations, c'est avec Nourdine Al-Houthi. Bonjour Nourdine.
8: 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والمعاصرة والعدالة والتنمية. بعد التشريعيات انتظارات، مناطق العالم القروي بالمغرب تنتظر أن تجد الوعود الانتخابية موقعا لها ضمن برنامج حكومي يستجيب لمطالب التنمية واحتياجات الساكنة. النموذج في عرض أنباء الثامنة من الجماعة القروية سيدي حجاج وتحصار بإقليم مديونة. ناصر بوريطة يؤكد من نيويورك أن عدم عودة المهاجرين غير النظاميين من سبتة تقع مسؤوليته على إسبانيا، ويأسف لتجاهل فاعلين سياسيين إسبان لمبادئ الشراكة بين البلدين المؤطرة ببيان عام 22 و2000. استقبال حافل للرئيس شي جين بينغ في واشنطن، والخلافات الاستراتيجية ترسم حدود التقارب بين الولايات المتحدة والصين. وفي الرياضة الثامنة، المنتخب المغربي يسيل مشواره في تصفية كأس إفريقيا للأمم 27 و2000 بمواجهة الغابون مساء اليوم بالرباط. أهلا بكم مسال النشرة من المغرب. نتائج الاستحقاق التشريعي للثالث والعشرين من شتنبر منحت حزب الأصالة والمعاصرة الصدارة بحصوله على 97 مقعدا، وهو ما يؤهله دستوريا لقيادة الحكومة المقبلة، حكومة مفاوضات تشكيلها لم تنطلق بعد، غير أن موقفي حزب الأصالة والمعاصرة والعدالة والتنمية يفتحان النقاش مبكرا حول طبيعة التحالفات الممكنة. فحزب الأصالة والمعاصرة أعلن انفتاحه على مختلف في التشكيلات السياسية مؤكدا عدم وجود خطوط حمراء في موضوع التحالفات. بالمقابل استبعد الأمين العام لحزب العدالة والتنمية عبد الإله بن كيران مبدئيا مشاركة حزبه في حكومة يقودها الأصالة والمعاصرة، مؤكدا أن الحزب سيتجه إلى مواصلة عمله من موقع المعارضة، غير أنه أكد أن المجلس الوطني للحزب الذي سيعقد صباح يوم غد بدورة استثنائية هو من سيحسم قرار المشاركة في الحكومة من عدمه. قراءة في التحالفات الممكنة بالمغرب في أفق ميلاد الحكومة المقبلة على ضوء المواقف المعبر عنها حتى الآن، مع سعيد الخمسي رئيس المركز الدولي للدراسات والإعلام من الرباط، حاوره يوسف النعماني.
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8: سعيد الخمسي رئيس المركز الدولي للدراسات والإعلام كان معنا من الرباط. حلفات الحكومية المرتقبة، أوضح رئيس حزب التجمع الوطني للأحرار محمد شوقي أنه سيتم تداول في هذه القضايا داخل الهيئات المختصة وفق المساطر التنظيمية وبما ينسجم مع المصلحة الوطنية. من جانبه قال الأمين العام لحزب الاستقلال نزار بركة إن المرحلة التي تلي الاستحقاقات التشريعية تقتضي الخروج من منطق التنافس الانتخابي والتركيز على انتظارات المواطنات والمواطنين.

0: En fait, pratiquement, la population des jeunes aujourd'hui qui ne part pas voter et qui n'est pas inscrite dans les listes électorales. Et donc, je remets en cause même le moment où on a lancé les inscriptions. C'était un moment qui n'est pas tout à fait bien choisi. C'était à la période de la CAN. Tout ceci, en fait, a participé à la non-mobilisation durant les périodes des inscriptions et donc durant la période des élections. Bon, il y a d'autres raisons quand on ne part pas voter. C'est une forme de méfiance envers certains candidats qui arrivent dans certains partis politiques. En fait, les gens, en quelque sorte, ils croient à la chose politique, mais pas à certains partis politiques, ce qui peut-être explique ce taux très faible.
1: Alors justement, parlons des partis politiques. C'est donc le PAM qui arrive en tête, selon les résultats officiels provisoires. 97 sièges donc pour le parti du tracteur, c'est 10 sièges de plus qu'en 2021. Et c'est donc la première fois que le chef du gouvernement sera issu de cette formation. Le PAM, c'est un parti qui est relativement jeune, qui a été fondé en 2008. Comment est-ce que vous expliquez du coup ce résultat moins de 20 ans après sa création du PAM?
0: D'abord, il y a plusieurs raisons. Il y a des raisons de nature conjoncturelle et d'autres structurelles. Je citerai les conjoncturelles. L'arrivée du Fouzirjah quelques mois avant les élections était un fait marquant de la vie politique actuelle. Un fait marquant parce que tous les radars ont tourné vers cette figure importante de la vie sportive, mais également aujourd'hui politique. Et une figure qui a réussi dans plusieurs domaines, sportifs, économiques, etc. C'est le ministre chargé du budget dans l'ancien gouvernement. On peut l'appeler maintenant ancien, puisqu'on a franchi l'étape du 23. Alors, deuxième élément peut-être qui pourrait être en faveur de l'arrivée du PAM en tête des élections, il y a une mobilisation qui a été un peu différente dans la campagne qui a été menée par les figures du PAM. Puis, il faut noter le retour très fort des notables dans plusieurs régions qui a permis en fait d'arriver au moins à gagner 20-30 sièges de plus dans plusieurs en fait territoires. Le PAM est également dans le monde rural. Il y a aussi la mobilisation qui a été faite autour de son programme où il y avait un peu des chiffres qui ont donné un peu désir d'aller voter à ce parti, pour ce parti.
1: Très bien. Alors à l'inverse, dans le cas du RNI, le Rassemblement National des Indépendants, c'est la douche froide. Le parti a perdu 36 sièges par rapport à 2021. Et du coup, par extension, la tête du gouvernement, il y avait un vent de mécontentement. Mais est-ce que, selon vous, le RNI s'attendait à une chute aussi importante que cela ?
0: Vous savez, comme dans tous ces partis-là, il y a des gens sincères dans ces partis. Il y a des gens qui ont vraiment désir de travailler. Certes, il y a toujours l'affaire de consensus, comment on travaille avec plusieurs coalitions. On n'a pas forcément les mêmes idéologies autour des programmes, autour de la manière de voir les programmes, manière de gouverner les territoires, etc. Mais le RNI, il a réussi dans sa quête communale et territoriale. Il a réussi dans la mise en œuvre certains projets de programmes au niveau territorial. Au niveau national, je pense que la mobilisation qui a été faite au niveau national n'était pas suffisante par rapport aux élections de 2021. N'était pas suffisante. La nature des accusations qui ont commencé, le RNI, puisqu'il a piloté plusieurs postes ministériels, il y avait plusieurs dossiers qui sont restés en suspens. Vous vous rappelez le dossier des cheptels et d'autres dossiers en fait qui sont restés un petit peu en suspens des politiques sectorielles et l'électeur citoyen est en quête de ces paramètres. Peut-être la mobilisation n'était pas suffisante, surtout dans les grandes villes. Effectivement, c'était plus ou moins attendu que ceci en fait un petit peu se recompose de cette manière-là. Maintenant, ce qui était surprenant.
1: J'allais y venir.
0: D'accord.
1: Venons au PJD, donc le parti justice, c'est là où vous vouliez venir, j'imagine. Le parti justice et développement, du coup, qui, après du coup, cette hécatombe, on peut le dire, de 2021, se redresse et remporte le quadruple des sièges cette fois, passant de 13 à 54 sièges. Le PJD incarnera sûrement le premier parti d'opposition. Comment est-ce que vous expliquez ce retour sur le devant de la scène politique?
0: Alors, sur l'effet de taille, il a gagné 41 sièges entre 2021 et 2026. En 2021, on était à 13. Aujourd'hui, il est à 54. Il a gagné 41 sièges. C'est quand même très important. Peut-être pourquoi ?
1: Pourquoi ? Tout à fait.
0: Bien sûr, il y a des raisons. Première, c'est la popularité de la figure emblématique du PJD qui est M. Abdelilah Ben Kenan, qui a quand même réussi à faire des sorties. Certes, certaines sorties n'étaient pas tellement terrible, éthiquement terrible, mais disons, il a réussi en fait à se positionner sur certains dossiers, à montrer avec un certain discours de vérité sur
1: lesquels selon vous ?
0: Sur la manière de voir un peu la dernière crise du SEBSA par exemple, sur la manière de sortir de parler du pouvoir d'achat. Certes, il y avait des accusations aussi très importantes de sa part pour certains partis, notamment le PAM, mais c'est la figure qui fait qu'on a tiré davantage. Mais ce qui est surprenant, le parti il a gagné des sièges, des fois il arrive le premier, au-delà de 10 000 votes, etc. Surtout dans les grandes villes. C'est ça la grande surprise aujourd'hui du champ électoral marocain, ou du paysage électoral actuel, c'est qu'il a gagné des sièges dans les grandes villes, notamment Tanger, Fès, Agadir, etc. Et ça, c'est quand même surprenant. Beaucoup d'analystes ne s'attendaient pas à ce retour. Maintenant, effectivement, c'est les urnes qui décident, effectivement. Mmh. Maintenant, mais ça n'empêche, il faut toujours le rappeler, il ne faut pas l'oublier. Mmh. Le taux de participation révèle beaucoup de choses.
1: Tout à fait. Alors, puisque les cartes ont été rebattues et sans majorité absolue, donc c'est donc le PAM qui devra composer une coalition pour gouverner. Quel scénario alors pourrait jaillir de ces tractations ? Le PAM va-t-il se tourner vers ses anciens alliés ?
0: Alors, bien entendu, il faut attendre, selon l'article 47 de la Constitution, qui stipule qu'une fois que nous avons les résultats définitifs des scrutins, c'est le roi, c'est Sa Majesté, qui va désigner le nouveau chef de gouvernement issu du parti qui arrive au premier, c'est-à-dire le PAM. Maintenant, effectivement, par la suite, nous avons la rentrée parlementaire en 9 octobre, donc c'est quelques jours. Maintenant, il faut que le PAM doit jouer le jeu. Est-ce qu'il va s'allier avec les nouveaux, les anciens, notamment le RNI? Quand on a regardé un petit peu les accusations de plusieurs membres du bureau politique, les accusations des deux clivages, des deux côtés, le RNI a commencé, après c'était le PAM, ça a été repris par le PAM, etc. C'est potentiellement pas certain que le PAM s'alliera avec le RNI.
1: Et dans ce cas-là,
0: encore
1: quel
0: moins
1: autre scénario?
0: Avec le PJD. Mmh. Le scénario serait peut-être le PAM va s'allier certainement avec l'Estiqlal et les deux autres, parce qu'il arrivera avec le MP, le Mouvement Populaire, qui arrive au 5e, et l'USFP, 26, ils peuvent composer une majorité qui n'est pas confortable, de plus de 198, mais ça peut faire l'affaire. Maintenant, il y a un autre scénario. Deuxième scénario, c'est que le PAM s'alliera avec le PJD. Et dans ce cas-là, il n'aura besoin que de l'Istiqlal pour faire les trois. PJD, c'est-à-dire les leaders politiques, ont toujours traité le premier PAM d'un parti qui était administratif, qui est un parti qui pose beaucoup de problèmes sur le plan éthique et politique. Maintenant, est-ce que le Conseil national du PAM décidera de s'allier avec le PJD? Est-ce que le PJD également, à travers son Conseil national, vont s'allier avec le PAM? Grand point d'interrogation. Mais deux partis qui peuvent s'allier très facilement, c'est le Cercle et le PJD. Après, si le PAM accepte de rentrer avec le PJD, ça va créer un certain nombre d'équilibres. Ça va créer un équilibre dans le prochain gouvernement. On va voir peut-être le RNI dans l'opposition, peut-être, très fort probablement. Il y a maintenant d'autres, il ne faut pas les oublier. Par exemple, on peut citer l'Alliance de la gauche, qui, elle, il a eu un siège en 2021. Aujourd'hui, l'Alliance de la gauche, il a quand même 8. Le PPS qui a perdu des voix également. Donc effectivement, la scène actuelle, en tout cas à partir de ces résultats provisoires, la scène, elle reste pas encore très clair, parce qu'il faut attendre les tractations entre les partis une fois que Sa Majesté désignera le prochain chef du gouvernement.
1: Tout à fait. C'est sur cette conclusion qu'on terminera cette interview. Merci beaucoup, Tariq Takdim. Je rappelle que vous êtes analyste politique et économiste expert des politiques territoriales. Merci beaucoup pour tous ces éléments de réponse.
0: Merci pour l'invitation.
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1: h29 sur Média, merci d'être avec nous dans un instant. Le journal de 8h30, juste après un petit point météo. Au Maroc, l'après-midi, le ciel sera partiellement nuageux à souvent ensoleillé au sud de la ligne Kenitra-Zagora et clair sur le reste du pays. Pour les températures, la minimale est de 26 degrés à Al-Hoceima où le temps sera ensoleillé, mais aussi à Agadir avec quelques nuages cette fois-ci. Il fera 28 degrés. Pour la capitale, Rabat avec un ciel bleu, comptez 33 degrés à Tanger, là aussi sous le soleil. 33 également prévu du côté d'Erachidia. À Casablanca, il fera 29 degrés sous les nuages, comptez 36 à Fès ainsi qu'à Casablanca. Le ciel sera couvert à Darla où il fera 26 degrés. Comptez 36 à Zagora, 35 à Kenifra et enfin la maximale c'est pour Smara avec 42 degrés sous un grand ciel bleu. Il est 8h30, le retour de l'information, c'est avec vous Hugo Villard, bonjour.
2: Bonjour Martin, bonjour à toutes et à tous.
1: Et place aux tractations à présent.
2: C'est le programme qui s'annonce pour le PAM, qui ressort vainqueur de ces élections législatives marocaines. Objectif, former une coalition pour laquelle personne n'est exclu. Et l'une des surprises de ce scrutin, c'est la dégringolade du Rassemblement National des Indépendants, qui perd 36 sièges, même si le parti dit garder son poids électoral. Ce résultat reste un échec.
1: Il faut demander à l'Espagne, pas au Maroc.
2: C'est ce qu'a expliqué Nasser Bourita à l'issue de rencontres avec le ministre des Affaires étrangères de Madrid. Le responsable marocain est notamment revenu sur le partenariat entre les deux pays près de deux mois après la crise de Ceuta. C'était hier en marge de l'Assemblée générale de l'ONU. Et Zoran Mamdani, toujours vent debout contre Benjamin Netanyahou, le maire de New York n'a pas été tendre avec le premier ministre israélien hier. Des déclarations juste après le discours du responsable de Tel Aviv, c'était là aussi devant l'ONU.
1: Le PAM s'ouvre tous les horizons.
2: Il n'y a pas de ligne rouge en termes d'alliance pour le PAM et sa coordinatrice. La formation va désormais devoir former une coalition au terme de tractation avec les autres partis pour aboutir donc à une majorité gouvernementale. Nous croyons au dialogue et à la concertation, a précisé sa coordinatrice Fatima Zahra Mansouri, qui rappelle que le choix du chef du gouvernement relève des prérogatives royales. Fatima Zahra Mansouri s'est également exprimée sur les relations entre le PAM et le PJD, elle n'exclut pas que le parti Justice et Développement puisse faire partie de la majorité gouvernementale. Écoutez-la.
3: C'est un parti qui a eu la charge de diriger ce pays deux mandats de suite. Nous avons des divergences de points de vue majeures avec eux, notamment sur notre vision sociétale et notre vision moderniste de la société marocaine. Et avec ça, nous respectons l'ensemble des partis politiques. Dès lors que les Marocains leur font confiance, quel que soit leur classement, ils méritent notre respect. Et aujourd'hui, nous sommes premiers. Nous allons diriger le gouvernement et nous refusons de faire le tri entre les électeurs. Ce sont tous des Marocains, ceux qui ont voté pour nous et ceux qui n'ont pas voté. Et nous travaillerons ce pays et l'ensemble des Marocains de la même manière.
2: Vous entendiez Fatima Zahra Mansouri, coordinatrice du parti Authenticité et Modernité. De son côté, Abdelilah Benkiran, le secrétaire général du PJD, a lui exclu toute participation au prochain gouvernement du PAM, le PJD qui tiendra justement un conseil national demain. Et si le PJD a créé la surprise en arrivant quatrième avec 54 sièges lors de ces élections, soit 4 fois plus qu'en 2021, les résultats du Rassemblement National des Indépendants ont tout autant étonné. En deuxième place, au coude à coude avec l'Istiklal, le parti engrange 66 sièges. Un résultat qui reste un échec pour la formation actuellement au pouvoir, mais pour Mohamed Tozzi, politologue et anthropologue et ancien doyen de l'UIR en direct par téléphone hier, il s'en sort mieux que prévu.
4: Au vu de la campagne électorale et le fait que la coalition a explosé pendant la campagne et qu'il a été finalement, elle a chargé, si vous voulez, il n'a pas pu mettre en place son discours habituel sur un bilan, parce qu'il y avait quand même un bilan, et donc la campagne était violente, et donc ça a déconstruit un peu la façon de présenter le bilan du gouvernement, et en même temps, tout s'est focalisé sur la personne du chef du gouvernement, et sa sortie de l'espace politique et son retour à l'espace politique n'a pas favorisé les choses non plus. Donc moi, personnellement, je m'attendais à plus. C'est-à-dire que finalement, il a stoppé un peu l'hémorragie, il a pu, grâce à la résistance de certains notables et surtout à sa base d'élus locaux très importante. Le choc a été moins fort que pour le PJD dans les années 2022.
2: Vous entendiez le politologue et anthropologue Mohamed Tozzi qui était l'invité de Soukaina Aziz dans le Grand Journal, une interview à retrouver en intégralité sur Medien.com. Et de son côté, le président du RNI assure lui que le parti a préservé son poids électoral avec les 66 sièges glanés, toujours selon les résultats provisoires. Rappelons d'ailleurs que les chiffres définitifs sont eux attendus pour aujourd'hui.
1: La 80e réunion de l'Assemblée générale de l'ONU continue à New York.
2: En marge de celle-ci, le ministre marocain des Affaires étrangères s'est entretenu hier avec son homologue espagnol. À son issue, Nasser Bourita s'est notamment exprimé sur CEPTA. Bonjour Stéphanie Parro.
5: Bonjour Hugo, bonjour à toutes et tous.
2: Alors vous revenez sur cette prise de parole.
5: Nasser Bourita s'est d'abord exprimé sur les liens entre les deux voisins du Détroit. Le ministre des Affaires étrangères a assuré que les relations entre l'Espagne et le Maroc resteront fondées sur les principes de la déclaration conjointe d'avril 2022. D'après Nasser Bourita, les deux pays ont beaucoup de points d'accord sur lesquels la relation peut s'appuyer et avancer, mais le ministre marocain a aussi rappelé qu'il y avait des points de divergence avec lesquels il faut dialoguer, se concerter, être guidé par l'esprit du bon voisinage et de la coopération. Parmi ces sujets, CEPTA et notamment le retour des candidats à la migration dans le territoire marocain. Rappelez-vous, le 31 juillet, environ 70 000 migrants avaient traversé vers CEPTA en 48 heures, selon les autorités espagnoles. Pour le chef de la diplomatie marocaine, la position sur le retour des migrants est claire. Pour lui, si ces derniers ne sont pas revenus, il faut pas poser la question au Maroc, mais plutôt à l'Espagne. Nasser Bourita ajoute que les acteurs politiques espagnols ne connaissent pas le royaume d'aujourd'hui et n'ont aucune connaissance sur la question migratoire et sa gestion. Le ministre déplore aussi le débat stérile avec les réquisitoires infondé et une rhétorique stérile.
2: Merci beaucoup Stéphanie Parro pour ces précisions. Et puis cette fois, devant l'Assemblée générale de l'ONU, le Premier ministre israélien s'est lui exprimé. Un discours de Benjamin Netanyahou boycotté par plusieurs délégations comme à l'habitude. Des sièges vides pour certains, mais d'autres, au contraire, n'ont pas hésité ni même tardé à réagir face au chef du gouvernement israélien, Anaïs Laviel.
6: Il s'agit de Zohran Mamdani. Le maire de New York enclenche une nouvelle fois l'offensive face à Benjamin Netanyahou. Ce jeudi, il s'est exprimé peu après les propos tenus par le Premier ministre israélien devant l'Assemblée générale de l'ONU. Aucun mensonge de Benjamin Netanyahou ne change le fait qu'il reste sous le coup d'un mandat d'arrêt de la Cour pénale internationale, s'est-il empressé de rappeler. Des mots en réponse au chef d'État de Tel Aviv. Comme il l'avait annoncé, Benjamin Netanyahou s'en est de nouveau pris aux démocrates, militants de la cause palestinienne. Honte à vous, a-t-il répété à son égard, alors que ce dernier l'accuse de génocide. Plus tôt dans l'année, le maire engagé de New York avait dit envisager l'interpellation du chef du gouvernement israélien lors de cette assemblée générale pour crimes de guerre et contre l'humanité. Un soutien indéfectible à Gaza qui a résonné dans les rues de la Première Avenue, là où siège l'ONU à Manhattan. Des dizaines de manifestants se sont rassemblés hier. Netanyahou, vous ne pouvez pas vous cacher, vous êtes recherché pour génocide. Un cri scandé en cœur avant que certains et certaines soient interpellés.
1: Précision signée Anaïs Laviel. Et toujours devant cette Assemblée générale, Mahmoud Abbas lui aussi a parlé.
2: Privé à nouveau de visa par l'administration de Donald Trump, le président de l'autorité palestinienne s'est exprimé en vidéo. Il y a notamment dénoncé la stratégie militaire israélienne. Mahmoud Abbas s'est également inquiété de l'enlisement du processus de paix avant d'expliquer que les politiques de Tel Aviv menacent désormais la vie et l'existence même du peuple palestinien. Pendant ce temps, dans la bande de Gaza, les frappes d'Israël continuent. Et se retourne même contre lui-même. Deux soldats de Tel Aviv ont été tués dans une explosion accidentelle de drones israéliens, selon un responsable de l'armée. Des drones qui attaquent également au Liban, dans les villes ce matin de Kfar Tebnit et Nabati Al-Fakwa. C'était au sud du territoire.
1: Et c'est aux États-Unis de décider d'arrêter ou non la guerre.
2: C'est la déclaration hier du président iranien Massoud Pezeshkian, qui assure sur Fox News que son pays est définitivement résolu à se défendre, mais qu'il ne cherche pas pour autant le conflit avec Washington. Le chef d'État rappelle d'ailleurs que c'est les États-Unis qui ont lancé les hostilités. Toujours d'après Massoud Pezeshkian, l'Iran ne dicte pas leur conduite aux Houthis. Les rebelles yéménites sont responsables de leurs propres actes. De son côté, le Qatar condamne justement les attaques des outils, les attaques des outils sur Taïf et Yanbu, qui évoquent notamment un acte hostile, répréhensible et un mépris inacceptable pour la vie des civils. L'Arabie Saoudite, justement, où la France devrait s'engager. Emmanuel Macron a annoncé hier vouloir envoyer des moyens militaires pour protéger le site de Yanbu. Le président français souhaite faire baisser les prix du carburant et éviter une pénurie en garantissant la sécurité du principal terminal pétrolier saoudien d'exportation brute en mer Rouge. Enfin, un dernier mot de France, Martin, avec tout autre chose, cette fois c'est du football, puisque ce soir c'est la première de Zinedine Zidane sur le banc de touche de la sélection française, mais ça je suis certain que vous en parlerez mieux avec l'inestimable Mansell Zamrat dans Sport Matin.
7: Et l'inestimable Mansell Zamrat qu'on va rejoindre tout de suite, merci beaucoup Hugo Villard pour cette nouvelle édition du journal. Votre prochain rendez-vous d'actualité, c'est à 9h sur l'antenne Afrique avec Stéphanie Parot. Il est 8h39 sur Média, on vous l'a dit, on va rejoindre tout de suite Mansell Zamrat pour cette nouvelle édition de Sport Matin. Bonjour Mansef.
8: Eh bien j'ai presque envie de dire rebonjour Martin, rebonjour à toutes et tous, quel plaisir de vous retrouver à nouveau.
7: Et c'est jour de match. Aujourd'hui, Rabat qui s'apprête à vibrer au rythme de sa sélection. Le Maroc affronte le Gabon ce soir dans la capitale.
8: Et oui, le coup d'envoi sera donné à 19h, Martin. Une rencontre qui sera importante pour les hommes de Mohamed Wahbi afin de bien débuter dans cet exercice des qualifications, vous l'avez dit, pour la prochaine Coupe d'Afrique des Nations programmée en 2027. Les Lions d'Atlas se sont entraînés hier sur la pelouse du stade Prince Molé Abdallah avec la présence de la presse. L'occasion pour nous d'être au plus près des joueurs. Notre envoyé spécial Hassan El-Jabeli a eu l'occasion d'avoir à son micro Azine Ounahi, interrogé sur cette rencontre et les enjeux de ce groupe pour les prochaines échéances. Écoutez-le.
2: Comme pour tous les matchs, nous nous préparons pour cette première rencontre des éliminatoires de la prochaine Coupe d'Afrique. Nous nous préparons pour décrocher les 3 points devant notre public. C'est une bonne chose qu'il y ait de nouvelles générations et de jeunes joueurs qui arrivent pour représenter la sélection pendant de nombreuses années. Leur intégration se fait très facilement car nous sommes tous marocains et les portes de l'équipe nationale sont ouvertes à tous les joueurs. Nous savons que ces matchs sont difficiles, tu peux te retrouver face à un adversaire qui semble facile sur le papier, mais une fois sur le terrain, le match s'avère plus compliqué que ce à quoi tu t'étais préparé. Mais nous allons préparer cette rencontre comme nous avons préparé toutes les autres et nous allons jouer pour obtenir les 3 points. Quand on débute des éliminatoires, c'est toujours mieux de commencer par engranger 3 points. Nous serons devant notre public pour ces retrouvailles et nous allons tout faire pour l'emporter.
8: On va les retrouver. Cette rencontre marque également la première sortie officielle du Maroc depuis la Coupe du Monde 2026. Pour cette fenêtre internationale, Mohamed Wahbi a convoqué 29 joueurs avec notamment le retour de Naïf Agardé, la présence de plusieurs jeunes éléments parmi lesquels Soufiane Al-Fawzi, Yassir Zabeli, Tawfiq Ben Tayeb et Abdallah Wazen. Les Lions d'Atlas doivent toutefois composer avec plusieurs absences. Achraf Hakimi, Ismaïl Sebari sont suspendus tandis que Tawfiq Ben Tayeb est forfait après avoir reçu un coup à la tête le week-end dernier. Yassine Bounou, le portier marocain, sur l'état d'esprit du groupe avant cette rencontre. Écoutez-le.
9: Ce sera un match engagé, comme nous le savons. Le Gabon n'est pas un adversaire ordinaire. C'était toujours une équipe qui nous pose des problèmes, historiquement dans les éliminatoires, tout comme en Coupe d'Afrique. Je pense que nous sommes très bien préparés pour aborder cette rencontre. Nous sommes ravis de retrouver l'ambiance de l'équipe nationale, tout particulièrement ici dans la ville de Rabat, devant notre public.
8: Les joueurs marocains au micro de notre envoyé spécial sur place, Hassan El-Jabeli, sont très heureux de retrouver Rabat avant de s'envoler en Afrique du Sud où ils affronteront le Lesotho. En bref, hier, la Fédération marocaine de football a également communiqué l'annulation d'une rencontre amicale de la sélection U23. Elle était prévue ce samedi 26 septembre à Rabat face à la Guinée équatoriale. Le match ne se disputera finalement pas. Les Lyonceaux poursuivent néanmoins leur programme de préparation avec 2 autres rendez-vous donc amicaux. Premier test, ce sera donc jeudi 1er octobre face au Mali au stade Mouli Al-Hassan de Rabat. Puis le lundi 5 octobre, les Marocains affronteront la Tanzanie au stade du village sportif de Tanger. Ces 2 rencontres eh bien, servent de préparation pour la prochaine Coupe d'Afrique des Nations U23.
7: Et la qualification pour la Coupe d'Afrique des Nations qui a déjà commencé hier. De belles affiches ont animé notre soirée avant celle de ce soir.
8: Oui, effectivement, les deux grandes affiches de la soirée, avec notamment cette victoire du Cameroun 3-1 contre les Comores et la Côte d'Ivoire pour la première d'Hervé Renard. Ils se sont imposés 2-0 contre le Ghana. Les match d'aujourd'hui. Jetons un coup d'œil sur les rencontres qui nous intéressent à 14h. Le Mozambique et le Sénégal à 16h. Ce sera le Niger et le Lesotho, les futurs adversaires du Maroc. Et puis la soirée à 20h avec ce multiplex. Notez l'Algérie qui affronte la Zambie, l'Égypte face à l'Angola, le Mali et le Cap-Vert. C'est pour nous l'occasion d'écouter eh bien, les premiers mots d'Anthony Da Silva, l'entraîneur de la sélection malienne, qui s'est exprimé donc sur ces échéances. Écoutez-le, le nouveau successeur de la sélection malienne.
10: Comme tous les autres, pour moi, je vous ai toujours dit depuis le début, pour moi, la star, c'est l'équipe. Bien entendu qu'il y a des joueurs qui passent par un meilleur moment de forme que d'autres. Et tout en plaisantant avec, par exemple, vous avez parlé de Kamori ou de Sinayoko, Lassine. J'espère que vous n'avez pas tout gaspillé en club, parce que nous aussi, on en a besoin. Donc, maintenant, sur le plan de jeu, je peux pas trop m'ouvrir. Le prenez pas mal. Je suis un coach qui aime bien qu'on soit protagoniste du jeu. Le Cap-Vert, c'est une équipe qui aime souffrir. C'est une équipe qui n'a aucun problème. Si elle doit être tous regroupés devant sa surface de réparation, elle le fera. Donc à nous d'être patients, d'être vigilants aussi sur leur contre-attaque. Mais nous, il faut qu'on soit patient, qu'on circule bien le ballon. Après, je peux pas rentrer dans les détails avec tout respect. Pour moi, la star, ça reste l'équipe, le bon état d'esprit et que chacun donne le meilleur de soi-même pour le Mali. On est tous là pour le Mali. Le public, vous, moi, surtout les joueurs, on est tous là pour la même chose, faut pas l'oublier. On est là pour rendre fier le peuple malien. Le nid des aigles vit bien, sachez-le.

0: Posé 3 buts à 1 face à Beltiznit hier, c'était au stade El-Bachir de Mohamedia pour le compte, vous l'avez dit, en fin de la première journée de la Botola Pro Inouï. Les Tangérois ont rapidement pris les devants avec l'ouverture du score qui a été signé Saad Aït-Rourtha avant d'être suivi par Abdelhamid Mali et Ibrahima Dieng. Sofiane El-Azari avait pourtant égalisé dans le temps additionnel de la première période du côté d'Beltiznit. Écoutons justement Sergio Romano, l'entraîneur adjoint d'Abdelhaq Benchikha sur le banc de l'Ittihad Tanger, c'était en conférence de presse d'après-match.
1: On est content de cette victoire, tout à fait, ça peut être que bénéfique parce que ça fait 2 mois qu'on s'entraîne, on ne savait pas de calendrier, on arrive et vous savez comment ça se passe les matchs. Surtout c'était une des deux, on sait qu'avec les arguments c'est pas évident à rencontrer et ils l'ont démontré un peu. On a su faire face à ça, donc par rapport à tous ces événements et l'enjeu, on a su maîtriser le match, arriver à un moment, mais avec un petit manque d'expérience. Je pense qu'en première mi-temps, si on n'a pas l'expérience de garder le ballon, on se prend le but là, bon il est magnifique, hein, il met une belle frappe, mais si on garde le ballon tranquille, je pense qu'ils n'ont même pas l'occasion de faire et on gagne 1-0, c'est pas pareil. Et donc c'est voilà, et on est vite revenu en deuxième mi-temps par coup de pied arrêté, une touche et c'est bénéfique. Et après on a su gérer quand même le match par rapport à leur poussée, arrive un moment et on aurait dû encore marquer un but, je pense, par rapport à ça.
0: Un gourmand donc Sergio Romano avec cette victoire. L'Ittihad Tanger prend provisoirement les commandes du classement avec 3 points notés. Et bien les matchs du jour, l'Union Toile Sport, ce sera face au FUS de Rabat. Le Difer El Jadidi a rendez-vous contre le club Omnisport de Meknès, le Wydad Athletic Club qui reçoit donc le Wydad Tzmera.
2: Et il n'y a pas que la Botola qui a commencé hier, il y a aussi la Ligue des Nations en Europe avec notamment cette victoire du Portugal.
0: Ah oui, la victoire du Portugal, 1-0 contre les Pays de Galles. Notez aussi ce match entre les Pays-Bas pour la première de Xavi et contre l'Allemagne donc pour la première de Jürgen Klopp. Match nul 1-1 entre les deux formations. La Norvège s'est imposée 3-2 contre le Danemark. Les matchs du jour notés, eh bien à partir de 19h45, l'Italie et la Belgique se retrouvent alors que la Turquie retrouvera là aussi à domicile la France. L'équipe de France menée, elle le disait tout à l'heure, Hugo, par Zinedine Zidane. Le technicien français était en conférence de presse. Il a exprimé beaucoup d'émotions à la veille donc de ce premier match ce soir. Écoutez-le.
3: Je ressens une immense émotion de pouvoir être là à la tête de cette équipe de France, tant que sélectionneur. C'est un petit peu normal, en fait. C'est la suite, après 14 ans de Didier, c'est quelque chose de nouveau. Donc voilà, il y a tout à fait normal. Je deviens le sélectionneur de cette équipe de France. Donc ça parle, c'est tout à fait logique. Mais les protagonistes, ce sont les joueurs. Donc je vais rester dans mon rôle. Et je crois que c'est juste, faut juste accepter ce que, comme les choses sont faites. Après, je cherche pas ça et je suis pas là pour ça justement. Je vais essayer justement de faire mon travail avec mes joueurs, essayer de mettre quelque chose en place, qu'on puisse gagner des matchs. Et ça, c'est ce qui m'intéresse le plus.
0: Restons toujours dans ce groupe avec l'équipe de France après la déclaration à l'instant du surnommé Zizou. Eh bien, Adrien Rabiot était aussi en conférence de presse et là, la déclaration fait polémique ce matin. Une déclaration jugée bien trop visée pour l'ancien sélectionneur Didier Deschamps. Adrien Rabiot exprime notamment la défaite en demi-finale contre l'Espagne. Et pour lui, c'était le côté tactique qui a manqué à l'équipe de France. Écoutez-le.
4: Par rapport à l'Espagne, évidemment, je pense pas que c'était un manque de qualité. J'en suis persuadé, parce qu'en toute humilité, je pense pas qu'on ait moins de qualité que cette équipe-là. Certainement sur le plan tactique où ils ont été meilleurs que nous, objectivement, où ils ont peut-être mieux préparé cette rencontre-là. Évidemment, de toutes les équipes qu'on a pu affronter ces dernières années, ces dernières saisons, pratiquement la seule équipe qui a pu nous mettre en difficulté, c'est l'Espagne. Et donc, évidemment, si on est amené à les jouer de nouveau dans une compétition, il faudra trouver la clé et c'est certainement sur ce point tactique qu'il faudra travailler, parce que je pense que la qualité, le talent individuel et collectif, on l'a, la clé se trouve là, je pense.
0: Adrien Rabiot, donc il est très attendu évidemment au tournant par les supporters dans le groupe B, la Géorgie, l'Irlande du Nord, la Hongrie et l'Ukraine s'affrontent, alors que la Pologne est au rendez-vous contre la Bosnie-Herzégovine, la Suède affrontera la Roumanie. Ce sera à 19h45.
2: Et on va changer de discipline, on va parler un peu de vélo puisque les championnats du monde de BMX Racing 2032 se dérouleront à Paris.
0: Et oui, sur la piste de Saint-Quentin en Yvelines, qui avait accueilli d'ailleurs les épreuves de BMX des Jeux Olympiques de Paris 2024. C'est une annonce faite hier par l'Union Cycliste Internationale. La France accueillera ainsi pour la troisième fois en 10 ans les mondiaux de BMX Racing après Nantes en 2022 et Sionzère en Haute-Savoie qui recevra donc l'édition 2027. Saint-Quentin en Yvelines abritera pour la première fois les championnats du monde de la discipline après avoir notamment accueilli des manches de Coupe du Monde en 2018 et 2019. L'attribution de l'édition 2032 à 50 ans en Yvelines a été officialisée mercredi à Montréal au Canada lors du congrès de l'UCI.

0: a dévoilé les villes hôtes de 19 championnats du monde UCI pour la période 2027-2034. N'oubliez pas vos rendez-vous sportifs, toujours à l'écoute de Mehdi, de 9h à 10h sur notre antenne. Maghreb Fouad Al-Hanaoui avec toute son équipe, Youssef Chatel. Ils retrouveront notre envoyé spécial à Rabat, et bien Hassan El-Jabeli, avant ce match Maroc-Gabon. Et puis l'autre match, c'est de 16h à 17h en compagnie de Ali Salahdine. Il sera lui aussi en très très bonne compagnie. Saïd Sissoko pour le football africain, Valentin Paolozzi pour le football italien.
1: Et bien des rendez-vous qu'on ne va certainement pas louper. Merci beaucoup mon Steph Zamra pour cette nouvelle édition de Sport Matin. Dans un instant, on va parler économie avec tous ces enjeux liés aux élections législatives au Maroc dans un tout petit instant, juste après la pub.
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1: 8h52, merci d'être avec nous sur Médien. Oumar Baldé est avec nous en studio pour la Story Echo. Bonjour Oumar.
6: Bonjour Martin.
1: Et après une longue série sur le volet économique des élections législatives au Maroc dans la Story Echo, retour ce matin sur l'évolution des prix du pétrole. Et c'est toujours l'inquiétude au niveau mondial, Oumar.
6: Oui, c'est effectivement le cas. Le baril de Brent évolue toujours autour de $105 ce matin. La principale raison reste bien évidemment la situation encore très floue au Moyen-Orient. Une tension persistante qui fait craindre des perturbations de l'approvisionnement. Mais le marché surveille aussi les produits raffinés, notamment le diesel. Les investisseurs restent donc très sensibles à chaque évolution géopolitique. Les éventuelles discussions entre Washington et Téhéran pourraient calmer les cours, mais pour l'instant, eh bien, c'est l'incertitude qui domine.
1: Mais alors pourquoi le diesel inquiète-t-il particulièrement?
6: Parce que la tension touche désormais directement les carburants raffinés. Aux États-Unis, le diesel a dépassé $6 le gallon, c'est un record. Les stocks américains reste faible et Washington réfléchit à des mesures pour préserver l'offre intérieure. Donald Trump s'est d'ailleurs dit favorable à une interdiction des exportations de diesel américain. Le risque, c'est que moins de diesel américain disponible à l'exportation, eh bien, signifie davantage de pression sur les marchés internationaux, y compris le Maroc, surtout que ce diesel est essentiel au transport, à l'agriculture et à l'industrie.
1: Et justement, Omar, parlons du Maroc pour voir ce qui se profile à l'horizon sur les prix des hydrocarbures.
6: Depuis plusieurs semaines, il faut rappeler que le diesel coûte désormais plus cher que l'essence au Maroc. C'est un reflet de ces tensions sur les marchés mondiaux que nous venons d'évoquer, surtout depuis les perturbations sur le diesel russe, des restrictions éventuelles sur le diesel américain ne viendront que compliquer la donne, surtout pour un pays qui importe que des produits raffinés, qui ne disposent pas de raffinerie.
1: Merci beaucoup Oumar Baldé pour cette nouvelle Story Echo axée sur le prix du pétrole. Il est 8h54. La synthèse d'actualité dans un petit instant. On marque une courte pause. Restez avec nous.
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1: Bonjour à toutes et tous, avec vous Stéphanie Parot. Nasser Bourita s'est rendu à New York. Le ministre des Affaires étrangères a tenu en marge de l'Assemblée générale de l'ONU des entretiens avec

0: son homologue espagnol. Le responsable assure que le partenariat entre les deux pays ne se construit pas sur des réquisitoires infondées et la rhétorique stérile. Toujours d'après lui, des acteurs politiques espagnols ne mesurent pas la valeur de ce partenariat et n'ont aucune connaissance de la question migratoire ainsi que de sa gestion. Près de deux mois après la crise de Ceuta, Nasser Bourita explique que si les personnes entrées illégalement ne sont pas retournées au Maroc, il ne faut pas poser la question au Royaume, mais plutôt à l'Espagne. Dans le reste de l'actualité au Maroc, les Marocains et Marocaines ont choisi, c'est le PAM qui est arrivé premier lors des élections législatives. Le parti du tracteur obtient donc 97 sièges, derrière lui le RNI avec 66 sièges, puis l'Istiklal avec 65 sièges et enfin le PJD avec 54 sièges. Aucun parti n'a donc de majorité. Il faut donc que le PAM forme une alliance. La coordinatrice du parti a affirmé croire au dialogue et à la concertation. Fatima Zahra Mansouri et ajoute ne pas exclure le parti Justice et Développement de la majorité gouvernementale. De son côté, le secrétaire du PJD a exclu l'idée. Le parti tiendra un conseil national demain. Dans le reste de l'actualité, direction le Moyen-Orient, le Liban attaqué, Israël a mené des frappes dans le sud du pays selon l'Agence nationale d'information, des frappes alors qu'un cessez-le-feu est en cours entre Beyrouth et Tel Aviv. Tel Aviv mène aussi des opérations militaires en Cisjordanie. Les forces israéliennes ont organisé plusieurs raids sur le territoire palestinien. Des bombardements israéliens qui ont visé Ran Younis dans la bande de Gaza. Des frappes alors qu'un cessez-le-feu est en vigueur entre le Hamas et Tel Aviv. Depuis le 7 octobre, près de 73 922 Palestiniens sont morts. Un chiffre sous-estimé selon plusieurs experts. 4 jours, la visite du pape en France. Léon XIV arrive aujourd'hui. Le souverain pontife se rendra à Lourdes puis à Metz, mais rencontrera aussi Emmanuel Macron. Les échanges porteront sur les relations bilatérales entre le Vatican et Paris, mais aussi sur le changement climatique et l'intelligence artificielle, notamment, mais surtout sur la guerre au Moyen-Orient. Et ce soir, c'est football qui revient sur nos écrans. Le Maroc joue contre le Gabon à 19h, un match pour les éliminatoires de la CAN. Hier, c'était la Côte d'Ivoire qui affrontait le Ghana pour ses éliminatoires. Le résultat, 2-0. C'est la fin de ce flash. Belle journée à l'écoute de Midi 1.
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1: Bonjour à toutes et tous, avec vous Stéphanie Parot. Nasser Bourita s'est rendu à New York. Le ministre des Affaires étrangères a tenu en marge de l'Assemblée générale de l'ONU des entretiens avec son homologue espagnol. Le ministre assure que le partenariat entre les deux pays ne se construit pas sur des réquisitoires infondés et de la rhétorique stérile. Toujours d'après lui, des acteurs politiques espagnols ne mesurent pas la valeur de ce partenariat et n'ont aucune connaissance de la question migratoire ainsi que de sa gestion. Près de deux mois après la crise de Ceuta, Nasser Bourita explique que si les personnes entrées illégalement ne sont pas retournées au Maroc,

0: ne faut pas poser la question au Royaume, mais plutôt à l'Espagne. Au Maroc, toujours, les Marocains et Marocaines ont choisi, c'est le PAM qui est arrivé premier lors des élections législatives. Le parti du tracteur obtient donc 97 sièges, derrière lui le RNI avec 66 sièges, puis l'Istiklal avec 65 sièges et enfin le PJD avec 54 sièges. Selon les chiffres provisoires, aucun parti n'a de majorité. Il faut donc que le PAM forme une alliance. La coordinatrice du parti a affirmé croire au dialogue et à la concertation. Fatima Zahra Mansouri a juste ne pas exclure le parti Justice et Développement de la majorité gouvernementale. De son côté, le secrétaire du PJD a exclu l'aider. Le parti tiendra un conseil national demain. Dans le reste de l'actualité, l'Iran a donné une précieuse leçon à l'ennemi. Les mots du président du Parlement iranien aujourd'hui. Les négociations entre Téhéran et Washington sont encore au point mort. Des discussions autour du nucléaire iranien. Les pays occidentaux accusent l'Iran de vouloir s'emparer de la bombe atomique, ce que les gardiens de la Révolution nient. Tel Aviv mène des opérations militaires en Cisjordanie. Les forces israéliennes ont organisé plusieurs raids sur le territoire palestinien. Des bombardements israéliens qui ont visé Ran Younis dans la bande de Gaza. Des frappes alors qu'un cessez-le-feu est en vigueur entre le Hamas et Tel Aviv. La guerre, c'est aussi en Europe où la Russie est de plus en plus menaçante. Aujourd'hui, la Finlande et la Suède ont envoyé en urgence des avions pour surveiller des appareils russes. Ces engins de Moscou survolaient le golfe de Finlande. Depuis l'invasion russe en Ukraine, les pays européens craignent des opérations militaires de Moscou sur d'autres pays frontaliers avec le Kremlin. Et l'Europe veut du changement dans la FIFA. Les ligues anglaises, espagnoles, italiennes et allemandes réclament une réforme de la gouvernance de la fédération du football. Ces quatre ligues proposent la mise en place d'une instance permanente qui représente les associations, les ligues, les clubs et les joueurs. Une déclaration qui intervient alors que le président actuel est en position de faiblesse après plusieurs affaires, notamment des pubs au milieu des mi-temps à la Coupe du Monde, mais aussi la création d'une entreprise FIFA. C'est la fin de ce flash. Belle journée à l'écoute de Midi 1.
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4: وسمعينا هل يمكن أن يكون مخزون الحديد لدينا منخفضا بينما تحليل الدم يبدو طبيعيا؟ كثير منا من يربط نقص الحديد مباشرة بفقر الدم، لكن الصورة قد تكون أكثر تعقيدا خصوصا مع التوصيات الجديدة التي أعادت تسليط الضوء على أهمية تشخيص نقص مخزون الحديد في وقت مبكر. فمتى نقول إن مخزون الحديد منخفض؟ وهل تغيرت القيم التي نعتمد عليها في التشخيص؟ وما هو التحليل الذي يكشف النقص بدقة؟ وهل يمكن أن يكون الفيريتين طبيعيا رغم وجود نقص في الحديد؟ أسئلة تهم الكثير منا خصوصا النساء والأطفال والمراهقين، بل وكل شخص يعاني من تعب أو أعراض قد لا يعرف سببها. في صباح الأسرة اليوم نفتح هذا الملف مع الدكتورة غزلان الأورابي، 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

0: Les législatives dans le Royaume ont connu une faible participation, plus de 38% du jamais vu depuis 20 ans. Un chiffre qui a marqué les esprits de plusieurs Marocains. Vous entendrez les habitants de Rabat dans votre prochain journal. Et puis il y aura du football. Le Maroc affronte à domicile le Gabon à 19h. Premier match des éliminatoires de la CAN 2027 sous l'ère de Mohamed Ouahbi. Voilà pour les titres, je vous retrouve dans une heure pour le Grand Journal.
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4: L'actualité nous emmène aujourd'hui en Australie. Le gouvernement vient de révéler qu'un agent d'intelligence artificielle d'OpenAI, chargé de rechercher des statistiques publiques sur les dépenses de santé, a accédé sans autorisation à des fichiers d'un portail gouvernemental. L'incident remonterait à juin dernier, mais il n'a été rendu public que cette semaine. À ce stade, rien n'indique que des données personnelles de patients aient été consultées. Alors comment une IA chargée de chercher une information peut-elle franchir une limite qu'elle n'était pas censée dépasser? Et que nous apprend cet incident sur l'usage des agents IA dans les entreprises? Pour en parler dans Nouvelle Piste, je reçois Mohsen Lardissi, professeur universitaire, entrepreneur et consultant international spécialisé dans l'intelligence artificielle et l'innovation.
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4: Bonjour et merci d'être avec nous.
6: Bonjour Yasmine, un grand plaisir, merci.
4: Alors, Mohsen Lardissi, pour commencer, pouvez-vous nous raconter simplement ce que cet agent d'OpenAI était chargé de faire et ce qui s'est produit?
6: Alors, très important, effectivement, il faut remonter au fait. L'agent a été programmé, il s'est exécuté en juin dernier, donc cela fait quand même 3 mois. Et il était chargé de rechercher des informations publiques, en fait, sur les dépenses de l'État en termes de couverture médicale. Donc, c'est tout simplement un agent qui va aller rechercher dans des informations qui restent publiques, qui sont sur Internet, qui sont disponibles à tout le monde, et qui va récupérer ces informations pour construire un rapport. Et donc, cet agent-là, il a dépassé la limite de cet objectif pour aller accéder à des informations qui sont confidentielles et font partie du système médicaire du gouvernement australien. L'information a été détectée par OpenAI en août dernier. Donc après 2 mois quand même de son exécution, elle a été passée par la société, en fait, par OpenAI au gouvernement australien le 10 septembre et ça a été révélé justement le 24 septembre. Donc, du coup, effectivement, une grande question se pose sur les limites de l'utilisation des agents. Bon, les agents, juste pour rappeler, c'est des programmes d'intelligence artificielle qui, en plus d'avoir des capacités de recherche, des capacités d'accès à l'information, ben, ils ont également la capacité d'utiliser des outils, donc la capacité de faire des actions. Et dans ce sens, ils sont plus ou moins autonomes. Normalement, ils doivent avoir de la supervision humaine, ça c'est les règles générales, mais dans certains cas, on constate qu'il y a cette possibilité aux agents d'utiliser les outils qui sont à disposition pour faire des actions autres que ceux sur lesquels ils ont été programmés ou pour lesquels ils ont été mandatés.
4: Alors justement, quand on dit que cet agent d'OpenAI a obtenu un accès non autorisé, qu'est-ce que cela signifie concrètement dans ce cas? Qu'est-ce qui s'est passé?
6: Alors, il y a un grand problème par rapport à cette question justement des agents, parce qu'aujourd'hui, on les dote d'objectifs. Donc souvent, la logique des agents, c'est qu'on va leur donner un objectif, ils ont des moyens à leur disposition qui ont été programmés, donc on va leur donner accès par exemple à Internet, accès à certains outils, accès à la messagerie par exemple. Et le problème, c'est quoi? C'est que le fait qu'ils aient un objectif, c'est très très important, mais ils n'ont pas de mandat. Ça veut dire, au-delà des objectifs, est-ce qu'ils ont des contraintes? Est-ce qu'il y a des règles à faire et à ne pas faire? Est-ce qu'il y a des restrictions? Alors, dans beaucoup de cas, les gens qui programment les agents, qui leur donnent ce qu'on appelle un prompt, qui leur donnent les instructions, ils font en sorte que les objectifs soient très clairs, mais sur le volet restrictions,

0: sur le volet ce qu'ils ne doivent pas faire, c'est pas très clair. Ça peut paraître même un sujet presque philosophique. C'est un peu comme si on donnait à un enfant un objectif de réussir et d'avoir la meilleure note, sans lui dire, sans lui indiquer que, au final, il faut pas qu'il triche, il faut pas qu'il utilise des moyens qui sont injustes pour pouvoir arriver à son objectif. Donc, c'est très bien d'avoir un agent, c'est très bien d'avoir des objectifs qui sont bien définis, mais encore faut-il avoir un mandat. Et dans un mandat, il y a les objectifs, mais il y a également toutes les restrictions. Et c'est un peu aujourd'hui là le débat qui est en train de paraître à la surface au niveau des grands éditeurs, des modèles et également des éditeurs de l'intelligence artificielle.
1: C'est un véritable cas d'école que nous sommes en train de vivre en temps réel, en réalité. Donc, est-ce qu'un agent comprend finalement qu'un refus d'accès signifie stop, arrête-toi, ou peut-il le traiter comme un obstacle à résoudre?
0: C'est exactement ça. Ça veut dire à partir du moment où il n'est doté que d'objectifs. D'ailleurs, ça, c'est pratiquement une opposition de deux visions du monde. Alors, je ne sais pas, mais même au-delà des agents, dans la vraie vie, dans la vie humaine, on constate qu'il y a d'un côté une philosophie qui prône que l'objectif est plus important que les moyens. Donc, peu importe les moyens, il faut atteindre l'objectif. Et de l'autre côté, également une autre vision qui est très procédurale. Dont, en fait, le focus est sur respecter la procédure. Après, on atteint l'objectif ou pas, peu importe. Et je crois que la vérité, elle est un peu au milieu. D'ailleurs, ça, c'est quelque chose qu'on constate aujourd'hui, pas uniquement dans le domaine de l'intelligence artificielle, dans l'économique, dans le politique et un peu partout. Il y a des gens qui, à partir du moment où l'objectif est clair et il faut atteindre l'objectif, on va utiliser tous les moyens possibles, et d'autres qui vont dire non, voilà. Alors, le problème aujourd'hui avec les agents, c'est quoi? C'est qu'on est en train d'apprendre. On est vraiment à une phase embryonnaire. Et donc, du coup, ceux qui conçoivent les agents, ceux qui les déploient, ils n'ont pas encore conscience de toutes les possibilités qu'ils peuvent avoir. Effectivement, l'agent, à partir du moment où on lui a défini les objectifs, son périmètre, son contrainte, son restriction, ben, pour lui, s'il n'a pas accès, c'est une contrainte qu'il va essayer de régler. Et là, il y a des solutions technologiques, il y a des solutions également conceptuelles qu'il faudrait mettre en place pour pouvoir éviter ce genre de situation.
1: De la même manière que, justement, on développe, on enseigne, on structure les prompts qu'on utilise, notamment avec ChatGPT, ces prompts consacrés aux agents n'étaient pas encore au point?
0: Alors, c'est exactement ça. Alors, en fait, quand on fait un prompt, souvent, on est vraiment focalisé sur l'objectif que doit réaliser l'agent et donc sur le livrable qu'il doit nous fournir. Et donc, du coup, souvent, dans le prompt, on n'intègre pas conceptuellement toutes les restrictions possibles et imaginables. Alors ça, ce n'est pas juste le problème d'OpenAI ou de ChatGPT, c'est le problème de tous les agents, mais c'est surtout le problème de celui qui les utilise. Et c'est pour ça que souvent, aujourd'hui, parmi les solutions technologiques, c'est utiliser ce qu'on appelle un harnais. Ça veut dire ne pas utiliser les modèles de manière directe. Les entreprises, les administrations doivent utiliser quelque chose qui est indépendant et va pouvoir contrôler les accès, contrôler les habilitations, contrôler les actions justement de l'agent. Ça, c'est l'une des solutions. Après, l'autre solution, c'est effectivement conceptuellement, quand je construis l'agent et à l'intérieur même du prompt, je dois prendre ça en considération. Mais le problème, il faut là également savoir qu'on ne peut pas se fier complètement au concepteur de l'agent, parce qu'il se peut qu'il ne soit pas formé, qu'il ne soit pas conscient, qu'il ne soit pas honnête. Et donc, du coup, il peut intégrer des choses. Aujourd'hui, par exemple, je donne un exemple très simple. Quand on utilise un agent, qu'on télécharge ou un skill, une compétence au niveau d'un modèle, ben, le concepteur peut intégrer dedans des choses, des enfreintes en fait à la sécurité. Donc là, il faut être très vigilant. C'est pour ça que, en fait, la puissance de l'intelligence artificielle doit venir également avec une performance du contrôle. Si on a cette puissance sans contrôle, c'est un risque majeur pour l'humanité. Je ne sais pas si vous avez entendu ça, mais dernièrement, il y a eu également même les patrons des grandes entreprises de l'IA, donc Anthropic, OpenAI et même Elon Musk, ils ont appelé à en fait attendre un petit peu, hein, à suspendre un petit peu le développement de l'IA, parce qu'aujourd'hui, il y a des risques. En fait, l'IA se développe de manière très performante, très rapide, et de l'autre côté, la capacité à réguler de l'humain, la capacité à contrôler de l'humain, elle est encore très limitée.
1: Alors justement, quand un agent agit d'une manière que son développeur dit ne pas avoir voulu, qui doit en répondre? Qui doit répondre de ses actes et des actes de cet agent?
0: Alors, pour moi, c'est très clair. La responsabilité ne peut être qu'humaine. Et c'est pour ça qu'aujourd'hui,

0: dans les systèmes les plus avancés, dans les systèmes qui reposent sur des standards. Il y a aujourd'hui un standard international du management de l'intelligence artificielle, qui est le ISO 42001. Et en fait, dans ces systèmes, on dit qu'à chaque fois qu'il y a une action, une décision, il faut qu'il y ait l'humain dans la boucle, ce qu'on appelle « human in the loop ». Pourquoi? Parce que la responsabilité ne peut pas être portée à un agent, ni à un modèle, ni à un système d'exploitation, ni à une machine. La responsabilité ne peut être qu'humaine. Et derrière, on ne peut pas introduire en justice un agent d'OpenAI ou un agent de Claude. Oui, il y a une responsabilité de ces compagnies, de manière globale, dans leur conception, dans leur manière de faire, par rapport aux biais, par rapport aux hallucinations et par rapport aux actions qui sont faites par les agents. Mais c'est effectivement la régulation mondiale qui aujourd'hui tarde à venir. Aujourd'hui, on est dans une course de puissance, de performance entre les États-Unis, la Chine, et l'Europe, elle est un peu à la traîne. Et donc, du coup, personne ne veut réguler parce que tout le monde veut atteindre la puissance maximale. Et c'est dommage. Donc derrière, pour moi, c'est toujours la responsabilité humaine. D'ailleurs, souvent on dit « human in the loop », donc l'humain dans la boucle. Mais moi, je crois qu'il faut même aller jusqu'à « human on the loop ». L'humain doit superviser toute la boucle de bout en bout. Et donc, même dans certains cas, dans certains processus, « human is the loop ». C'est l'humain qui doit être la boucle et l'agent, il est là juste pour compléter l'action humaine. Et comme ça, la responsabilité, elle est claire, définie et précise.
1: Alors, la responsabilité, vous dites qu'elle est humaine, mais est-ce qu'elle revient pardon, à l'entreprise qui développe l'agent ou à celle qui le déploie?
0: Je crois qu'un agent, de toutes les manières, il est là au service d'un cas d'usage. Et le cas d'usage, il est défini par une entreprise. Et c'est cette entreprise qui doit prendre toute la responsabilité. Par exemple, si le gouvernement, c'est lui qui a déployé l'agent, bah, automatiquement, même s'il y a des risques qui sont dans le modèle lui-même, même s'il y a des risques dans celui qui a conçu, par exemple, l'agent, si c'est un prestataire, toujours la responsabilité, elle est celle de celui qui va déployer, qui va utiliser. Et donc, il doit protéger ce déploiement, cette utilisation, à travers des mécanismes de sécurisation, à travers des mécanismes d'armée. Alors, tout ce que je suis en train de dire ne doit pas impliquer d'arrêter le développement de l'intelligence artificielle, mais c'est surtout d'avoir en fait un développement qui est mesuré, qui est équilibré. Et à chaque fois où on développe, on améliore la puissance, il faut toujours penser à la partie éthique, à la partie régulation. Et ça doit être fait par les grands éditeurs, ce qu'on appelle les frontières mondiales. Mais le problème, c'est que ces gens-là, ils sont tellement puissants qu'aujourd'hui, même au niveau des gouvernements, des grands pays, il est difficile de les contrôler. Donc le contrôle doit se faire a posteriori par celui qui utilise.
1: Alors le délai, justement, entre l'incident de juin et la notification hier même, 24 septembre, vous paraît-elle soulever une question aussi importante, finalement, que l'incident lui-même?
0: Alors c'est également, en fait, un cas d'école pour dire qu'aujourd'hui, beaucoup d'éditeurs avec tous les risques qu'il y a au niveau de l'IA, ils ne veulent pas que ça entache leur réputation, d'autant plus que ces éditeurs, dans beaucoup de cas, surtout cette année, sont dans des processus d'ouverture publique, et donc ils veulent aller vers la bourse. Et donc, ils essaient au maximum de cacher les écueils et les problèmes qui peuvent arriver au niveau de leurs agents. Donc ça, effectivement, le fait d'avoir autant de retard, parce que ça a été quand même détecté par OpenAI en août. Et entre août et septembre, il y aurait pu avoir d'autres conséquences qui peuvent être désastreuses.
1: Alors, néanmoins, l'incident se passe en juin. Détecté en août, c'est quand même pratiquement, on va arrondir 2 mois après. Pour le principe de human in the loop, c'est un petit peu, finalement, délicat de dire qu'on l'a découvert 2 mois après.
0: Alors, il n'y a pas eu human in the loop dans ce cas, parce que human in the loop aurait dû être fait par ceux qui ont déployé et pas par l'éditeur. Après, l'éditeur, normalement, le problème, il est dans le fait qu'aujourd'hui, le nombre de versants qui sortent des modèles d'OpenAI, d'Anthropic, de Microsoft et les autres, ben, on sort une version chaque 2 mois. Ce qui est encore pire, c'est qu'aujourd'hui, de plus en plus, le pourcentage de code dans ces modèles qui est produit par le modèle lui-même est important. Alors, en début de l'année, il y a 80% du code de Claude Code qui a été généré par Claude lui-même. Ça veut dire qu'aujourd'hui, même le code, il est généré par la machine. Ça fait que, bon, on peut développer de manière très rapide, c'est ce qu'on appelle en fait recursive auto-development, c'est en fait on peut développer de manière récursive et vraiment rapide, mais le problème, c'est qu'il manque les capacités humaines à contrôler ce qui est produit, ce qui est déployé, ce qui est en fait rendu public. Et donc, du coup, aujourd'hui,

ce délai, il est justifié par ça. Parce qu'une bonne partie du code n'a pas été revue, et notamment revue par des auditeurs externes à l'entreprise. Et ça, aujourd'hui, il y a un manque majeur. Je crois que si l'IA détruit de l'emploi dans le codage et le développement, elle devrait

0: créatifs dans un monde qui utilise pleinement ces outils qui sont puissants sans les utiliser, sans y baigner. Maintenant, quand on veut y aller, il y a un ensemble de garde-fous. Première des choses, idéalement, il faut se prémunir en utilisant ce qu'on appelle un harnais. Donc il y a des outils qui sont indépendants du modèle, qui permettent de protéger, qui permettent de garantir un niveau de gouvernance, même vis-à-vis des employés. Parce que si je suis une administration publique, si je suis une entreprise privée, certes, je peux déployer le meilleur modèle, mais je ne suis pas sûr que l'usage va en être fait, va être positif et va être éthique. Donc, déployer un harnais. Deuxième élément, avoir une capacité de contrôle, de vérification et de régulation avec des processus qui respectent le principe de l'humain dans la boucle. Troisième élément, éventuellement aller dans le sens d'une certification du système de management de l'intelligence artificielle en utilisant les standards qui existent aujourd'hui à l'international via le standard ISO 42001. Et ça, c'est quelque chose qui permet également de se prémunir. Je crois qu'il faut également être très vigilant par rapport aux modèles qu'on déploie. Même les modèles open source, ils peuvent contenir des failles de ce type. Mmh. Maintenant, je crois que c'est pour ça que, éventuellement, quand je déploie une solution, il faut qu'elle soit modèle agnostique. Il ne faut pas que je sois fortement dépendant d'un modèle pour que je puisse modifier, changer ou alterner le cas échéant quand c'est nécessaire.
1: Est-ce que vous encouragez le passage rapidement aux nouveaux modèles, aux nouvelles versions des modèles ?
0: Alors, pour quelqu'un qui fait de la recherche, qui fait de l'innovation, quelqu'un qui fait de la veille, oui, il faut passer aux nouveaux modèles, il faut les tester, mais passer en production aux nouveaux modèles, ce n'est pas du tout recommandé. Ça n'a jamais été le cas, même dans le logiciel. Souvent, pour une entreprise, alors notamment publique, notamment une entreprise privée qui a une certaine criticité, il faut passer au modèle au bon moment. Ça veut dire souvent, il faut laisser quelques mois. Alors le problème, c'est qu'aujourd'hui, le rythme de lancement des nouveaux modèles, il est très rapide, mais il faut laisser quelques mois le temps d'y voir plus clair, d'avoir une idée sur les conséquences, sur les impacts, sur éventuellement le niveau de régulation intégré dans le modèle, avant de pouvoir adopter. Et puis, deuxième élément, c'est important, c'est que à chaque fois, il faut avoir une couche intermédiaire, donc ce que j'ai appelé le harnais, qui permet d'accéder au nouveau modèle tout en sécurisant justement les contrôles, les actions et les accès de ce modèle aux différentes ressources de l'entreprise. Donc c'est vraiment, oui, pour quelqu'un qui fait de l'innovation, il doit accéder au nouveau modèle, il doit découvrir tout ce qui est possible, tout ce que l'IA est capable de faire pour pouvoir identifier de potentiels cas d'usage qui permettraient d'améliorer la productivité. Mais dans l'autre cas, une entreprise public, une entreprise avec une certaine criticité doit adopter de manière raisonnée et de manière équilibrée et de manière progressive les nouveaux modèles.
1: Mmh. Alors, Monsieur Erdici, vous avez dit tout à l'heure, si justement l'IA supprime des métiers, des postes comme ceux du codage et similaires, il faudrait au contraire encourager ceux de la supervision. Quelles sont ces compétences nécessaires, et ça sera notre dernière question, pour superviser ces agents IA ?
0: Alors, il y a deux niveaux de supervision. Il y a une supervision technique. Donc là, c'est des rôles qui sont plus rattachés à la cybersécurité de l'IA. Et donc là, il y a plein de types de postes techniques qui peuvent être intéressants. Mais il y a une supervision un peu plus profonde et qui est, à mon sens, nécessaire aujourd'hui, on l'oublie, qui est une supervision en lien avec le droit, avec l'éthique et avec les valeurs. Et cette supervision, elle ne peut être faite que par des éthiciens, des personnes qui sont en charge de l'éthique, des personnes qui ont bien entendu une bonne connaissance du droit et des personnes qui intègrent fortement les valeurs d'un pays. Et d'ailleurs, entre parenthèses, quand on parle de droit, de valeurs et d'éthique, la définition elle-même, elle change d'un pays à un autre, d'une zone géographique à une autre. Et donc, il ne faut pas se fier à l'éthique américaine quand je suis au Maroc ou à l'éthique chinoise quand je suis en Europe. Il faut vraiment développer des postes et des points de contrôle humains qui sont imprégnés des valeurs de l'éthique et du droit localisés. Et ça veut dire tout simplement que c'est des postes. Alors aujourd'hui, dans les entreprises qui développent, il faut avoir ces postes-là. Et dans les entreprises qui utilisent, il faut avoir ces postes-là. C'est également tout ce qui est auditeur. Donc les rôles d'audit par rapport aux standards et aux normes, notamment ISO 42001. C'est également le contrôle interne IA. Alors, jusqu'à aujourd'hui, on a fait du contrôle interne principalement pour les humains, pour auditer les actions des humains, pour auditer les actions des différents départements. Je crois qu'il faut avoir du contrôle interne agentique et c'est un contrôle

0: interne qui doit être fait par rapport à tout agent, toute application et tout cas d'usage développé au sein de l'entreprise autour de l'IA.
1: Marcel Redissi, professeur universitaire, entrepreneur, investisseur et consultant international spécialisé dans les technologies numériques et l'intelligence artificielle. Merci beaucoup d'avoir décrypté avec nous cet incident et ses implications pour les organisations.
0: Merci à vous.
1: Ce qui s'est passé en Australie nous rappelle qu'un agent IA ne se contente pas de répondre à une question. Il peut agir pour accomplir une mission. Et plus on lui donne de possibilités d'action, plus il faut savoir où placer les limites, comment vérifier ce qu'il fait et quand reprendre la main. L'enquête devra encore éclaircir les circonstances précises de cet incident, mais pour les entreprises, la question est déjà là. Sommes-nous prêts à confier des tâches à l'IA tout en gardant la maîtrise de ses actions? 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
2: Bonjour à tous, avant le journal, tout de suite la météo.
4: Au Maroc, l'après-midi, le ciel sera partiellement nuageux, souvent ensoleillé au sud de la ligne Kenitra-Zagora et clair sur le reste du pays. Pour les températures, la minimale est de 26 degrés à Al Hoceima où le temps sera ensoleillé, mais aussi à Agadir avec quelques nuages cette fois-ci. Il fera 28 degrés pour la capitale Rabat avec un ciel bleu. Comptez 33 degrés à Tanger, là aussi sous le soleil. 33 également prévu du côté d'Erachidia à Casablanca. Il fera 29 degrés sous les nuages. Comptez 36 à Fès ainsi qu'à Casablanca. Le ciel sera couvert à Darla où il fera 26 degrés. Comptez 36 à Zagora, 35 à Kenifra. Et enfin, la maximale, c'est pour Smara avec 42 degrés sous un grand ciel bleu. Toujours en Afrique du Nord, quelques orages sont prévus à Tunis avec 31 degrés. Il fera 26 degrés sous les nuages du côté d'Alger. Des orages également prévus à Nouakchott avec 29 degrés ainsi qu'à Tripoli où le mercure affichera 28 degrés. En Afrique centrale, il fera 28 degrés à Yaoundé sous les nuages. Il y aura des averses à Douala où le mercure affichera 31 degrés. Comptez 32 à Bangui, 35 à Kinshasa, toutes les deux sous un ciel couvert. Des nuages également prévus à N'Djamena avec 37 degrés. En Europe, le soleil est au rendez-vous du côté de Paris où il fera 28 degrés. Météo similaire à Madrid avec 35 degrés. Il y aura des nuages en revanche à Berlin où le mercure affichera 17 degrés. Et il y aura des nuages à Moscou avec 14 degrés. Du côté des Amériques, 22 degrés à New York sous les nuages, tout comme à Montréal avec 23 degrés. Des averses sont prévues à Mexico avec 26 degrés. Et enfin dans le monde arabe, 28 degrés à Beyrouth avec du soleil, 32 degrés prévus à Damas. Enfin, il fera 42 degrés à la Mecque.
2: Vous écoutez Média, merci de nous rejoindre. Il est tout juste 12h30, tout de suite le journal. À la une, le ministre marocain des Affaires étrangères revient sur la crise migratoire à Sebta, s'adressant à son homologue espagnol à New York, Nasser Boleta, insiste que le retour des migrants incombe à Madrid. Vainqueur des législatives au Maroc, le PAM doit former une coalition pour obtenir la majorité au Parlement. Fatem Zahra Mansouri dit ne fermer la porte à aucun parti. Vous entendrez la coordinatrice de la direction collégiale du PAM. Le Maroc va donc se doter d'un nouveau Parlement dans les prochains jours. Les élus des différents partis politiques sont appelés à répondre aux attentes des Marocains et elles sont nombreuses. Ces législatives ont connu une faible participation, plus de 38% du jamais vu depuis 20 ans dans le royaume. Un chiffre qui a marqué les esprits de plusieurs Marocains. Reportage à Rabat dans quelques minutes. Dans le reste de l'actualité, devant l'Assemblée générale des Nations unies, le Premier ministre israélien réfute les accusations de génocide à Gaza. Benjamin Netanyahou s'en est pris hier à la Turquie et au Qatar. Et puis il y aura du football dans cette édition. Le Maroc affronte à domicile le Gabon à 19h aujourd'hui. Premier match des éliminatoires de la CAN 2027 sous l'ère de Mohamed Ouahbi. La 81e réunion de l'Assemblée générale de l'ONU continue à New York. En marge de cette réunion, le ministre marocain des Affaires étrangères s'est entretenu avec son homologue espagnol. Puis Nasser Bourita s'est exprimé sur Sebta. Stéphanie Parot, bonjour.
5: Bonjour Soukaina, bonjour à toutes et tous.
2: Vous revenez pour nous sur cette prise de parole.
5: Nasser Bourita s'est d'abord exprimé sur les liens entre les deux voisins du Détroit. Le ministre des Affaires étrangères a assuré que les relations entre l'Espagne et le Maroc resteront fondées sur les principes de la déclaration conjointe d'avril 2022. D'après Nasser Bourita, les deux pays ont beaucoup de points d'accord sur lesquels la relation peut s'appuyer et avancer. Mais le ministre marocain a aussi rappelé qu'il y avait des points de divergence avec lesquels il faut dialoguer, se concerter et être guidé par l'esprit du bon voisinage et de la coopération. Parmi ces sujets, SEPTA et notamment le retour des candidats à la migration dans le territoire marocain. Rappelez-vous, le 31 juillet, environ 70 000 migrants avaient traversé vers SEPTA en 48 heures, selon les autorités espagnoles. Pour le chef de la diplomatie marocaine, la position sur le retour des migrants est claire. Pour lui, si ces derniers ne sont pas revenus, il ne faut pas poser la question au Maroc, mais plutôt à l'Espagne. Nasser Bourita ajoute que les acteurs politiques espagnols ne connaissent pas le royaume d'aujourd'hui et n'ont aucune connaissance de la gestion migratoire et de sa gestion. Le ministre déplore aussi le débat stérile avec les réquisitoires infondés et une rhétorique stérile.
2: Merci Stéphanie Parot pour toutes ces précisions. À la une, eh bien, les suites des élections législatives au Maroc. Le futur chef du gouvernement sera issu du PAM, le parti Authenticité et Modernité qui a remporté ce scrutin. Il compte 97 sièges à la Chambre des représentants. D'après les résultats provisoires dévoilés par le ministère de l'Intérieur, cette formation appelé à former une majorité gouvernementale ne ferme la porte à aucun parti. C'est ce qu'a indiqué hier la coordinatrice de la direction collégiale du PAM, Fatem Zahra Mansouri, est revenue sur la relation entre son parti et le PJD. On l'écoute.
6: C'est un parti qui a eu la charge de diriger ce pays deux mandats de suite. Nous avons des divergences de point de vue majeure avec eux, notamment sur notre vision sociétale et notre vision moderniste de la société marocaine. Et avec ça, nous respectons l'ensemble des partis politiques. Dès lors que les Marocains leur font confiance, quel que soit leur classement, ils méritent notre respect. Et aujourd'hui, nous sommes premiers. Nous allons diriger le gouvernement et nous refusons de faire le tri entre les électeurs. Ce sont tous des Marocains, ceux qui ont voté pour nous et ceux qui n'ont pas voté. Et nous travaillerons ce pays et l'ensemble des Marocains de la même manière.
2: C'était Fatem Zahra Mansouri, coordinatrice de la direction collégiale du PAM. Et le secrétaire général du PJD, ancien chef du gouvernement Abdelilah Benkirane, n'a pas hésité à répondre, indiquant refuser toute alliance avec le PAM, le parti de la lampe arrivée quatrième lors de ses législatives, va donner plus de détails sur sa position. Il réunira son conseil national demain. Le président du Rassemblement national des indépendants a reconnu un recul de son parti. Le RNI est arrivé deuxième avec 66 sièges à la Chambre des représentants. Conscient que le parti n'a pas renouvelé l'exploit de 2021, Mohamed Chaouqi a tout de même affirmé hier depuis Rabat que sa formation politique a conservé son poids électoral. Il a ajouté que les futures alliances gouvernementales seront discutées au sein des instances compétentes. Avec ces élections législatives, le Royaume se dote donc d'un nouveau Parlement. Les élus feront leur rentrée le 9 octobre prochain au sein d'une Chambre des représentants différente de celle de 2021. Ils devront répondre aux attentes et aux besoins des Marocains et des Marocaines. Écoutez Khalid Mouna, professeur de sociologie et d'anthropologie à l'Université Moulay Ismaïl à Meknès.
7: Si on fait le bilan de toutes ces années aujourd'hui, on peut dire que l'attente principale n'est pas uniquement d'avoir un Parlement qui produit des lois, malgré le fait qu'il le faut aussi, mais plutôt une institution qui soit davantage en prise avec la société ou les citoyens, que cette institution réponde d'abord à leurs préoccupations quotidiennes, à savoir le pouvoir d'achat, l'emploi, la santé, l'éducation, le logement, services publics, inégalité territoriale. C'est des choses qui sont déjà sorties dans les différents rapports sur la situation de Maroc. Ce qui fait qu'il faut aussi distinguer deux choses, en fait, dans ce sens, la visibilité du Parlement et son utilité. C'est-à-dire, en fait, il peut être visible, mais pas utile. Une institution dans ce sens peut être présente médiatiquement sans être forcément proche de ses citoyens. Ce qui est attendu du Parlement, c'est surtout que les citoyens puissent comprendre ce qui se passe, ce qu'un député défend, ce qu'il obtient et ce qu'il n'obtient pas, et surtout comment son travail parlementaire peut avoir un effet sur la politique publique qui impacte au quotidien en fait les citoyens.
2: À des propos au micro de Paul-Lionel Kivigère et dans l'attente de la nomination du nouveau chef du gouvernement par le roi Mohamed VI, les Marocains analysent entre eux les résultats de ce scrutin dans les cafés, les transports, les chiffres dévoilés par le ministère de l'Intérieur interpellent les citoyens. Le taux de participation de plus de 38%, le plus bas depuis 20 ans, laisse perplexe certains habitants de Rabat. Reportage de notre envoyé spécial sur place, Cassandre Thomas.
8: Quartier Agdel, une mère et sa fille sont en chemin pour rendre visite à leur famille. L'une comme l'autre ne sont pas allées voter pour une simple raison. Elles n'aiment pas la politique.
9: Je n'aime pas, moi et maman, je n'aime pas.
8: Cette réponse, elle revient souvent. Comme cette jeune fille, nombreux sont les rabattis qui reprochent à la classe politique de ne pas tenir ses promesses. Résultat, un taux de participation exceptionnellement bas, environ 38% au niveau national.
10: Aïe, ah ouais, d'accord. Vous me l'apprenez, c'est vrai que c'est un petit... ça me choque pas mal quand même, je m'attendais à plus.
8: Reda, 30 ans, n'est pas non plus allé voter, mais il le regrette maintenant.
10: Malheureusement, non, j'ai pas pu voter. C'était pas du tout par rapport à l'abstention, c'était juste que j'étais un petit peu pris par d'autres choses, j'étais un petit peu occupé. Je regrette un petit peu, j'aurais voulu contribuer.
8: Plus loin, ce monsieur âgé d'une soixantaine d'années est allé voter la veille comme à chaque scrutin.
11: Il ne faut pas laisser la place vide aux autres qui peuvent s'en servir.
8: Lui aussi déplore la faible participation.
11: Je trouve que ce n'est pas assez représentatif. C'est dommage, ça aurait pu être plus. Ça pourrait être davantage, comme dans les provinces du Sud où ça avoisine les 70%. Donc là, c'est un taux qui est représentatif. Le mieux serait de mobiliser davantage les jeunes.
8: L'homme reprend sa route à l'image de la vie qui continue comme si de rien n'était. À Rabat, Cassandre Thomas pour Médias.
2: Du côté de la Tunisie, le ministère du Commerce et du Développement des Exportations a mis fin aux dernières rumeurs sur les réseaux sociaux. Hier soir, dans un communiqué, il a démenti toute augmentation des prix des produits pétroliers et du gaz, ainsi que des produits de base comme le lait, le sucre ou encore la farine et l'huile. Plusieurs réseaux de communication sont coupés aujourd'hui dans le nord de l'Éthiopie. Après une nuit d'intenses combats, l'armée indique avoir empêché les rebelles du Tigré d'entrer à Abala, ville située de l'autre côté de la frontière avec l'État régional de l'Afar. Elle ajoute que plus de 700 rebelles ont été tués depuis la reprise des hostilités, ainsi que plus de 500 blessés. Pas de bilan dévoilé par les rebelles aujourd'hui. Le Premier ministre libanais est attendu aujourd'hui à la tribune des Nations Unies à New York. Nawaf Salam doit prononcer un discours lors de l'Assemblée générale. Il doit notamment s'exprimer sur le désarmement du Hezbollah au moment où l'armée israélienne poursuit ses attaques dans le sud du pays du Cèdre. Son homologue israélien, lui, était à la même tribune. Hier, il s'en est pris à son ennemi de toujours, l'Iran, mais aussi au Qatar et à la Turquie. Les détails depuis Israël avec Pascal Zunshine.
12: Devant une assemblée générale largement désertée par de nombreuses délégations qui ont quitté la salle à son arrivée à la tribune, c'est un Benjamin Netanyahou particulièrement remonté qui a prononcé une véritable plaidoirie pour la défense d'Israël. Le Premier ministre israélien a rappelé les attaques barbares du 7 octobre, déploré que les médias du monde et les réseaux sociaux déforment les faits et accusé certains pays occidentaux de distorsion obsessionnelle de la vérité quand ils parlent d'Israël et réfuté les accusations de génocide. Benjamin Netanyahou a critiqué sans le nommer le président Macron pour ses propos deux jours plus tôt, affirmant que le Hamas n'avait jamais sévi en Cisjordanie. Il a par ailleurs remercié Donald Trump pour la bataille qu'il a menée avec Israël contre l'Iran et pour ramener les otages de Gaza. Benjamin Netanyahou a également accusé le Qatar et la Turquie de répandre des mensonges contre Israël. Nous allons gagner car nous n'avons pas d'autre choix, a-t-il martelé à plusieurs reprises, affirmant également que le courageux peuple iranien ferait tomber ses dictateurs. Benjamin Netanyahou n'a pas fait d'annonce, mais dénoncé l'hypocrisie moralisatrice d'une partie de la communauté internationale qui avait choisi la politique de la chaise vide. En Israël, Pascal Zunshine pour Média.
2: Et la visite du Premier ministre israélien à New York a été rapide. Benjamin Netanyahou n'a pas rencontré de responsables américains de retour en Israël. Il déplore aujourd'hui la mort de deux soldats israéliens tués dans l'explosion d'un drone de leur propre armée. armée à Gaza la veille. Présent à l'Assemblée générale d'ONU, le chef de la diplomatie iranienne a fait une nouvelle proposition aux États-Unis sur le détroit d'Ormuz. Si les conditions sont remplies, ce point de passage sera ouvert sous 7 jours et des pourparlers seront engagés, a affirmé Abbas Araghchi à des médias étrangers. Parmi les conditions dévoilées par de nombreux médias, le déblocage des avoirs gelés iraniens estimé à moins de 12 milliards de dollars, ainsi que la levée des sanctions sur le pétrole américain. Le président américain débloque un dossier qui traîne depuis des mois. Il donne son feu vert pour livrer à l'Ukraine les licences de production de missiles de défense anti-aérienne Patriot. C'est ce qu'annonce son homologue ukrainien ce vendredi. Volodymyr Zelensky réclamait ces licences afin de pouvoir renforcer sa défense aérienne et de lutter contre les missiles balistiques russes. Et sur le terrain, justement, la Russie accuse l'Ukraine d'avoir tué aujourd'hui 3 bénévoles dans une attaque contre leur véhicule dans la région d'Omsk. D'après Moscou, ces personnes acheminaient de l'aide humanitaire dans le sud de l'Ukraine, actuellement occupée par la Russie. La France demeure un artisan infatigable de la paix. Déclaration ce matin du pape Léon XIV qui entame une visite de 4 jours dans le pays. Reçu à l'Élysée par le président français, il a prononcé un discours où il a dénoncé les dangers de l'intelligence artificielle. Le souverain pontife a aussi prôné une juste laïcité. Direction à présent l'Angleterre, où l'activiste d'extrême droite Daniel Thomas a été arrêté hier. Celui qui se fait appeler Danny Tomo est derrière le groupe d'activistes anti-migration Patriot Platform. Il a organisé plusieurs rassemblements qui ont débouché sur des violences dans le sud du pays ces dernières semaines. Les détails depuis Londres avec Anna Roche.
13: Daniel Thomas s'est filmé mardi au milieu de la Manche. Il diffusait la vidéo en direct sur les réseaux sociaux. On le voit s'approcher d'un canot pneumatique duquel 50 personnes tentant de traverser la Manche sans titre de séjour en Angleterre viennent d'être évacuées. Daniel Thomas interpelle les sauveteurs en mer qui sont français.
14: Vous êtes sur le territoire anglais, vous n'êtes plus en France.
13: Daniel Thomas demande à celui qui conduit le bateau sur lequel lui-même se trouve de se rapprocher du canot pneumatique et il commence visiblement à donner des coups de couteau dans le plastique pour que l'embarcation se dégonfle. Mais comme le montre la vidéo, juste avant ça, un sauveteur en mer venait de monter dans l'embarcation.
14: Sors du bateau. Tu as le temps de sortir du bateau. Sors du bateau. Allez, on s'en va.
13: Daniel Thomas a été arrêté ce jeudi. Il est soupçonné de dégradation volontaire avec intention de mettre la vie d'autrui en danger, de destruction de navires et de comportement mettant en danger des navires. Plusieurs personnes ayant participé à ces actions violentes anti-immigration dans le sud de l'Angleterre ces dernières semaines ont été arrêtées, notamment pour avoir blessé des secouristes. À Londres, Anna Roche pour Midi 1.
2: Du football à présent dans cette édition, plus que quelques heures avant l'entrée en lice de la sélection marocaine pour ses premiers matchs de qualification pour la prochaine Coupe d'Afrique des Nations. Monsef Zamrat, bonjour.
15: Eh bien bonjour Soukaina, bonjour à toutes et tous.
2: Alors comment se porte le groupe avant la rencontre de ce soir ?
15: Eh bien il se porte très bien le groupe de Mohamed Wahbi avant cette première échéance ce soir contre le Gabon. Un groupe très enthousiaste à l'idée de retrouver leur enceinte, le Stade Prince Mollet Abdallah, l'arbitre sud-africain Abondjil Tom a été désigné par la Fédération africaine de football pour diriger le match dont il donnera le coup d'envoi à 19h heure de Rabat. Les Lions de l'Atlas ont axé leur ultime séance d'entraînement sur l'aspect tactique de la rencontre. Pour Yacine Bounou, le gardien marocain, il s'agit d'une rencontre importante contre un adversaire que le Maroc connaît très bien. Écoutez-le.
16: Ce sera un match engagé. Comme nous le savons, le Gabon n'est pas un adversaire ordinaire. C'était toujours une équipe qui nous pose des problèmes, historiquement dans les éliminatoires, tout comme en Coupe d'Afrique. Je pense que nous sommes très bien préparés pour aborder cette rencontre. Nous sommes ravis de retrouver l'ambiance de l'équipe nationale, tout particulièrement ici dans la ville de Rabat, devant notre public.
15: Yacine Bounou au micro de notre envoyé spécial à Rabat, Hassan Al-Jabiri. Notez que Brahim Diaz était absent de cette séance d'entraînement. Aucune raison officielle n'a été communiquée à ce jour. Taoufir Ben Taïeb lui est forfait conformément à son protocole de rééducation après un choc reçu à la tête la semaine dernière avec son club Anderlecht. Enfin, Achraf Hakimi et Ismaël Sebari seront suspendus pour ce premier match au Kaina.
2: Merci Monsef Zamrat pour toutes ces précisions et c'est avec du football qu'on referme ce journal. Merci de l'avoir suivi. Surtout, ne bougez pas, on revient très très vite.
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2: Bonjour à toutes et à tous et bienvenue sur les ondes de Médien. Nous sommes le vendredi 25 septembre et nous sommes ensemble jusqu'à 13h30 pour faire le plein d'actualité. Dans quelques minutes, on va retrouver un nouveau numéro de L'Accent. Antoine Casalta nous propose aujourd'hui de découvrir un livre, L'amour, la fantasia, un livre d'Assia Djebbar, un roman sur la place des femmes dans la conquête de l'Algérie. À ne pas manquer aussi dans ce grand journal, notre invité de la mi-journée. Nous serons avec Alexandre Haun, analyste géopolitique indépendant. Il va revenir sur la dépendance du monde à l'or noir et dont le prix varie en fonction de la situation au Moyen-Orient. Ce sera une interview à retrouver à partir de 13h04. Et puis dans le magazine de la politique américaine avec Romuald Sciorra, votre nouveau rendez-vous donc de cette rentrée. Bien, cette semaine, il est question de la bataille menée par Donald Trump, le président.

0: Et la Benkiren, le secrétaire général du PJD, qui exclut une participation de son parti à un gouvernement dirigé par le PAM. Une telle participation conduirait selon lui à une configuration gouvernementale déséquilibrée. De son côté, l'économiste rapporte une position beaucoup plus ouverte du PAM sur les futures alliances à travers les déclarations de Fatema Zahran Mansouri, pour qui il n'y a pas de ligne rouge concernant les alliances. Express souligne ainsi que le résultat ouvre plusieurs scénarios de coalition et que les négociations seront déterminantes. Également dans les kiosques, ces nouveaux visages qui font leur entrée au Parlement. Le 360 souligne notamment l'élection à Middels d'Oussama Barik, jeune créateur de contenu très actif sur les réseaux sociaux. Son élection illustre l'arrivée dans l'hémicycle de personnalités issues du numérique et de nouvelles formes de communication politique. La nouveauté se trouve donc autant dans les générations que dans les parcours, médias, culture, numérique, entreprises et responsabilités territoriales. Et pour la presse marocaine, cette diversité peut contribuer à donner au nouveau Parlement des profils et des expériences différents de ceux de la législature précédente, un renouvellement qui constitue l'un des éléments marquants de ces législatives et qui sera désormais observé à travers le travail concret des nouveaux députés. Et après les urnes, les acteurs économiques attendent aussi des actes du prochain gouvernement. Les Inspirations Éco consacrent une série aux attentes des acteurs économiques. Le journal évoque notamment l'agriculture, l'industrie, le tourisme ou encore le financement et l'emploi. Un constat revient dans les témoignages recueillis. Les acteurs économiques demandent davantage de visibilité et de rapidité dans l'exécution des décisions publiques. Dans une autre lecture, Média 24 observe que les investisseurs attendent surtout de connaître la future coalition et le contenu de la politique économique. Le site souligne que les marchés regardent notamment la future loi de finances, le déficit, l'endettement et les hypothèses de croissance. Et on termine par les réactions internationales, notamment espagnoles. Le ministre des Affaires étrangères, José Manuel Álvarez, assure que Madrid entend poursuivre sa politique de coopération avec le Maroc, écrit H24. Le ministre espagnol rappelle aussi la feuille de route adoptée en avril 2022 entre Pedro Sanchez et le roi Mohamed VI. La presse marocaine relève ainsi que l'Espagne ne semble pas vouloir attendre de connaître la composition exacte du futur gouvernement pour réaffirmer ses priorités diplomatiques. Et après Madrid, d'autres réactions internationales commencent à émerger. Au Royaume-Uni, l'ancien ministre Liam Fox parle d'un vote en faveur de la stabilité et de la modération. Du côté européen, la Commission rappelle l'importance du partenariat stratégique avec Rabat, tandis que la Ligue arabe et les organisations internationales ont participé à l'observation du scrutin.
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4: Dans quelques minutes, on va retrouver Antoine Casalta pour un nouveau numéro de L'Accent. Il va revenir sur un livre d'Assia Djebar intitulé L'amour, la fantasia. Mais avant cela, on va retrouver Oumar Baldé pour le journal de l'économie.
5: Bonjour et bienvenue dans votre journal de l'économie. À la une, ce vendredi 25 septembre, ce chiffre très parlant, au Maroc, 80% des transactions se font en cash, ce qui pousse les professionnels des fintech à appeler à mieux accélérer les chantiers des paiements électroniques. À ce jour, à peine 5% des commerçants proposent des possibilités de paiement électronique, soit à peine 60 000 réellement actifs sur un potentiel d'environ 1,2 million de commerçants. Par ailleurs, concernant le virement instantané, des voix appellent également à augmenter le plafond de 20 000 dirhams afin de mieux libérer le potentiel des échanges électroniques. Toujours au Maroc, notez que le résultat net de Sanlam Maroc s'est établi à 172 millions de dirhams. Au terme du premier semestre de l'année en cours, c'est une hausse de 1,7% de ses bénéfices par rapport à fin 2025. Quant au chiffre d'affaires global de l'assureur, il a dépassé les 4 milliards de dirhams sur la même période, soit une progression de près de 20%. Autre grande entreprise cotée à la bourse de Casablanca et qui publie ses résultats à

0: trimestriel, c'est Cosumar. La compagnie sucrière marocaine a réalisé un bénéfice de 333 millions de dirhams à fin juin dernier, soit en baisse par rapport aux 387 millions réalisés à la même période de l'année dernière. Idem pour son chiffre d'affaires semestriel qui a cédé de 10% à fin juin dernier. Direction les États-Unis, où plus d'une trentaine d'organisations représentant le secteur pétrolier ainsi que des chambres de commerce fédérales et locales ont appelé Donald Trump à ne pas interdire les exportations de diesel américain. Ils estiment que cela entraînerait une hausse des prix et des problèmes d'approvisionnement. Le président américain s'était déclaré favorable à une interdiction des exportations de diesel américain alors que les prix des carburants continuent de flamber en raison de la guerre au Moyen-Orient. Et puis, parlons de cet accord cadre minier entre les États-Unis et le Nigeria. Il porte sur 700 milliards de dollars. L'objectif annoncé est de renforcer le partenariat entre Washington et Abuja dans le secteur minier. Le Nigeria dispose d'importantes ressources minières, notamment des gisements de lithium, composant essentiel des batteries, actuellement exploitées uniquement par des sociétés chinoises. Le pays dispose aussi des réserves d'or, d'étain, de minerais de fer et de phosphate. Voilà, c'est tout pour votre journal de l'économie. Bonne suite de programme sur Média.
1: Merci Oumar Baldé. On continuera de parler d'économie et de l'impact du conflit au Moyen-Orient sur les cours de l'or noir. Ce sera à partir de 13h04 avec notre invité, l'analyste géopolitique indépendant Alexandre Aoun. Il sera notre invité. Mais avant cela, on va parler culture. Cette semaine, dans l'accent, on remonte aux origines d'une histoire qui continue de traverser les deux rives de la Méditerranée, la conquête de l'Algérie. Mais plutôt que de la raconter du seul point de vue des soldats, Assia Djebar fait entendre celle que les archives ont longtemps laissé de côté, les femmes. Entre mémoire intime, récit de guerre et histoire coloniale, l'amour, la fantasia interroge aussi une autre conquête, celle de la langue française. C'est le livre de la semaine dans l'accent.
2: C'est une histoire écrite par les vainqueurs et racontée un siècle plus tard par celle que personne n'avait pensé à écouter. C'est une tentative de faire parler les silences laissés dans les archives. Aujourd'hui, on lit l'amour, la fantasia d'Assia Djebar.
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5: Ouvrez vos livres, page 394.
2: Tout commence en 1830. Des navires français apparaissent devant Alger. L'armée débarque à Sidi Ferruche. Commence alors une conquête qui durera plusieurs décennies et changera pour plus d'un siècle l'histoire de l'Algérie. Cette histoire-là, Assia Djebar va la chercher dans les archives françaises. Les rapports militaires, les correspondances des officiers, les récits de ceux qui assistent à la prise d'Alger et racontent cette terre qu'ils découvrent au moment même où ils entreprennent de la conquérir. Mais très vite, une question apparaît. Où sont les Algériens dans cette histoire? Et surtout, où sont les Algériennes? Parce que les archives parlent beaucoup de ceux qui arrivent, beaucoup moins de ceux qui sont là. Alors Assia Djebar confronte cette parole écrite à une mémoire longtemps restée orale, celle des femmes.
6: Donc je pense que c'est au fond ça, ma solidarité sur un plan littéraire. C'est ramener les femmes du passé, les ramener dans leur vie, dans leur opposition et dans leur vie. En faisant exister des femmes entières, pas des femmes entravées. C'est redonner confiance aux femmes actuelles, aux jeunes femmes actuelles.
2: Elle écoute celles qui ont vécu la guerre d'indépendance, celles qui ont caché des combattants, transporté des messages, vu leurs proches partir, leurs maisons détruites ou leurs villages bouleversés. Des femmes auxquelles l'histoire officielle accordera rarement la même place qu'aux hommes. Et au milieu de ces deux récits, il y en a encore un troisième, celui d'Assia Djebar elle-même. L'amour, la fantasia est aussi un livre autobiographique. Le roman traverse ainsi plus d'un siècle d'histoire sans vraiment choisir entre littérature, autobiographie et récits historiques. Chez Assia Djebar, l'histoire collective et l'histoire intime ne cessent de se répondre. La conquête de 1830 parle encore dans l'Algérie de son enfance. La guerre d'indépendance réveille les violences de la conquête et l'histoire des femmes traverse chacune de ces époques avec une étrange continuité présente partout, racontée nulle part.
6: J'essaye de me mettre dans le regard des femmes traditionnelles, de multiples femmes des Médinas qui vont et viennent, qui doivent travailler, qui finalement assume à la fois le rôle de l'homme avant, puisque tout un tas de femmes maintenant

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3: Vous le savez, dépendant du contexte au Moyen-Orient, le pétrole ne cesse de fluctuer depuis le début des opérations américano-israéliennes sur l'Iran fin février. Eh bien, plusieurs mois plus tard, la situation reste très instable dans le détroit d'Ormuz d'abord, où transite habituellement 20% du pétrole mondial, et encore plus récemment vers le détroit de Bab el-Mandeb, passage maritime à l'extrême sud de la mer Rouge, désormais sous le contrôle des Houthis yéménites. Afin de mieux comprendre cette situation et le cas de l'or noir, l'analyste géopolitique indépendant et cofondateur de la Minute Arabe, Alexandre Aoun, est notre invité. Il répond cette semaine aux questions d'Arnaud Dalmas.
4: Bonjour Alexandre Aoun.
5: Bonjour.
4: Dans l'équation moyen-orientale, le pétrole est-il pris au piège? Les routes maritimes du Golfe sont sous tension, les infrastructures pétrolières saoudiennes ont été touchées et Riyad suspend désormais certaines livraisons prévues en octobre vers des raffineries européennes. Alors pourquoi le Moyen-Orient occupe-t-il historiquement une place aussi centrale dans la géopolitique mondiale du pétrole?
5: C'est pour une raison géologique évidente. Le Moyen-Orient concentre certains des plus grands gisements pétroliers de la planète, que ce soit en Arabie Saoudite, en Irak, aux Émirats, ou même au Koweït, avec un pétrole relativement facile et peu coûteux à extraire. Je m'explique, parce que c'est totalement différent du pétrole bitumineux qui est notamment localisé au Canada, au Venezuela, aux États-Unis, qui est beaucoup plus complexe à extraire parce que ça nécessite plusieurs phases de traitement. Donc les compagnies occidentales vont s'intéresser très rapidement à la région au Moyen-Orient. On sait que dès les années 30, BP, donc l'ancêtre de BP qui s'appelait à l'époque l'Anglo-Persian Oil Company, s'implante en Iran dès le début du XXe siècle. En Arabie Saoudite, il va y avoir l'ancêtre de Chevron qui s'appelait également Standard Oil of California, qui va obtenir des concessions en Arabie Saoudite dès les années 30. Et on se rend compte que dès la fin de la Seconde Guerre mondiale, la consommation va exploser. Et pour essayer de gérer en fait la fluctuation des prix, il va y avoir la création dans les années 1960 de l'OPEP, donc l'Organisation des pays exportateurs de pétrole, en 1960, avec notamment une grande partie des pays du Golfe Persique, pour gérer l'offre et la demande. Puis vient le premier choc pétrolier en 1973, lorsque plusieurs pays producteurs arabes vont réduire leur production et vont imposer une forme d'embargo à certains soutiens d'Israël. C'était en plein dans la période du conflit israélo-arabe. Donc c'est à partir de cette époque que les Européens comprennent que le pétrole est une arme géopolitique. Et c'est également, du coup, dans cette période que les pays consommateurs vont comprendre l'importance de diversifier leurs approvisionnements. Donc, mais en fait, la crise actuelle prouve bien que le Moyen-Orient reste incontournable dans le secteur énergétique.
4: Et justement, cette OPEP, donc l'Organisation des pays exportateurs du pétrole, comment elle arrive à se maintenir dans le cadre de la guerre menée par les États-Unis en Iran?
5: En fait, ils jouent sur un rapport de prix, de production. On sait que l'Arabie

0: Saoudite et la Russie ont vraiment un rôle important dans cette organisation où ils vont essayer de jouer sur l'augmentation ou la réduction de la production pour essayer de maintenir un prix correct pour les pays producteurs. C'est un peu eux qui mènent la danse sur le prix en fonction de l'offre et de la demande.
1: Pourquoi alors le prix du pétrole peut-il autant varier parfois en quelques jours et comment donc une crise au Moyen-Orient finit-elle par toucher l'ensemble des consommateurs?
0: Le pétrole, c'est comme un marché lambda. C'est le prix du pétrole dépend d'abord de l'offre et de la demande. Donc, comme je l'expliquais avec l'OPEP. Donc, quand l'économie mondiale tourne bien, les usines vont produire, les avions volent, les transports fonctionnent davantage. Donc, on consomme plus de pétrole à ce moment-là. Si la production ne suit pas, les prix montent et inversement, lorsque la demande ralentit. Mais pour le pétrole, il y a une particularité, c'est que son prix dépend aussi de l'anticipation des marchés. Donc, on va prendre par exemple la crise actuelle. Si une fermeture d'Hormuz est redoutée, les marchés savent qu'une quantité importante de pétrole pourrait ne plus arriver normalement sur les pays, dans les pays consommateurs. Donc, le prix peut donc augmenter avant même qu'il y ait une pénurie. Donc, c'est vraiment l'anticipation de marché. Et donc, en plus, quand il y a une guerre, les pétroliers sont obligés de changer parfois de route, ce qui est le cas avec Bab el-Mandeb et Hormuz. Donc, le transport s'allonge, les assurances augmentent. Et donc, il y a une forme d'effet domino. Crise au Moyen-Orient fait craindre une baisse de l'offre. Le baril va augmenter. Le transport coûte plus cher. Et cette hausse va finir par arriver à la pompe. C'est pour ça que là, on voit récemment, ces derniers jours, il y a une augmentation dans les pompes européennes. Et donc, sur le prix des matières premières, sur le prix des pays des produits de première nécessité dans les intermarchés des pays consommateurs. Donc, le prix du pétrole dépend donc autant de ce qui est disponible aujourd'hui de ce que le marché prévoit de ce qui sera disponible demain. Donc c'est là toute la complexité du rapport et de la variation des prix sur le marché du pétrole.
1: Justement, vous venez d'évoquer le cas des détroits d'Ormuz et Bab el-Mandeb, soumis donc à de multiples pressions dans le cadre des tensions au Moyen-Orient. Comment justement sont-ils devenus, sur ces derniers mois, des points névralgiques pour le commerce pétrolier mondial?
0: On appelle en anglais des choke points, littéralement des goulets d'étranglement. En fait, c'est autrement dit, c'est une quantité gigantesque de pétrole qui doit passer par à peine quelques kilomètres de bras de mer. En fait, le plus important, c'est Hormuz. Ça fait l'actualité depuis 7 mois. C'est la porte de sortie du Golfe pour aller vers les marchés, notamment africains et asiatiques. Et à son point le plus étroit, on sait que le détroit fait à peine 40 kilomètres de large. Et certains navires vont même emprunter des couloirs qui sont même plus étroits. Donc, et on sait l'importance de ce détroit parce que avant la guerre, il y avait 20 millions de barils de pétrole passé par jour, donc ce qui représentait environ un quart du commerce maritime mondial de pétrole. Et le cas le plus concret, c'est que l'Arabie Saoudite, l'Irak, le Koweït et les Émirats, qui dépendent en grande majorité d'Hormuz, ont des millions de barils disponibles. Mais en fait, sans pétroliers pouvant transiter par le détroit d'Hormuz, en fait, ces barils sont bloqués. Donc c'est pas qu'il y a une pénurie, c'est qu'il y a un blocage. Et le deuxième verrou, comme vous l'avez dit dans la question, c'est Bab el-Mandeb. Aujourd'hui, il fait l'actualité parce qu'avec ce qui se passe, les rebelles du Yéménite et l'Arabie Saoudite, c'est un détroit entre le Yémen et Djibouti. Là encore, on parle d'à peine 30 kilomètres de large, à son point le plus étroit, et il ouvre, lui, non pas la route vers l'Asie, mais vers la mer Rouge, puis vers le canal de Suez pour aller vers le marché européen. Donc lui, Bab el-Mandeb, si il devient trop dangereux, les armateurs vont décider de contourner toute l'Afrique par le cap de Bonne-Espérance, et cela signifie automatiquement plus de kilomètres, plus de carburant et un temps plus long, donc un pétrole qui va être plus cher à transporter.
1: Et justement, dans ce contexte, est-ce que ça peut pas être aussi l'occasion pour d'autres routes et de facto d'autres pays d'émerger dans le cadre du marché pétrolier?
0: C'est là toute l'importance de la diversification énergétique pour des pays consommateurs, de se dire on va essayer de chercher d'autres pays pour acheter notre pétrole, que ce soit notamment les États-Unis, la Norvège avec la mer du Nord, en Afrique du Nord, donc que ce soit la Libye, l'Algérie ou même l'Amérique latine.
1: On a également évoqué, je crois, le détroit vers Taïwan. Est-ce que c'est par exemple un exemple qui peut être concret dans ce contexte?
0: Le détroit de Taïwan, c'est un des lieux où transite le pétrole d'Hormuz pour aller à destination notamment du marché chinois. Donc c'est là où ça peut être un des détroits qui est le plus sécurisé et où il n'y a pas de blocage. Donc là, toutes les autorités prennent le cas d'Hormuz comme exemple ou comme contre-exemple pour éviter qu'à terme, en fait, ce détroit soit bloqué et impacte toute l'économie mondiale.
1: Et donc, quelles alternatives? Donc là, on va évoquer les routes potentiellement

0: potentiellement remplaçables du coup, mais est-ce qu'il y a des alternatives également pour les pays consommateurs et donc les Européens à court et moyen terme pour sécuriser leur approvisionnement?
1: Bah, d'abord, il y a les alternatives pour les pays du Moyen-Orient qui essayent déjà de mettre en place des oléoducs. Il y a des oléoducs qui sont présents. On sait qu'il y a un oléoduc en Arabie Saoudite qui permet de contourner Hormuz, qui fait 1 200 km, qui permet d'acheminer le pétrole jusqu'à Yanbu, qui est le port sur la mer Rouge et qui permet d'aller vers l'Europe. Mais sauf que la crise actuelle a montré que même cette alternative a des limites parce que cet oléoduc est à l'arrêt aujourd'hui parce qu'il y a une frappe de drone. Donc même les alternatives montrent des points de vulnérabilité. C'est pour ça qu'Aramco, vous l'avez dit dans votre introduction, a annulé certaines livraisons de pétrole prévues pour les raffineries européennes. Les Émirats ont également aussi une autre alternative qui débouche sur le port de Fujairah, qui est au niveau du golfe d'Oman, donc à l'extérieur du détroit d'Ormuz. Mais là, une fois de plus, en fait, il suffit qu'il soit visé pour neutraliser toutes les possibilités d'exportation des Émirats. Et on sait que tous ces pays-là au Moyen-Orient, dans le golfe Persique, essayent de mettre en place des alternatives. Mais en fait, les alternatives, c'est construire un oléoduc de plusieurs centaines de kilomètres. Ça demande des milliards de dollars, des accords entre pays et des dizaines, certainement, des décennies de travaux pour mettre en place ça. Donc, entre la théorie et la pratique, il y a énormément de temps. Mais en tout cas, on sait que c'est vraiment la politique actuelle. Tous les pays de la région essayent de repenser leur rapport à l'énergie et leur rapport à Hormuz.
0: Mais on continuera à suivre ces questions. Je vous remercie Alexandra Houm pour cet entretien. Vous êtes journaliste, reporter franco-libanais et analyste géopolitique indépendant et cofondateur de la Minute Arabe. Merci beaucoup et à très bientôt.
1: Merci beaucoup.
2: Voilà une interview que vous pouvez réécouter sur medi1.com. Et sans transition, on passe à présent au magazine de la politique américaine avec Romuald Ciora. Aujourd'hui, on revient sur cette décision de la justice américaine. Elle a ordonné hier le rétablissement de l'accès des médias CNN, MS Now et Politico à la Maison-Blanche après y avoir été banni par Donald Trump, le président lui-même. C'était la semaine dernière. Le président avait justifié cette mesure, accusant ces trois médias de relayer de fausses informations. Ces trois médias ont ensuite saisi la justice pour faire valoir leurs droits constitutionnels. Romuald Ciora répond aux questions de Paul Lionel.
3: Bonjour Romuald Ciora.
4: Bonjour.
3: Après avoir saisi la justice pour faire valoir leur droit à couvrir les activités présidentielles à la Maison-Blanche, le juge chargé de cette affaire a donné raison à CNN, MS Now et Politico, contrant donc la décision de Donald Trump. Romuald Ciora, finalement, le premier perdant dans cette affaire n'est-il pas le président américain lui-même ?
4: Non, pas du tout. Il est le premier, il est le gagnant. Tout ça fait partie d'une stratégie très claire de la part de Donald Trump. Cela s'inscrit dans cette volonté de contester les résultats des urnes qui sortiront le 3 novembre prochain lors des élections de mi-mandat qui devraient être défavorables aux Républicains. Écoutez, le premier acte de cette pré-contestation a commencé le 3 juillet devant le Mont Rushmore lorsque Donald Trump, à la veille du 250e anniversaire des États-Unis, nous a appris qu'un danger communiste menaçait de submerger notre beau pays. À l'écouter, il y avait des communistes munis de couteaux à tous les coins de rue. Quelques semaines plus tard, il a fait un appel à la nation pour nous expliquer ce coup-ci que les méchants chinois, qu'il reçoit sur un tapis rouge cette semaine à Washington, mais ça c'est autre chose, que les méchants chinois truquaient nos élections depuis plusieurs années. Ils s'apprêtaient à faire de même avec les mi-termes de novembre. Il y a quelques jours, donc, Trump décide de bannir des médias de la Maison-Blanche, une première hein, quand même dans l'histoire des États-Unis, une atteinte à la liberté d'expression, au pluralisme, à la démocratie, tout simplement. Son objectif n'était pas tant de les bannir. Ces médias pourront toujours s'exprimer de toute façon, même s'il a menacé de retirer la licence à plusieurs chaînes de télévision. Mais ça, c'est encore autre chose. L'objectif était de se présenter face aux Américains, essentiellement face à ses électeurs MAGA, comme une victime de l'establishment, comme celui qui luttait contre le danger communiste, celui qui luttait contre les méchants chinois et les élections truquées qui donnent toujours la victoire aux démocrates. On se demande comment il a été réélu en 2024, mais ça, c'est aussi une autre histoire. Celui qui lutte contre ces médias menteurs, bonimenteurs, qui véhiculent des fake news. Donc, la réaction de ce juge, qui a eu tout à fait raison hein, de légiférer ainsi, va en fait, et c'est malheureux de le dire, mais dans un certain sens, dans le sens, justement, de ce show que Donald Trump est en train d'établir, c'est-à-dire le président cavalier blanc qui lutte seul contre l'establishment.
3: Alors, accuser un média, des médias en l'occurrence, de diffuser des fake news, hein, c'est un des arguments phares de Donald Trump. C'est ce que le locataire de la Maison-Blanche a utilisé hein, pour justifier l'éviction de

0: tes trois médias, mais de quoi parle-t-on ici? Qu'est-ce qui n'a pas plu à Donald Trump dans la couverture de ces trois médias?
1: Écoutez, tout simplement qu'ils disent la vérité, car s'il y a ici quelqu'un qui est quand même le champion des fake news, c'est quand même le 47e président des États-Unis. Ces médias, prenons Politico, qui est une institution à Washington, c'est vraiment le journal de référence qui, chaque jour, commente la vie politique américaine. Ce n'est pas un média de la gauche radicale, non, c'est tout simplement un média qui a critiqué le président des États-Unis, comme il a pu critiquer d'ailleurs Joe Biden. Hein. CNN est certes une chaîne progressiste, mais on n'est pas encore là, on n'est pas là encore avec la chaîne Che Guevara, bien au contraire, c'est quand même une chaîne de qualité. Et d'ailleurs, vous noterez que Fox News, qu'on a longtemps appelé la chaîne de Donald Trump, cette chaîne qu'il a d'ailleurs soutenue, Fox News, une chaîne de droite, voire de droite radicale, a décidé de faire front commun avec CNN et les médias bannis, ce qui est un très bon signe quand même pour la démocratie américaine, de voir que les contre-pouvoirs existent, même au sein des anciens alliés de Donald Trump. Fox News, justement, s'est révolté, cela au nom de la liberté d'expression, au nom du droit du quatrième pouvoir, donc la presse, de s'exprimer. Aujourd'hui, il n'y a pas grand-chose sérieusement, que Trump puisse véritablement reprocher aux médias qu'il a bannis de la Maison-Blanche.
0: Vous parlez d'anciens alliés de Donald Trump concernant Fox News. Comment est-ce que justement, et vraiment dans le cas spécifique de Fox News, avec, comme vous l'avez rappelé, une ligne éditoriale eh bien, proche hein, des idées du camp républicain, comment est-ce que vous analysez ce soutien?
1: Écoutez, assez brièvement, vous avez dit très juste, soutien au Parti républicain. Fox News est une chaîne de droite dure, mais qui s'inscrit plutôt dans la lignée reaganienne du président Ronald Reagan, c'est-à-dire que c'est une droite conservatrice concernant le sociétal, mais pas extraordinairement conservatrice. C'est plutôt au niveau économique que celle-ci s'inscrit dans le réganisme, c'est-à-dire en faveur d'une économie débridée, d'un capitalisme lui aussi sauvage, hein, il faut bien le dire, de l'ultralibéralisme et d'un laisser-faire économique qui, selon moi, a fait beaucoup de ravages aux États-Unis. Au-delà de cela, Fox News s'inscrit également dans le paysage multilatéral au niveau mondial, puisqu'elle vante, elle prône une mondialisation dite heureuse qui, pour exister, a besoin d'un système multilatéral. Donc Fox News est à l'opposé, comme le Wall Street Journal d'ailleurs, à l'opposé de la vision de cette administration Trump de haut, qui, avec sa politique de taxation tous azimuts, a plutôt tendance à recroqueviller l'Amérique sur elle-même, à la fermer au monde entier. Donc une chaîne républicaine, oui, mais pas toujours alignée sur la politique trumpienne, qui d'ailleurs n'avait pas soutenu Trump après le 6 janvier 2021, l'avait guère soutenu lorsqu'il a décidé de se représenter. Il y a quand même des divergences idéologiques. Cette actuelle administration aujourd'hui au pouvoir, Donald Trump et surtout les personnes qui sont arrivées avec lui au pouvoir, issues de cette extrême droite que j'appelle crypto-fasciste, ce sont véritablement des idéologues d'extrême droite, hein, une extrême droite qui n'existe en France qu'à travers des groupuscules. Rien de comparable avec le Rassemblement National. Fox News n'est pas du tout une chaîne néo-fasciste ou antidémocratique. Elle respecte le jeu républicain, le jeu démocratique. Donc il y a quand même des divergences de fond et surtout, aujourd'hui, une divergence fondamentale. Fox News, à qui il faut tirer le chapeau, a décidé de se positionner comme un bastion de la démocratie et du droit à l'expression des différents médias, qu'ils soient de gauche ou de droite.
0: Donc des divergences de fond sur le volet politique, économique, comme vous l'avez rappelé, des différences de fond aussi par rapport à cette décision concernant ces trois médias. Peut-on parler, toujours par rapport à Fox News, d'une fracture avec le président, une fracture historique? Peut-on même parler de rupture entre les deux partis?
1: Oui, on peut parler de rupture. Il y a eu déjà des frictions, il y a eu des séparations, mais là, c'est une fracture, une rupture, un divorce qui est consommé. Et d'ailleurs, Donald Trump a été très clair. Pour lui, Fox News fait partie maintenant des traîtres à la patrie. Fox News devient une chaîne anti-américaine. La rupture est largement consommée. Et ça, pour rejoindre ce que vous disiez au début de notre entretien, c'est une très mauvaise nouvelle pour Donald Trump. Le fait qu'un juge ait décidé de légiférer contre sa décision de bannir des médias de la Maison-Blanche, ça fait plutôt son jeu. Il est la victime de l'establishment, le cavalier blanc qui combat pour la liberté de la belle Amérique qui a été si grande et qui est à nouveau grande grâce à lui. Par contre, ça, c'était une pierre sur son chemin. Il ne s'attendait pas à ce qui s'est passé avec Fox News.
0: Merci beaucoup, Romuald Sciorra. C'est la fin de notre magazine de la politique américaine. Merci à vous encore et à bientôt sur nos ondes.
1: Merci, à très bientôt.
2: Voilà, c'était le magazine de la politique américaine avec Romuald Sura, disponible en intégralité sur notre site medi1.com. Direction à présent l'Arabie Saoudite à Jeddah, les célébrations de la fête nationale saoudienne investissent les rues.

0: les musées, les maisons de la vieille ville. Concerts et ateliers sont organisés dans plusieurs lieux de Jeddah historique, classés au patrimoine mondial de l'UNESCO depuis 2014. Derrière ces festivités se dessine une politique plus large. Le ministère saoudien de la Culture veut faire du quartier ancien de la ville un patrimoine vivant, une ambition directement inscrite dans la stratégie de transformation du pays portée par Vision 2030. C'est un nouveau numéro des Lettres d'Orient avec Pierre Boussel.
1: C'est la conviction des autorités saoudiennes. À Jeddah, le patrimoine ne doit plus seulement être conservé, il doit vivre. C'est tout le sens des manifestations organisées dans la vieille ville à l'occasion de la fête nationale saoudienne. Les bâtiments, les places, les musées de Jeddah accueillent des concerts, des ateliers, des expositions photographiques ainsi que de l'artisanat. Au musée de la Mer Rouge, la musique côtoie des activités culturelles. Le musée Tariq Abdul Hakim propose, lui, des ateliers musicaux pour les enfants et pour les familles. L'objectif étant vraiment de créer de l'animation dans cette ville qui est inscrite au patrimoine mondial de l'UNESCO depuis 2014. Mais les autorités saoudiennes ne veulent pas que cette ville de Jeddah se limite au fait d'être un musée. Leur objectif est vraiment de restaurer patrimoine matériel, immatériel, tout en lui redonnant une activité créatrice. Le programme de Jeddah, programme historique, qui est patronné par l'autorité du ministère saoudien de la Culture, qui a été créé d'ailleurs en 2018, eh bien, aujourd'hui, il a la volonté d'être en capacité de mobiliser les compétences et les talents sur la ville de Jeddah et de les fédérer en des lieux où ils vont pouvoir créer. C'est tout le défi, en fait, de cette grande ville qui a, bien évidemment, qui est brassée par un flux tout à fait important de population. C'est de profiter de la dimension spirituelle, de la dimension historique de Jeddah pour faire en sorte que celle-ci puisse être également la vitrine des talents artistiques de l'Arabie Saoudite. C'est tout le sens de cette initiative qui est actuellement menée dans la ville de Jeddah.
0: Merci Pierre Boussel pour ce nouveau numéro de Lettres d'Orient. Dans 5 minutes, le retour de l'information, mais on va bien sûr continuer de parler d'actualité avec la chronique d'actualité qui nous emmène aujourd'hui en Turquie. Quand faire des blagues mène en prison dans le pays, eh bien, un célèbre humoriste sera jugé à partir de lundi prochain pour son dernier spectacle. Denise Göktaş est incarcérée depuis début juillet déjà, accusée notamment d'un insulte au président turc. Sa détention et son procès illustrent l'ampleur des atteintes à la liberté d'expression en Turquie pour les comédiens de stand-up. L'autocensure est devenue la règle malgré un attrait croissant du public pour l'humour politique. Les détails, c'est avec Anand Loer.
2: La soirée commence par ce qui est devenu une précaution d'usage. Le public est prié de ne pas filmer le spectacle. Sur scène, Salih Trash, 34 ans, figure montante du stand-up en Turquie. Il plaisante sur son look, chemisette noire, lunettes rectangulaires, petite moustache. Un humoriste de gauche, mais qui a l'air de droite, c'est comme ça qu'il s'est fait connaître. Puis il enchaîne les blagues sur l'opposition, le pouvoir, le président Recep Tayyip Erdogan, sa propre famille, la liberté d'expression. Et il parle de Denise Göktaş, son collègue, son ami, en prison depuis juillet. Il demande au public de l'applaudir pour le soutenir. Denise Göktaş risque jusqu'à 10 ans de prison pour 3 chefs d'accusation, dont celui d'insulte au chef de l'État. Dans son spectacle mis en ligne au début de l'été, il qualifie sans hésiter Recep Tayyip Erdogan de dictateur. Une ligne rouge parmi tant d'autres. La satire politique est un terrain miné sur lequel Salih Trash tente lui aussi de tracer son chemin.
3: Tu es tout le temps obligé de t'auto-censurer, de penser « si je dis ça, je vais en prison ». Il y a toujours eu des lignes rouges en Turquie. Les blagues sur la religion, par exemple. Mais la dose d'autocensure a énormément augmenté. Les lignes rouges n'ont jamais été aussi floues. Et avec Internet, tout le monde peut nous entendre.
2: Tout le monde, y compris ceux que les blagues sur le pouvoir ne font pas rire, y compris des procureurs auxquels une poignée d'heures suffisent pour ouvrir une enquête. C'est pour ça que Salih Trash demande à son public de ne pas filmer ses spectacles. D'un autre côté, il fait salle comble plusieurs soirs par semaine. Il y a une demande, une attente du public.
3: Plus ton humour est politique, plus il touche de gens. Je pense que c'est lié à l'état de la liberté d'expression. Les gens cherchent des humoristes dont ils peuvent dire « ce type parle de moi, il parle de ce qui me préoccupe ».

0: Mais le truc, c'est que quand tu montes sur scène et que tu racontes réellement ce qui se passe, les vrais problèmes de ce pays, tu risques la prison.
1: Un peu de rire et de satire dans ce climat politique si lourd, c'est ce que sont venus chercher Mousselot et son ami Eda, la trentaine, tous les deux.
2: S'il n'y a pas de politique, je ne viens pas.
3: On critique le pouvoir en famille, avec nos amis, mais jamais je n'oserais dire ces choses-là en public. Les humoristes sont un peu nos porte-voix, et en même temps, ça fait du bien de rire pendant deux heures avec des inconnus qui pensent comme nous.
1: Ce soir-là, ils sont une petite centaine dans la salle. La vidéo du dernier spectacle de Deniz Göktaş, celle qui lui vaut ce procès, a quant à elle été visionnée plus de 15 millions de fois. À Ankara, Anne Loire pour Média.
4: Voilà, c'était la chronique d'actualité depuis la Turquie. Avant le retour de l'actualité, tout de suite la météo.
5: Au Maroc, l'après-midi, le ciel sera partiellement nuageux, souvent ensoleillé au sud de la ligne Kenitra-Zagora et clair sur le reste du pays. Pour les températures, la minimale est de 26 degrés à Al Hoceima, où le temps sera ensoleillé, mais aussi à Agadir avec quelques nuages cette fois-ci. Il fera 28 degrés pour la capitale Rabat avec un ciel bleu. Comptez 33 degrés à Tanger, là aussi sous le soleil. 33 également prévu du côté d'Erachidia à Casablanca. Il fera 29 degrés sous les nuages. Comptez 36 à Fès ainsi qu'à Casablanca. Le ciel sera couvert à Darla où il fera 26 degrés. Comptez 36 à Zagora, 35 à Kenifra. Et enfin, la maximale, c'est pour Smara avec 42 degrés sous un grand ciel bleu. Toujours en Afrique du Nord, quelques orages sont prévus à Tunis avec 31 degrés. Il fera 26 degrés sous les nuages du côté d'Alger. Des orages également prévus à Nouakchott avec 29 degrés ainsi qu'à Tripoli où le mercure affichera 28 degrés. En Afrique centrale, il fera 28 degrés à Yaoundé sous les nuages. Il y aura des averses à Douala où le mercure affichera 31 degrés. Comptez 32 à Bangui, 35 à Kinshasa, toutes les deux sous un ciel couvert. Des nuages également prévus à N'Djamena avec 37 degrés. En Europe, le soleil est au rendez-vous du côté de Paris où il fera 28 degrés. Météo similaire à Madrid avec 35 degrés. Il y aura des nuages en revanche à Berlin où le mercure affichera 17 degrés. Et il y aura des nuages à Moscou avec 14 degrés. Du côté des Amériques, 22 degrés à New York sous les nuages, tout comme à Montréal avec 23 degrés. Des averses sont prévues à Mexico avec 26 degrés. Et enfin dans le monde arabe, 28 degrés à Beyrouth avec du soleil, 32 degrés prévus à Damas. Enfin, il fera 42 degrés à la Mecque.
4: C'est la fin de ce grand journal. Merci de l'avoir suivi. Surtout, ne bougez pas. Tout de suite, le retour de l'information. Il est tout juste 13h30. C'est l'heure de votre flash, présenté par Anaïs Laviel. Bonjour, Anaïs.
6: Bonjour, Sokaina. Bonjour à toutes et tous. À la une aujourd'hui au Maroc, Rabat a promis sa pleine collaboration pour organiser le retour des personnes en exil restées dans la ville occupée de Septa. Hier, les chefs de la diplomatie marocaine et espagnole se sont rencontrés. Un entretien en marge de l'Assemblée générale des Nations Unies pour évoquer la crise qui a eu lieu le 30 juillet dernier. Nasser Bourita, en charge des affaires étrangères, a rappelé la position du royaume. Il souhaite permettre un retour le plus rapidement possible des personnes qui n'ont pas le droit d'asile en Espagne. Maghreb toujours après la Tunisie et l'Algérie. La Libye à son tour touchée par les pluies torrentielles. Des dizaines de personnes ont été piégées par les remontées d'eau. Un épisode pluvieux d'une rare intensité dans plusieurs wilayas de l'est du pays. Au moins 3 personnes ont été tuées dans ces crues. Les autorités ont pris des mesures préventives et ont lancé des mises en garde face à d'éventuelles évolutions de la situation. Des précipitations qui devraient en effet se poursuivre 3 ans après les inondations qui avaient dévasté la ville de Derna et fait des milliers de victimes. Ailleurs dans le monde, des victimes également. En Ukraine, 3 personnes sont mortes dans une frappe de drone russe sur Kiev en plein jour ce vendredi. L'attaque a ciblé le parking près d'un immeuble de bureaux. 7 personnes ont aussi été blessées dans l'attaque, selon le maire de la ville. Et en parallèle, dans ce contexte, la Russie a annoncé les résultats définitifs des législatives qui se sont déroulées le week-end dernier. Sans aucune surprise, c'est le parti du président Vladimir Poutine qui est sorti largement vainqueur. Un scrutin marqué par l'élection de 46 députés combattants ou ayant combattu en Ukraine. Selon ces résultats officiels, il s'agit d'un record de sièges pour cette formation depuis l'arrivée au pouvoir du chef du Kremlin. Un vote également marqué par son organisation pour la première fois.

0: dans les territoires illégalement annexés par Moscou. Et on reste en Europe, direction la France, où le pape Léon XIV est arrivé ce matin. Dans la capitale, il lance sa première visite de 4 jours dans le pays depuis le début de son pontificat. Au programme de cette matinée, un entretien avec le président Emmanuel Macron ainsi qu'un discours, discours dans lequel le souverain pontife a notamment abordé le sujet de l'intelligence artificielle, de la laïcité en France ou encore de la gestation par autrui et de la fin de vie. C'est la fin de cette synthèse d'actualité. Merci de l'avoir écouté et tout de suite retrouvez la playlist sur nos deux antennes.
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2: Et oui, chers amis, bienvenue à vous si vous nous rejoignez. Vous êtes évidemment sur Média et top départ de votre émission. Le spot, cette dernière de la semaine, en ce vendredi, comme chaque jour de la semaine, du lundi au vendredi évidemment, de 15h à 16h sur cette même antenne. C'est donc le spot qui prend le relais, chers amis, avec moi-même Sofiane au micro et Hichem qui nous accompagne à la réalisation de cette émission. Évidemment, en parlant de cette émission, un excellent programme à vous partager. Du bon son, ça c'est sûr, des good vibes, ça l'est encore plus, chers amis. On va faire ce qu'il faut pour vous accompagner et bien tranquillement vers votre soirée, tranquillement également vers votre week-end qui sera synonyme, j'espère, de repos, notamment peut-être un peu de sport, peut-être la famille aussi. Et oui, c'est ultra important. En tout cas, on espère que et bien vous passerez un excellent week-end, toujours à l'écoute de Média, évidemment. Donc vous l'aurez compris, on va passer cette émission en musique. On va aussi faire le tour de tout ce qui fait le buzz sur les réseaux sociaux. On va aussi parler un peu de sport et de football, notamment avec cette trêve internationale qui arrive et qui est arrivée depuis quelques jours. On va eh bien rapidement en parler parce que vous aurez évidemment votre émission sportive qui est dédiée à ça juste après l'émission Le Spot. Ça sera l'autre match à partir de 16h. Voilà, je vous ai teasé l'ensemble de l'émission et même ce qui vient après. On va laisser place à la musique avec un morceau Big Energy signé Laito. Bienvenue à vous si vous nous rejoignez, chers amis. Vous êtes sur Média et c'est Le Spot.

de Big Boy et Gide, toujours le spot qui vous accompagne toujours. Medien, évidemment, on continue avec la même ambiance, la même good vibes. Évidemment, on va continuer avec Just For Me, c'est Saint-Jean.

Demeanor, un morceau qui est sorti à titre posthume concernant l'un des deux artistes sur le morceau. C'était Pop Smoke et Dua Lipa, dans lequel eh bien Dua Lipa rend un excellent hommage au rappeur qui est évidemment parti très très jeune il y a plusieurs années de cela. Tout à l'heure, je vous parlais en introduction d'émission eh bien de football, notamment avec des matchs à la fois de qualification pour la Coupe d'Afrique des Nations, mais aussi de la Ligue des Nations, avec des matchs ce soir prévus et surtout des belles affiches entre la Turquie et la France, et aussi entre l'Italie et la Belgique. Ça sera eh bien deux matchs qui se joueront à 18h45 heure marocaine évidemment, et c'est également deux matchs dans le groupe 1, donc c'est eh bien l'ensemble du groupe qui va se rencontrer dès ce soir, donc ça va être hyper intéressant à regarder. Et puis vous aurez d'autres matchs un peu plus tôt dans la journée entre la Géorgie et l'Irlande du Nord, ça sera à 16h, et notamment à 18h45 trois autres matchs avec la Hongrie contre l'Ukraine, la Pologne contre la Bosnie et enfin la Suède et la Roumanie. Et puis vous aurez eh bien d'autres matchs évidemment entre d'autres dans d'autres groupes notamment. Et en parlant de la Coupe d'Afrique des Nations, eh bien le Maroc affrontera le Gabon dans le cadre de ses qualifications du groupe A notamment. Chers amis, on continue en musique et on revient à la musique même avec le morceau I Just Might de Bruno Mars, toujours le spot qui vous accompagne sur Média.

Camona, c'est le morceau de Sama et Sofia, Enzo, toujours médian qui vous accompagne. Et le spot avec, eh bien, dans cette émission qu'on va clôturer, pas globalement, mais surtout en la première partie. J'ai pas mis les mots dans le bon ordre, mais bon, dans tous les cas, vous aurez compris. On va clôturer cette première partie d'ici quelques instants avec Biz and Honey en compagnie de Fola sur un morceau qui s'appelle When the Party's Over. Et on se rejoint, eh bien, en seconde partie d'émission, toujours avec autant de bons sons, toujours avec autant de good vibes dans le spot signé Media.

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2: Vous êtes avec Anaïs Lavielle, bonjour à toutes et à tous. À la une au Maroc, l'Union constitutionnelle et le mouvement démocratique social vont-ils s'allier? Les deux parties ont publié un communiqué commun au lendemain du résultat provisoire des élections législatives. Annonce qui leur a permis de rappeler le succès de leur précédente coopération dans l'amélioration du travail parlementaire au service de l'intérêt national. Les deux forces politiques annoncent donc une nouvelle collaboration. Et toujours dans ces élections dont le PAM est sorti victorieux, un autre parti a publié un communiqué ce vendredi. Il s'agit du PJD. Son secrétariat général est revenu sur la session extraordinaire qui s'est tenue hier. Pour rappel, le parti de la justice et du développement a marqué ce scrutin par son ascension record. 54 sièges obtenus contre seulement 13 en 2021. À la suite des résultats, le secrétaire général Abdelilah Benkirane a exprimé sa position quant à d'éventuelles alliances, affirmant qu'il refuserait toute coopération avec le PAM. Une décision qui ne sera toutefois pas prise avant demain, car c'est ce samedi qu'aura lieu le Conseil national du PJD. Et dans l'actualité du Royaume aussi, le Sahara, évoqué par l'ONU aujourd'hui, le haut commissaire aux réfugiés des Nations Unies alerte sur les conditions des réfugiés qui se dégradent. Des propos tenus devant le Conseil de sécurité pour prévenir des besoins humanitaires sous-financés. Dans la région, le déplacement de la population perdure. Des générations de réfugiés sahraouis ont grandi à Tindouf et dans les camps alentours, dans l'incertitude et avec des perspectives limitées. Ce sont donc les mots de Bahram Sali, alors que pour rappel, le Conseil de l'ONU a voté en octobre dernier pour une résolution estimant que le plan d'autonomie marocain était la solution la plus réalisable pour le territoire. Et l'ONU, pendant ce temps, réunie à New York, l'Assemblée générale des Nations Unies se poursuit. Ce vendredi, c'est Nawaf Salam qui est attendu à la tribune. Le Premier ministre libanais doit prononcer le mot du Liban à la suite du discours de son homologue irakien. Beyrouth et Bagdad, qui sont sous pression pour désarmer les milices pro-Iran dans leurs pays respectifs. Hier soir, Nawaf Salam a rencontré plusieurs responsables politiques pour évoquer différents sujets, désarmement du Hezbollah ou encore la réponse humanitaire aux crises dans le pays du Cèdre. Et un mot de football pour finir cette synthèse. C'est le jour J pour Zinedine Zidane. Le nouvel entraîneur des Bleus entame sa nouvelle vie de sélectionneur de l'équipe de France. Premier match face à la Turquie à 18h45, heure de Rabat. Nouveau style, nouvelle équipe marquée par un Kylian Mbappé sur le côté gauche. D'autres changements dans la patte de Zizou. Une réorganisation de la ligne offensive avec le ballon d'or Ousmane Dembélé au cœur de l'axe d'attaque. Tandis que Michael Olise lui retrouverait l'aile droite qu'il occupe au Bayern de Munich. C'est la fin de ce flash, merci de l'avoir écouté. Tout de suite, la deuxième partie du spot sur nos deux antennes.
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2: Toujours le spot, chers amis, qui vous accompagne. On est ensemble jusqu'à 16h sur cette antenne Médien. Of course, un beau programme musical nous attend avec du beau monde, Sean Paul, Chaka Khan, Michael Jackson, évidemment, ou encore, eh bien, un énorme classique signé Earth, Wind and Fire, et c'est nommé September, un morceau qu'on va s'écouter tout de suite. Et maintenant, chers amis, top départ pour cette seconde partie d'émission. Toujours le spot, toujours Médien pour vous accompagner.

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1: My G signé J Balvin, toujours au Medien qui vous accompagne, toujours le spot, chers amis. En musique, évidemment, on va pouvoir s'écouter un nouveau morceau. Un nouveau morceau signé eh bien, du producteur Calvin Harris sur eh bien, cette magnifique prod qu'on va s'écouter, sur laquelle il a amené eh bien, du beau monde, notamment Tinashe et Offset. On va s'écouter ça, chers amis, tout de suite. Et maintenant, c'est dans le spot sur Medien.

Énorme classique dans le spot sur Media Man in the Mirror, évidemment signé Michael Jackson, chers amis. On est encore ensemble pour quelques minutes, 8 à peu près, on va dire ça grosso modo. On aura le temps de s'écouter deux derniers morceaux. On va d'abord partir avec le morceau de Chaka Khan, Ain't Nobody, sur Media.

Hate Nobody, signé Chaka Khan, chers amis, toujours le spot, toujours Medien qui vous accompagne, chers amis. On va clôturer eh bien, cette émission d'ici quelques petites minutes avec notamment Shane Paul et le morceau Will Be Burning. Chers amis, un grand merci à vous pour votre écoute, votre fidélité. Également, un grand merci à Hichem pour eh bien, nous avoir accompagnés à la réalisation de cette émission. Je vous souhaite une excellente soirée à l'écoute de Medien et vous retrouvez juste après le flash d'information. Notre cher ami Ali Salah Din avec l'autre match qui vous parlera forcément eh bien, du classement FIFA et surtout du Maroc qui monte à la cinquième place de ce même classement. Très très belle soirée à vous à l'écoute de Média. Bye bye.

0: 16h06 à l'écoute de Médias, bienvenue dans l'autre match, votre émission football sur Radio Méditerranée Internationale. Nous sommes ensemble pour une heure afin de retracer l'essentiel de l'actualité foot au Maroc, en Afrique et dans le reste du monde. La sélection marocaine qui retrouve les pelouses ce soir à partir de 19h pour le compte de la première journée des éliminatoires de la CAN 2027. L'équipe de Mohamed Wahbi qui va affronter la formation du Gabon au complexe Moulay Abdellah de Rabat. On va parler de cette opposition avec Sahel Sissoko lors de la deuxième partie de l'autre match. On en profitera pour faire un tour d'horizon sur les différentes pelouses africaines puisque la première journée de ces éliminatoires a commencé hier avec un succès de la Côte d'Ivoire d'Hervé Renard pour son entrée en lice et un match nul en début d'après-midi du Sénégal sur la pelouse du Mozambique. Les oppositions se poursuivent, notamment le Nigeria qui affronte en ce moment la formation de Madagascar. Mais ce qui nous intéresse aussi en première partie, c'est la Ligue des Nations et les oppositions, la rentrée pour les sélections européennes. On a vu un match nul hier entre l'Allemagne de Jürgen Klopp et les Pays-Bas de Xavi Hernandez. Aujourd'hui, ça se poursuit avec une belle opposition entre l'Italie de Roberto Mancini qui fêtera sa première depuis son retour du côté de la Squadra Azzurra face à la Belgique de Kevin De Bruyne. C'est à suivre à partir de 18h45 heure marocaine. À la même heure, la France sera opposée à la Turquie. On va en parler avec Valentin Paoluzzi, notre consultant pour le football européen dans cette édition du vendredi 25 septembre, la dernière de la semaine qui commence tout de suite.
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0: Allez, c'est parti, on entre dans le vif du sujet, la Ligue des Nations et ses rencontres de la première journée. Hier, on a vu une belle opposition entre l'Allemagne et les Pays-Bas, pas de vainqueur, un but partout à l'issue de cette opposition qui s'est disputée à la Johan Cruyff Arena. Aujourd'hui, c'est au tour de l'Italie d'entrer en lice. La Squadra Azzurra qui n'a pas participé à la dernière Coupe du Monde, qui reste sur des désillusions, qui espère reprendre de plus belle avec ce match face au Diable Rouge belge. On en parlait en début de semaine. On est donc au jour de match ce soir. L'occasion pour nous de recevoir Valentin Paoluzzi, notre consultant pour le football européen. Il est avec nous. Bonsoir Valentin.
2: Ciao à tutti.
0: Alors, c'est jour de match, donc on en parlait. C'est ce soir que l'Italie affronte la Belgique. On a eu l'occasion d'en parler en début de semaine. L'état d'esprit du groupe, le rajeunissement, les ambitions de Roberto Mancini aujourd'hui. C'est ce soir qu'on y verra un peu plus clair concernant cette Italie face à la Belgique. Après une semaine où on a quand même essayé d'envoyer des signaux positifs autour de la sélection italienne.
2: Oui. Alors, déjà, permets-moi de dire, Ali, que c'est un plaisir chaque fois de retrouver la Ligue des Nations, une compétition qui au début a été critiquée, mais c'est quand même une belle bouffée d'air. C'est bien mieux que les matchs amicaux insipides hein, auxquels on a eu droit pendant des années. En tout cas, du point de vue européen, c'est une réussite. Il faudrait qu'il y ait un équivalent en Afrique, par exemple, voire dans d'autres continents, quoi. Mais là, on va avoir vraiment que des gros matchs, évidemment, concernant la première division. Mais j'aime bien parce que même la deuxième division, troisième division, c'est des équipes qui s'équivalent à chaque fois. Donc il y a c'est des matchs indécis. Et puis il y a quand même un minimum d'enjeux. La Ligue des Nations, qui est la seule compétition qui manque au palmarès de l'Italie. Elle a fait une fois troisième, une fois quatrième, si je me trompe pas, voire deux fois troisième. Et puis une fois, elle avait été éliminée dès les quarts de finale. Et c'est le grand retour donc de l'Italie après la non-qualification mondiale, hein, le dernier match. Enfin, le dernier match, non, il y a eu deux amicaux entre-temps, mais c'était contre la Bosnie, là, au mois de mars. Alors, t'as parlé d'équipe rajeunie. Alors, en fait, effectif rajeuni, ce serait plutôt plus juste, Ali, parce que la composition annoncée ce soir, contre la Belgique, du coup, à Rome, en fait, il y a une seule réelle nouveauté, c'est Alessandro Romano, je crois qu'on avait parlé la dernière fois, hein, qui est italo-suisse et qui a choisi l'Italie après avoir porté le maillot de la Suisse pendant plus de 30 fois, je crois, plus de 30 matchs chez les équipes de jeunes suisses, et qui évolue à Cagliari et qui va être aligné du coup en sentinelle. Voilà, et il a 20 ans, hein, tout juste. Mais le reste, c'est des joueurs qui étaient déjà convoqués, des cadres du groupe. D'autres surprises, c'est Cambiag, qui est un joueur de Bologne, un ailier, mais je crois qu'il a déjà 23-24 ans. Et puis les signaux envoyés par Mancini pour son, alors il a été assez banal, quoi, mais Il a parlé en fait de développer un beau football. Alors il est évident qu'il aurait jamais dit le contraire, hein. Mais évidemment pour lui retrouver une Italie compétitive, ça passe par un style de jeu ambitieux. Donc au moins de ce point de vue-là, ça part bien parce que Gattuso, lui, sa mission était bien différente. Il s'agissait de qualifier l'Italie à la Coupe du Monde de n'importe quelle des manières. Il y a eu des résultats, sauf le dernier match. Bon, il y a pas de sentiment qui prévaut, si tu veux, en Italie. On est curieux de voir ce que ça donne et on va évidemment savoir plus ce soir. Et
0: justement, en parlant de cette ambiance en Italie, le match se jouera à Rome, la capitale italienne. Est-ce qu'il y a un engouement? Est-ce qu'on a oublié la désillusion des barrages? Est-ce qu'on reste sceptique de façon générale?
2: Alors, c'est très bien d'en parler parce que j'ai vu. Faudrait voir si ça a changé aujourd'hui, mais jusqu'à hier, il y avait que 35 000 billets vendus. Et on parle d'un stade, le Stadio Olimpico, qui, je crois, c'est entre 65 000 et 70 000, la capacité, le nombre de places. Donc, alors, il peut y avoir beaucoup de places vendues aujourd'hui, mais il y aura pas, ce sera pas plein. Et ça, évidemment, c'est assez significatif, hein. Ça montre qu'il y a un certain désamour, même si ça peut vite revenir. Et puis surtout, faut pas croire qu'en Italie la sélection nationale est toujours remplie les stades, hein, c'est loin de là vraiment, même quand l'équipe tournait bien, non c'est pas, on s'est jamais précipité au stade pour aller voir l'équipe d'Italie. La curiosité aussi, c'est de voir comment Mancini sera accueilli, hein, évidemment après avoir abandonné l'Italie il y a 3 ans pour un riche contrat en Arabie Saoudite. Et il y a trois années qui sont passées, ça reste quelqu'un, un personnage, pas un personnage apprécié, mais assez neutre en fait, si tu veux. Mais c'est pas parce que il fait exprès de pas se mouiller, c'est juste dans son caractère en fait, quoi. Donc c'est pas quelqu'un de clivant, Mancini, si tu veux. Tu vois, au-delà du choix qu'il a fait il y a 3 ans, quoi. C'est quelqu'un d'assez simple et mesuré dans ses prises de parole. Donc je pense pas qu'il y aura de sifflet, par exemple, quand son nom sera annoncé. Lors des compositions, quand le speaker dira son nom. Et je pense qu'on attendait un peu plus de courage par rapport à 11 de départ. Ça oui, c'est vrai, quand je vois les réactions, quand les 11 probables sont postés sur les réseaux sociaux notamment, les supporters sont souvent déçus en fait, parce qu'ils voient par exemple un nom typique, c'est Di Lorenzo. Alors lui, c'est un peu le bouc émissaire de l'équipe d'Italie et l'arrière droit du Napoli, qui est un des joueurs désormais les plus expérimentés de l'équipe d'Italie, qui avait été aligné arrière droit. Ça c'est des noms qui provoquent un peu l'urticaire, j'ai envie de dire, chez les supporters italiens, ou d'autres qui étaient des fiascos italiens, donc des non-qualifications, parce qu'il y en a qui ont participé à plusieurs non-qualifications, hein, et pas que la dernière. Mais après, il est obligé, Mancini, de se reposer sur un noyau dur de joueurs expérimentés. Il pouvait pas. Déjà parce que c'est des joueurs dans la force de l'âge, hein, qui ont entre 28 ans, 28 et 30, 32 ans, quoi. Et mais ça, c'est sûr que c'est pas des joueurs qui enthousiasment les supporters italiens. Un comme Barella, par exemple, qui est un cadre de l'Inter Tonali à moindre mesure. Mais il n'y a pas le choix, quoi. L'Italie est obligée de repartir avec ces joueurs-là, parce que le vivier, il est ce qu'il est, hein. Il y a 60-70 joueurs sélectionnables, pas plus.
0: Oui, justement, et on verra donc cette Italie face à la Belgique, qui de son côté également espère commencer une nouvelle ère avec Marc Van Bommel. C'est un peu comme Jürgen Klopp et Xavi hier avec les Pays-Bas et l'Allemagne, de départ pour les deux sélections. On avait écouté Kevin De Bruyne en début de semaine, qui parlait du reste de sa carrière professionnelle ou internationale avec la Belgique. Il a aussi commenté hier la situation actuel de l'Italie, les joueurs et qui jouent, vu qu'il est pensionnaire de Serie A. On va écouter ce qu'a dit le milieu terrain belge au sujet de la Squadra Azzurra, en continuant à parler.
3: Ouais, c'est un peu différent parce que bien sûr je joue en Italie. D'abord, je le sens un peu en Italie qu'il doit changer, ouais, l'état d'esprit un peu, et ils ont changé la génération pour eux. D'abord, être pas là pendant 3 Coupes du Monde pour un pays comme l'Italie, c'est très difficile pour eux. Et d'abord, je pense qu'ils ont recommencé un nouveau projet aussi. Et ouais, il veut peut-être donner un peu plus aux jeunes, mais c'est ça.
0: Voilà donc Kevin De Bruyne, le joueur du Napoli international belge qui sera face à l'Italie. Valentin, De Bruyne également, depuis son arrivée en Italie, il a senti qu'il y avait quelque chose qui se mettait en place, mais avant que le football national, les joueurs italiens en particulier étaient en difficulté.
2: Ça me fait penser à un coéquipier de De Bruyne qui s'appelle Antonio Vergara, qui est un joueur du Napoli, qui s'est révélé cette saison à partir du mois de janvier à peu près, parce qu'il y avait des blessures et Antonio Conte, donc qui à l'époque était entraîneur du Napoli, là, il a fait jouer. C'est un milieu offensif, un peu ailier, et c'est vrai que c'est un très bon joueur. Et il est convoqué par Mancini là. Il a eu sa première convocation. Il sera probablement en tribune. Et De Bruyne en a parlé en début de saison dans une interview. Il a dit, mais en fait, quand je l'ai vu, moi, ce Vergara, je me suis dit, ouais, il est fort et tout. C'est un bon jeune. Puis après, quand j'ai vu son âge, 23 ans, je me suis dit, mais c'est pas un jeune, en fait. C'est pas un jeune. Parce que en Belgique ou en Angleterre, un jeune, il a 17 ans, 18 ans, quand il commence à jouer avec les pros. Il a mis le doigt sur un des gros problèmes, effectivement, du football italien, parce que ce Vergara, qui est un des rares joueurs issu du centre de formation du Napoli, pourtant Naples et sa région, déjà en termes de population, il y a énormément de jeunes. C'est une population vieillissante, la population italienne à Lille, mais pas forcément dans la région de Naples. On continue à faire beaucoup d'enfants, ça c'est culturel. C'est une culture très très africaine. C'est vraiment ça, quoi, dans la conception de la famille. Et il y a un vrai bassin de jeunes joueurs et que le Napoli n'utilise pas du tout. C'est bien malheureux et rares sont les joueurs qui sortent du centre de formation. Et lui, c'est l'un d'entre eux, sauf qu'il a fait 3-4 prêts, en fait. Droite à gauche, série C, série B. Alors, c'est pas un phénomène, mais il aurait pu déjà être intégré à l'équipe pro du Napoli depuis 2-3 ans, et au moins dans les rotations, quoi. Et ça, il le vit il est aux premières loges. De Bruyne, il doit voir aussi que les jeunes du centre de formation du Napoli, ils ont pas d'infrastructure. Et on parle quand même ces dernières années d'un des 2-3 meilleurs clubs italiens, qui maintenant au top du foot italien depuis 20 ans, depuis que De Laurentiis l'a repris. Et ils ont pas réussi, ils ont fait plein de belles choses, ont gagné des titres, etc. Mais il a pas investi un euro sur un vrai centre de formation digne de ce nom pour les jeunes du Napoli, qui du coup s'entraînent dans différents terrains de la banlieue de Naples et tout, dans des conditions vraiment exécrables, en fait, quoi. Et pour un étranger, qui plus est un Belge, là on parle vraiment de pays qui, en termes de, justement, ces pays, la Belgique, la Suisse, qui ont dépassé l'Italie, voilà, en termes de tout ce qui est formation notamment, un De Bruyne débarque en Italie, voit ça, il est choqué. Et il comprend où est le problème, évidemment.
0: Ouais, c'est vrai qu'on l'a senti, même pour cette équipe d'Italie qui est appelée à rebondir. De Bruyne, de son côté, qui va vivre ses dernières années en tant qu'international belge. Ce match Italie-Belgique qui sera particulier pour le milieu de terrain. C'est à suivre donc à partir de 18h45 entre les deux sélections. À la même heure, l'équipe de France va affronter la Turquie pour une première, celle de Zinedine Zidane à la tête des Bleus. Forcément, on suit ça. La planète football va suivre ça de près, notamment l'Italie qui est devenue un rival historique de l'équipe de France aussi. On se rappelle de cette finale de 2006. C'est aussi vu de près, on imagine, les débuts de Zidane en tant que sélectionneur de l'équipe de France.
2: Bien évidemment, Ali, bien évidemment. Zidane, c'est 5 ans à la Juve, hein. C'est là où il a explosé, hein, en tant que joueur, hein, avant d'aller au Real Madrid. Donc, et quand il était à l'arrêt, là, il a fait une pause longue de 5 ans. Quand la Juve changeait d'entraîneur, on citait son nom, c'était jamais vérifié la source. En fait, c'était plus un fantasme qu'autre chose, quoi. Parce qu'on se disait, ah tiens, si Zidane venait à la Juve et un peu boucler la boucle, quoi. C'était un des clubs où on l'aurait bien vu. Alors, il attendait l'équipe de France, il a reprise. Alors, moi, je glisserais quand même un mot. Alors, c'est le groupe, hein, d'Italie, hein, effectivement. Hein. Et France-Italie, ce sera le troisième match vendredi prochain. Premier déplacement en Turquie. Le premier match en Turquie, pas un match facile. On connaît l'ambiance dans les stades turcs, mais Vincenzo Montella, donc qui est le sélectionneur italien de la Turquie, malheureusement n'aura pas deux de ses meilleurs joueurs. C'est trois les principaux joueurs de la Turquie, hein, c'est Arda Güler, Yildiz et Çalhanoğlu, hein, on va dire les joueurs phares. Et il a que le premier, il y a que Arda Güler, Çalhanoğlu qui est le milieu de terrain de l'Inter, qui est le capitaine. Est blessé, et ils disent, c'est blessé avec la Juve, il en a pour un petit moment. Donc, ce sera une Turquie affaiblie. Et puis on observe évidemment c'est quoi, c'est comment il va mettre en place les joueurs. Est-ce qu'il va avoir une vraie rupture avec l'époque Didier Deschamps? Alors on a parlé beaucoup en fait, et c'est normal, hein, d'une rupture en termes de communication, d'organisation, d'accès même. C'est un peu dommage d'ailleurs parce que je trouvais que l'équipe de France était très réussie. Alors, je parle en tant que journaliste, mais je pense que du point de vue aussi des supporters, c'est intéressant parce que sur le plan de la communication, ils avaient fait plein de choses très intéressantes, des inside et tout, avec de l'humour bien dosé et tout sur les réseaux sociaux, c'était super intéressant. Et surtout, c'était un bel exemple parce que vu que évidemment le monde du foot tend à se fermer les années passant, l'équipe de France était le contre-exemple, c'est-à-dire que on peut être une équipe performante, compétitive et s'ouvrir également aux médias. C'était une réussite. Je peux te dire que moi en Italie c'est tout l'inverse quoi. Quand il y a des rassemblements de l'équipe d'Italie, tout est très très fermé, très, il y a juste deux trois conférences de presse générales, donc c'est-à-dire avec des journalistes qui écoutent le joueur là assis sur des chaises, un truc très classique, mais pas plus quoi. Il y a rien qui est fait d'un point de vue communication. Avec l'époque Deschamps c'était très bien ça. Zidane a décidé un peu de mettre à terme à tout ça. Bref, on verra si c'est une bonne idée. Et puis donc y a surtout le terrain en fait quoi. Et Montella me disait, j'ai eu une interview cette semaine. Bon, ça va être 4-3-3 ou 4-2-3-1, je parle là-dessus parce que c'est ce qu'ils faisaient un peu plus ou moins au Real Madrid. Et ça va être probablement 4-3-3 avec le très attendu Mbappé côté gauche, et non plus en pointe. Donc une attaque Mbappé-Dembélé au lice de gauche à droite. Et donc la problématique, qui va défendre sur le côté gauche, c'est Rabiot qui va être derrière lui, qui va faire les efforts défensifs. On sait que Mbappé, c'est un buteur hors pair, mais sur les tâches défensives, évidemment, il a un peu plus de mal, c'est pas son point fort. Et puis, pour finir, parce que ça concerne l'Italie, alors déjà, il va y avoir quatre joueurs de Serie A, même, je pense, même, c'est peut-être le championnat le plus représenté, tu vois. J'ai la compo sous les yeux, Maignan dans les buts, évidemment, Koné, Rabiot au milieu de terrain, donc ça, c'est des classiques, hein, deux joueurs du Milan et un de la Roma. Et le quatrième, c'est Amdi Diouf, joueur de l'Inter, qui va peut-être débuter à gauche. Et là, c'est une grosse surprise parce que c'est un milieu relayeur de formation que Kivu, l'entraîneur de l'Inter, l'an dernier, a transformé petit à petit en piston droit dans un 3-5-2. Et que Zidane, en l'observant, lui et son staff, ils se sont dit, tiens, Diouf, il ferait un bon arrière-gauche dans une défense à 4. Donc, c'est quand même un vrai pari. Et si c'est un pari réussi, alors là, ça prouvera une énième fois la compétence et le savoir footballistique de Zidane. Mais c'est un risque, et puis surtout, c'est justifié parce qu'il y a très peu de concurrence au poste de latéraux depuis des années en équipe de France. Mais ça va être quelque chose, ça va être une des clés du match, clairement, la performance de Diouf. Alors, heureusement pour lui, il n'y aura pas Yildiz en face, quoi, mais voilà, le match va se passer sur ce côté-là.
0: Ouais, justement, ça sera donc vu de près ce premier 11 de départ de Zinedine Zidane qui n'a pas caché son émotion au moment d'en parler et de commencer son aventure avec les tricolores. On va écouter ce qu'a dit l'ancien joueur de l'équipe de France et du Real Madrid et actuel sélectionneur de l'équipe de France, Zinedine Zidane.
4: Je ressens une immense émotion de pouvoir être là à la tête de cette équipe de France, tant que sélectionneur. C'est un petit peu normal, en fait. C'est la suite, après 14 ans de Didier, ben voilà, c'est quelque chose de nouveau. Donc voilà, il y a tout à fait normal. Je deviens le sélectionneur de cette équipe de France. Donc voilà, ça parle, c'est tout à fait logique. Mais les protagonistes, ce sont les joueurs. Donc voilà, je vais rester dans mon rôle. Et je crois que c'est juste, faut juste accepter ce que, comme les choses sont faites. Après, je cherche pas ça et enfin, je suis pas là pour ça justement. Je vais essayer justement de faire mon travail avec mes joueurs, essayer de mettre quelque chose en place, qu'on puisse gagner des matchs. Et ça, c'est ce qui m'intéresse le plus.
0: Voilà, donc Zidane, au sujet de sa nouvelle aventure, ses débuts en tant que sélectionneur, il a déjà été entraîneur du Real Madrid, première expérience en tant que sélectionneur, pour conclure avec Valentin, face à Vincenzo Montella, qui a lui déjà fait ses preuves en tant que sélectionneur. C'est un joli baptême quand même pour l'ex numéro 5 du Real.
2: Ouais, aussi parce que la prestation de la Turquie à la Coupe du Monde, elle est un peu en trompe-l'œil en fait, Ali. Parce que c'est vrai que c'était une des déceptions. Parce qu'on sentait que ça pouvait être un outsider. Alors, ce serait pas un dernier carré, mais c'est une équipe qui pouvait aller tranquillement en huitième de finale, je pense, avec un groupe relativement à sa portée, hein. Paraguay, Australie, États-Unis. Et elle perd la Turquie perd ses deux premiers matchs, donc du coup c'est une des premières équipes à être éliminée. Puis après elle gagne le dernier contre les États-Unis, mais ses deux défaites contre l'Australie et le Paraguay, en fait elle a dominé complètement ses adversaires. Contre le Paraguay, c'est probablement un record, je crois que la Turquie a tiré 35 fois, on perd 1-0 hein, ce match-là quoi. Donc faut pas croire que c'est une équipe à la alors il y a les absents, voilà, je dis, mais faut pas croire que ce soit une équipe à la portée des Bleus. C'est un vrai test quoi, c'est une vraie belle entrée en matière, vraiment quoi, c'est une vraie belle entrée en matière aussi parce que le contexte hostile, tout ça. Et puis moi je finirais quand même sur une petite remise en question, parce que c'est Zidane, on sort la brosse à reluire, c'est normal, c'est quelqu'un de tellement inspirant dans le monde du foot, c'est difficile de pas apprécier Zidane. Mais en fait, il n'a pas le droit à l'échec, Zidane. Parce qu'on se dit que ça va forcément matcher, parce qu'il a attendu l'équipe de France pendant 5 ans, quitte à refuser de belles offres. Et si ça se passe mal? Parce que c'est une option, et si ça se passe mal?
0: Ouais.
2: C'est vraiment un gros risque, moi, je trouve, que Zidane a pris, quoi. Un peu tout misé, là, parce que ça aura des répercussions sur la suite de sa carrière, quoi. Et oui, il a de la matière, il a les joueurs, etc. Mais sait-on jamais quoi, et ça va être très très intéressant à suivre quoi, parce que là c'est comme quand un président de la République débarque et débute son mandat, il y a une espèce de d'extase là les 100 premiers jours, voilà. Et Zidane c'est ça, parce qu'il a été nommé officieusement depuis 3 mois, puis 6 mois même, mais ça peut vite se terminer en fait, ça suffirait d'un mauvais résultat en Turquie, et là le contexte médiatique va changer. Et je serais très curieux de voir comment ça va se passer, comment il va appréhender ça, si ouais. Ça se passe.
0: Et on va suivre de près cette première de Zidane à la tête des Bleus, ce soir à 18h45, heure marocaine, face à la Turquie. Merci beaucoup, Valentin Paoluzzi, d'avoir été avec nous aujourd'hui. À bientôt, Valentin, notre consultant pour le football européen, au sujet de cette première de Zinedine Zidane à la tête de l'équipe de France. Ça sera contre la Turquie, match à suivre à partir de 18h45. À la même heure, il y aura une autre première, celle de Roberto Mancini à la tête de la Squadra Azzurra, l'entraîneur de l'Italie qui va affronter la Belgique de Marc Van Bommel également. Une première pour l'ancien milieu de terrain néerlandais qui va prendre en main les Diables Rouges de Kevin De Bruyne. Une belle opposition à suivre au programme. À noter qu'hier, eh bien, il n'y a pas eu de vainqueur entre les Pays-Bas et l'Allemagne. Les deux équipes se sont quittées sur le score d'un but partout. C'est l'Allemagne qui avait ouvert le score après l'égalisation des Néerlandais. Un match qui s'est disputé à la Johan Cruyff Arena, donc du côté d'Amsterdam. Et puis le Portugal de Cristiano Ronaldo s'est imposé par 1-0 face au Pays de Galles. Ce sont les principaux résultat, c'est la fin de cette première partie de l'autre match. Restez avec nous après la synthèse de 16h30. On revient pour parler éliminatoire de la Coupe d'Afrique des Nations 2027 et ce match du Maroc face au Gabon. À tout à l'heure.

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2: Bonjour à toutes et tous, avec vous Anaïs Lavielle. Au lendemain des résultats des législatives au Maroc, le pays attend de connaître le nouveau nom de son ou de sa chef du gouvernement, nommé par le roi Mohamed VI et issu du PAM. Ce vendredi, l'UC et le MDS ont tout de même formulé une alliance déjà, l'Union constitutionnelle et le mouvement démocratique et social, fort de leur expérience réussie de coopération parlementaire, remettent une pièce dans la machine de leur collaboration. Une autre alliance fait la une à l'international. Séoul et Mexico adoptent un plan d'action commun 2026-2030. La Corée du Sud et le Mexique ont signé hier cette coopération bilatérale dans le pétrole brut et d'autres ressources naturelles cruciales. Un plan qui concerne aussi la défense et l'intelligence artificielle. Une collaboration adoptée lors du sommet qui se tient entre les deux pays à Mexico. Désormais, leurs liens leur permettront de consolider leur coopération dans les industries de pointe, le numérique ou encore l'aérospatial. À la une, dans une autre partie du monde, en France, cette première visite officielle du pape Léon XIV, souverain pontife, est à Paris pour 4 jours. Après s'être entretenu avec le président français Emmanuel Macron, Louis XIV est arrivé à bord de sa papa mobile sur le parvis de Notre-Dame de Paris. Il devra y célébrer des vêpres, des prières du soir pour quelques 8000 ecclésiastiques. De même, 300 000 personnes étaient réunies tout au long du parcours pour voir le pape selon les chiffres du Vatican. Ce matin, sa visite s'est illustrée aussi par un discours dans lequel le pape a évoqué des sujets tels que la gestation par autrui ou encore la fin de vie. Et la France également dans l'actualité de la Russie. Le Kremlin a estimé aujourd'hui qu'il n'était pas nécessaire de remplacer rapidement les ambassadeurs russes à Paris et à Londres. Tous deux viennent de quitter leurs fonctions et selon le porte-parole du Kremlin, l'absence de relations bilatérales ne pousse pas à presser leur remplacement. Autre prise de parole aujourd'hui, le président libanais s'exprime depuis Beyrouth alors que son premier ministre est attendu devant la tribune de l'Assemblée générale de l'ONU. Joseph Aoun a tour à tour critiqué Israël pour ses attaques ayant visé des secouristes, mais aussi le Hezbollah qui refuse de remettre son arsenal à l'État. Le sujet du désarmement du groupe pro-iranien qui, je le rappelle, est d'ailleurs le grand thème attendu du discours du Liban à New York aujourd'hui. Et pendant ce temps, Donald Trump annonce qu'il a parlé de la guerre en Iran avec Xi Jinping. Le président des États-Unis a rencontré le dirigeant chinois aujourd'hui. Une réunion jugée très productive par le locataire de la Maison-Blanche qui a affirmé que des choses extraordinaires vont se produire. Et puis retour au Maroc pour clôturer ce flash. Jour de match pour les Lions d'Atlas. La sélection marocaine entame ce soir son parcours de qualification pour la Coupe d'Afrique des Nations 2027. Les joueurs de Mohamed Bouahbi ont rendez-vous au stade Prince Moulay Abdallah de Rabat pour affronter le Gabon. Une phase de qualification entamée également par la Côte d'Ivoire hier qui a su s'imposer face au Ghana. Coup d'envoi ce soir à 19h heure de Rabat. C'est la fin de cette synthèse. Merci de l'avoir écouté et tout de suite retrouver la suite de l'autre match sur nos deux antennes.
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1: 16h34 à l'écoute de Mehdi, bienvenue à vous. Si vous nous rejoignez, c'est la deuxième partie de l'autre match et nous sommes ensemble jusqu'à 17h. Lors de la première partie, on a parlé Ligue des Nations et des débuts de l'Italie face à la Belgique. La France de Zinedine Zidane jouera à 18h45 également face à la Turquie. Direction l'Afrique pour parler des éliminatoires de la CAN 2027 à présent avec le Maroc, la sélection marocaine qui va affronter donc le Gabon ce soir à partir de 19h pour le compte de cette première journée. Et avant de défier eh bien, cette équipe gabonaise, eh bien, le Maroc a vu son classement FIFA s'améliorer aujourd'hui à la faveur du match nul concédé par le Brésil face à l'Australie. Eh bien, aujourd'hui, les Lions de l'Atlas grimpent à la 5e place mondiale, une progression historique pour le football africain qui continue de s'imposer parmi les meilleures nations de la planète. On est avec Sahel Sissoko, notre consultant pour le football africain. Il vient de nous rejoindre pour cette deuxième partie de l'autre match. Bonsoir Sahel.
2: Bonsoir Ali, bonsoir à tous.
1: Alors donc, il y a ce match face au Gabon, on va en parler dans quelques instants, mais peut-être un commentaire sur cette cinquième position. Alors elle est symbolique, mais elle égale surtout le meilleur classement jamais atteint par une nation africaine, un rang que les Lions d'Atlas partagent désormais avec le Nigeria qui avait atteint cette même place en 94. C'est donc un nouveau bond pour le Maroc et un classement donc historique pour l'équipe qui fait partie donc pour l'instant du top 5 mondial, Sahel.
2: Oui, c'est historique et c'est à saluer parce que c'est pas tous les jours qu'on voit une équipe africaine dans le top 5 mondial. Ça veut dire les 5 meilleures équipes du monde. Vous le disiez tout à l'heure, depuis le Nigeria de Dieye Okocha en 1994, aucune équipe africaine n'avait atteint ce niveau du classement mensuel de la FIFA. C'est à saluer parce que d'autant plus que le Maroc est dans une bonne dynamique depuis bientôt 2 à 3 ans et que c'est le fruit dont long travail, Regragui a fait son temps. Je pense que également Mohamed Ouarbi, depuis qu'il a plus les rênes de cette équipe, il y a des avancées, c'est à consolider et le classement fait bien les choses parce que c'est bon pour le mental, pour la confiance à quelques heures du coup d'envoi de ce match face au Gabon.
1: Ouais, justement, c'est un classement historique pour le Maroc et ça se fête. Donc pourquoi pas ce soir au complexe Moulay Abdellah de Rabat avec ce match face au Gabon pour le compte de la première journée des éliminatoires de la Coupe d'Afrique des Nations 2027. C'est aussi le premier match du Maroc post-Coupe du Monde et ce quart de finale atteint au Canada, aux États-Unis et au Mexique lors de la Coupe du Monde. Il va falloir confirmer, faire sa rentrée de la meilleure des façons, d'autant plus que, on le sait, une rentrée ça se négocie, il faut bien la négocier parce qu'on a vu d'autres sélections en difficulté pour cette rentrée, que ce soit pour les éliminatoires de la CAN ou pour la Ligue des Nations aussi, Sahel.
2: Oui, c'est une rentrée des classes qui n'est jamais facile, il y a les émotions, il y a le stress, il y a les appréhensions. Moi je pense qu'à domicile également, dans ce stade somptueux du Prince Moulay Abdellah, le Maroc est largement favori face au Gabon. Plus de 20 confrontations entre les deux nations. Et historiquement, le Maroc s'en sort nettement mieux. Les deux dernières confrontations avec les Panthers, ça a été soldé par 4-1, 5-1. C'est vrai que le Gabon de Sébastien Migné aussi lance une nouvelle ère avec deux gros forfaits, notamment l'absence de Mario Lemina qui a déclaré forfait, l'absence de Pierre-Emerick Aubameyang, l'attaquant de Deportivo de la Corogne qui n'a pas répondu à l'appel, qui n'a pas été convoqué. Mais ça reste quand même une équipe gabonaise qui a envie de se racheter après sa Coupe d'Afrique des Nations au Maroc, ratée, complètement ratée. Ils ont manqué la Coupe du Monde. Je pense que on va assister à une très belle confrontation, d'autant plus qu'il y a une bonne communauté gabonaise vivant au Gabon, au Maroc plutôt. Et je pense que Mohamed Ouarbi aussi, on a hâte de voir sa compo déjà, sa compo de départ, le capitaine Achraf Hakimi. Je serais curieux de voir la composition de la charnière centrale, notamment la défense, qui a été un peu le tendon d'Achille depuis la blessure de Naïf Aguard. Mais je suis confiant pour le Maroc, d'autant plus que voilà, sur le papier, il y a de la qualité, il y a beaucoup de bons joueurs.
1: Oui, effectivement, on attend aussi ce premier 11 de départ post-Coupe du Monde pour Mohamed Wahebi, qui s'était exprimé au moment d'annoncer la liste sur les nouveaux choix, les joueurs appelés qu'ils estiment tous pouvoir apporter un plus et pourquoi pas intégrer l'équipe. Le 11 de départ, on va se refaire la déclaration de Mohamed Wahebi après l'annonce des joueurs au sujet de ce match face au Gabon.
3: Tous les joueurs qui sont là pensent qu'ils le méritent et surtout qui ont le profil de joueurs qu'on recherche. Et c'est vrai que c'est délicat des fois quand on fait des choix aussi. On fait des choix de joueurs, on regarde aussi le profil. Quand il y a des joueurs qui ont à peu près le même niveau, entre guillemets, le même temps de jeu dans leur club, etc. Ce qui va pencher, c'est vraiment le profil et s'ils ont vraiment le profil pour jouer dans notre système. On regarde bien entendu le futur et le potentiel, mais... malgré tout, tous ceux qui sont là, ils méritent d'être là et ils peuvent jouer.
1: Voilà donc Mohamed Wahebi, le sélectionneur du Maroc, au sujet des joueurs choisis pour ce rassemblement et ces matchs du Maroc pour la trêve internationale, notamment ce match face au Gabon. Sahel l'a souligné, le 11 de départ, on l'attend aussi. Il y a pas mal de questions, comme justement le poste de latéral gauche, mais aussi on est curieux de voir ce que ça pourrait donner, une charnière centrale avec Naïf Aguerd et Issa Diop, parce qu'on le sait, Naïf Aguerd avait manqué la Coupe du Monde. Ça pourrait donner une idée de voir cette association, ce que ça pourrait donner. En tout cas, sur le papier, ça promet.
2: Ouais, ça promet. Moi, j'ai hâte de voir ça. Naïf Aguerd, par son expérience, également Issa Diop, également, qui a de l'expérience. Hein, on l'oublie. C'est un garçon qui s'est exprimé sur la scène internationale depuis Toulouse. Ça fait un bon moment. Moi, je pense que c'est deux profils complémentaires, d'autant plus qu'ils sont rigoureux, mais la grosse interrogation sera le poste de latéral gauche. Soit Majraoui à gauche ou à droite, mais je pense que on saura dans quelques heures, dans quelques minutes plutôt, comment Wahebi va nous concocter tout ça. Mais je pense que dans la charnière centrale, il y aura de l'expérience, il y aura de la taille, il y aura de cette puissance athlétique qu'on a besoin de voir, surtout face à une équipe gabonaise qui a quand même du répondant quand même sur le papier, notamment sur le front de l'attaque.
1: Et justement, et pour conclure ce Maroc-Gabon, le front de l'attaque marocaine cette fois, on avait joué avec un faux neuf pratiquement durant toute cette Coupe du Monde. Là, on a un joueur qui revient bien, 6 buts en Liga, Yasser Zaberi, qui a frappé à la porte de la sélection, même du 11 de départ. Lui aussi en pole position pour débuter ce soir.
2: Oui, moi je pense que d'autant plus que Wahebi le connaît si bien, ils ont c'est un de ses poulains avec les moins de 20 ans, la Coupe du Monde a remporté au Chili. Et je pense que Zabiri, il a ce profil-là entre les lignes, c'est pas un attaquant, un pivot gang comme on dit, mais c'est un attaquant qui est capable de se déplacer entre les lignes et qui demande beaucoup de déplacements, d'efforts, les appels contre appels. Son profil est très intéressant, d'autant plus que dans le passé on avait des Ayoub El Kabi, vous le disiez tout à l'heure également pendant la Coupe du Monde en faux neuf avec Saïbari. Moi, je sens que là, c'est un attaquant type qui a ce profil-là, capable de marquer des buts, d'autant plus qu'il est en pleine confiance avec 6 buts depuis le début de la Liga.
1: Ouais, effectivement, avec de belles prestations, notamment un but face au FC Barcelone pour cette équipe du Racing Santander, promue en première division. Maroc-Gabon, c'est à partir de 19h tout à l'heure. En début d'après-midi, le Sénégal n'a pas réussi à s'imposer. Un match nul face au Mozambique, un but partout. Là aussi, la rentrée pour les Lions de la Teranga, but de Nicolas Jackson, qui est auteur d'une bonne saison, d'un bon début de saison du côté d'Aston Villa. Mais l'équipe a été rattrapée. Difficile, on le sait, ces éliminatoires, surtout en déplacement. Et ça s'est vu avec ce match nul du Sénégal.
2: Oui, c'était pas un match facile du tout, un match piège avec la qualité de la pelouse face au Mozambique. Les Lions, quand même, ont posé le pied sur le ballon. Moi, j'avais hâte de voir cette première de Patrick Vieira sur le banc. Il y avait de bonnes intentions. Dans sa compo également, on a vu qu'il a laissé Kalidou Koulibaly sur le banc, Idrissa Ganagay sur le banc après la retraite d'Edouard Mendy également. Il n'y avait quasiment pas de cadre. Sadio Mané était blessé également, il n'a pas été convoqué. Mais j'ai bien aimé la prestation d'Hassan Diao, Simba, également Nicolas Jackson qui est en pleine forme ces temps-ci avec Aston Villa. Il a été buteur ce soir. Et la faute de main du gardien de but sénégalais, Yann Diouf. Je pense que dans ce domaine-là également, il y a du boulot pour Patrick Vieira parce que perdre Edouard Mendy, qui était le dernier rempart de cette équipe-là, sa taille, son expérience, son vécu. Ce soir, il y a quand même une grosse différence entre lui et ceux qui l'ont succédé, que ce soit Moriga ou Yohan Diouf. Moi, je pense que j'ai hâte de voir le prochain match du Sénégal sur une pelouse bien faite, parce que ce soir, il y avait du bon, du moins bon. Et puis voilà, je pense que quand même, c'était un match piège. Les 1 point, c'est bien, parce que ça t'évite de tomber dans le piège face au Mozambique, qui ont très bien joué quand même.
1: Voilà, donc les deux équipes se sont quittées sur le score d'un but partout. Le prochain match, justement, contre l'Éthiopie, ça sera dans 4 jours pour le Sénégal de Patrick Vieira. On en parlait donc, le Maroc à 19h face au Gabon. Il y a aussi une belle opposition à la même heure, c'est le Mali face au Cap-Vert, le Cap-Vert, la révélation.

0: De la dernière Coupe du Monde avec son gardien de but Vosinha. Le Mali veut réussir son entrée en lice. On l'a vu en Coupe d'Afrique des Nations, il y a eu de belles choses qui ont été proposées, notamment avec Anthony Da Silva, l'actuel entraîneur des Aigles de Bamako, qui revient sur son équipe et bien sûr cette opposition face au Cap-Vert.
1: Comme tous les autres, pour moi, je vous ai toujours dit depuis le début, pour moi, la star, c'est l'équipe. Bien entendu qu'il y a des joueurs qui passent par un meilleur moment de forme que d'autres. Et tout en plaisantant avec, par exemple, vous avez parlé de Kamori ou de Sinayoko, Lassine. J'espère que vous n'avez pas tout gaspillé en club, parce que nous aussi, on en a besoin. Donc, maintenant, sur le plan de jeu, je ne peux pas trop m'ouvrir. Le prenez pas mal. Je suis un coach qui aime bien qu'on soit protagoniste du jeu. Le Cap-Vert, c'est une équipe qui aime souffrir. C'est une équipe qui n'a aucun problème. Si elle doit être tous regroupés devant sa surface de réparation, elle le fera. Donc à nous d'être patients, d'être vigilants aussi sur leur contre-attaque. Mais nous, il faut qu'on soit patients, qu'on circule bien le ballon. Après, je ne peux pas rentrer dans les détails avec tout respect. Pour moi, la star, ça reste l'équipe, le bon état d'esprit et que chacun donne le meilleur de soi-même pour le Mali. On est tous là pour le Mali. Le public, vous, moi, surtout les joueurs, on est tous là pour la même chose, il ne faut pas l'oublier. On est là pour rendre fier le peuple malien. Le nid des aigles vit bien, sachez-le. Franchement, moi, je suis très content de ce que je vois. Très content.
0: Donc, le nid des aigles va bien selon donc Anthony Da Silva, l'actuel sélectionneur du Mali. Et il faut qu'il le soit parce qu'en face, c'est une équipe qui est devenue redoutable depuis cette dernière Coupe du Monde. Elle est sortie des poules et ce match historique face à l'Argentine et cette défaite 3-2 du Cap-Vert Sahel, une équipe révélation qui ne l'est plus trop autant en Afrique. Et il va falloir confirmer parce que c'est devenu un peu une équipe qu'on aimerait battre sur le continent.
2: Avec quand même les requins bleus qui sont insubmersibles, ils ont montré de très belles choses pendant la Coupe du Monde. Match nul face à l'Espagne, champion du monde. Moi, je pense que le Cap-Vert, l'énergie qu'il dégage, cet esprit, l'état d'esprit des Cap-Verdiens n'est plus à démontrer. Ils déçoivent rarement, alors que le Mali, moi j'ai envie de dire, c'est le meilleur élève de la classe qui est brillant, mais quand arrive l'examen, qui déçoit toujours parce que le Mali ne s'est jamais qualifié à une phase finale de Coupe du Monde, parce que le Mali également, la Cannes, c'est toujours un sentiment de déception, parce que voilà, il y a le potentiel, le vivier malien est énorme, mais à chaque fois c'est compliqué à franchir ce plafond de verre là. J'ai hâte de voir également Da Silva, ce nouvel entraîneur qui a de belles idées quand même, il faut le dire, le discours est propre. Maintenant, ça reste à concrétiser sur le terrain et face surtout à des requins bleus qui sont requinqués et motivés à bloc.
0: Voilà, donc belle opposition entre le Mali et le Cap-Vert, c'est à suivre à partir de 19h. On s'intéresse aux rencontres de la veille avec notamment ce match choc entre la Côte d'Ivoire et le Ghana. C'était aussi la première d'Hervé Renard à la tête des éléphants pour son retour. Eh bien, l'homme à la chemise blanche s'est imposé avec sa sélection sur le score de 2-0 face aux Black Stars. Un début réussi pour Hervé Renard et les éléphants qui seront très attendus pour les prochaines échéances.
2: Oui, un bon début pour la Côte d'Ivoire quand même qui s'impose 2-0 face au Ghana. Le Ghana, toujours comme ça, on parlait tantôt du Mali, c'est le cas également du Ghana qui depuis quelque temps, malgré une constellation de très bons joueurs de très haut niveau, déçoit toujours. Mais en face, il y avait des répondants. Hervé Renard qui a su trouver le bon discours, la bonne compo, parce que s'imposer comme ça face au Ghana, ce n'est jamais facile. Mais c'est un bon début qui ouvre une nouvelle page pour lui, parce que son retour également à la tête de cette équipe nationale a suscité beaucoup de commentaires, beaucoup de réactions, d'autant plus qu'Amers Faye a été limogé à peu près après la Coupe du Monde. Mais c'est un bon début qui augure de bonnes choses pour Hervé Renard à la tête des éléphants de Côte d'Ivoire.
0: Ouais, qu'il a au passage aligné Yann Diomandé, le joueur du Real Madrid acheté pour 140 millions d'euros. Il a joué l'intégralité du match, Sahel.
2: Oui, 140 millions d'euros et souvent il n'est pas, moi je le trouve un peu essoufflé physiquement, d'autant plus qu'il a cette qualité de dribble, cette pointe de vitesse, mais Yann Diomandé, c'est un jeune footballeur encore, ça lui reste beaucoup de choses à faire, il y a de la qualité, c'est sûr, maintenant c'est à lui de concrétiser ses temps forts et également se gérer pendant 90 minutes, parce que

Dans ce match-là, on l'a senti un peu émoussé, d'autant plus qu'il n'a pas beaucoup de temps de jeu au Real Madrid. Il y a Vinicius, il y a Mbappé, il y a Arda Güler. Moi, je pense que cette trêve internationale va lui faire du bien et montrer à José Mourinho peut-être qu'il mérite une place de titulaire dans la compo du Real Madrid.

0: République démocratique du Congo, également qualifiée pour la Coupe du Monde, qui a fait une belle campagne en Coupe du Monde, eh bien, les Léopards se sont imposés tranquillement 2-0 face à la Guinée équatoriale. On va écouter Sébastien De Sabre, l'architecte de cette équipe de RDC après cette victoire face à la Guinée équatoriale.
1: L'analyse que je fais, c'est que c'est bien, c'est que la victoire est importante pour démarrer une nouvelle compétition. C'est important, les premiers matchs dans toute nouvelle compétition est importante. Nous, on a une première compétition de 6 matchs pour se qualifier à la CAN, donc c'est toujours bien à domicile de prendre les points. On sait que ça passe par des victoires à domicile d'abord. Et on est content également du contenu du match, parce que je pense que on a fait un match sérieux. On a manqué un petit peu de réalisme, mais nos animations étaient bonnes, et c'est un match qu'on a maîtrisé. Non, ben je l'ai toujours dit de toute manière, hein, les jeunes joueurs, on les prépare, il y a toujours un stade d'intégration, ils ont besoin aussi de connaître un petit peu tous les joueurs, il y a des paliers, là c'est bien, puis on a d'autres nouveaux qui commencent à s'intégrer aussi, et on a vu que le socle qui était déjà là depuis pas mal de temps a quand même assimilé pas mal de choses, et c'est bien pour la suite.
0: Voilà donc Sébastien De Sabre au sujet de cette victoire de la République démocratique du Congo sur le score de 2-0. Ça va enchaîner avec le Zimbabwe, l'Ouganda pour cette équipe de RDC. Sahel, depuis un bon moment, cette équipe elle marche bien, que ce soit sur le plan continental et même international. On l'a vu en Coupe du Monde. Et cette stabilité avec Sébastien De Sabre fait que justement les résultats soient toujours présents, Sahel.
2: Oui, il n'y a pas de secret. Moi, je pense que le football également, même le football de sélection, il faut de la stabilité, de la régularité. Et on a vu que les fédéraux congolais ont toujours fait confiance à Sébastien De Sabre, qui aujourd'hui fait de très bons résultats à la tête de cette équipe-là. Il a fait appel à beaucoup de binationaux qui sont venus se rajouter aux anciens, Chanchel Mbemba, qui est l'inoxydable Chanchel Mbemba, encore buteur hier soir. Moi, je pense que c'est une très belle équipe du Congo qui ouvre la porte petit à petit également à de petits nouveaux qui viennent s'ajouter à ce qui est déjà sur place. Mais c'est une équipe où on commence maintenant à s'habituer à voir le Congo gagner, et que c'est une très bonne nouvelle pour le football continental, parce que quoi qu'on dise, Congo c'est l'un des plus grands pays du continent.
0: Ouais, le football africain peut compter sur la République démocratique du Congo pour les prochaines échéances. Merci beaucoup Sahel Sissoko d'avoir été avec nous aujourd'hui.
2: Merci, allez, merci, à très bientôt.
0: À très bientôt, Sahel, notre consultant pour le football international, au sujet de ses oppositions concernant la première journée des éliminatoires de la CAN 2027. On le rappelle, le Maroc joue à 19h au complexe Moulay Abdallah de Rabat face au Gabon. Notre envoyé spécial Hassan Jabiri sera bien sûr présent pour ce match et pour nous parler de tout ce qui entoure cette opposition dans les prochaines éditions. Le Mali face au Cap-Vert également à partir de 19h. Et puis en Europe, on en parlait en première partie, c'est ce match Italie-Belgique qui est au programme, la première de Roberto Mancini, et aussi la France face à la Turquie pour la première de Zinedine Zidane à la tête des Bleus. On a écouté le technicien français en première partie, et bien sûr il était accompagné d'un certain Adrien Rabiot, le milieu terrain du Milan AC, qui a parlé de plusieurs points également, notamment cette défaite face à l'Espagne. Il a tenté d'expliquer à froid après plusieurs mois de cette demi-finale perdue par les tricolores. On va écouter Adrien Rabiot.
3: Par rapport à l'Espagne, évidemment, je ne pense pas que c'était un manque de qualité, j'en suis persuadé, parce qu'en toute humilité, je ne pense pas qu'on ait moins de qualité que cette équipe-là, certainement sur le plan tactique où ils ont été meilleurs que nous, objectivement, où ils ont peut-être mieux préparé cette rencontre-là. Évidemment, de toutes les équipes qu'on a pu affronter ces dernières années, ces dernières saisons, pratiquement la seule équipe qui a pu nous mettre en difficulté, c'est l'Espagne. Et donc évidemment, si on est amené à les jouer de nouveau dans une compétition, il faudra trouver la clé, et c'est certainement sur ce point tactique qu'il faudra travailler, parce que je pense que la qualité, le talent individuel et collectif, on l'a, la clé se trouve là, je pense.
0: Adrien Rabiot, le milieu de terrain de l'équipe de France, au sujet de cette demi-finale de Coupe du Monde perdue l'été face à l'Espagne, championne du monde. La France qui a rendez-vous avec la Turquie à partir de 18h45. L'Italie face à la Belgique à la même heure également. Belle opposition au programme entre les deux sélections. Et puis demain, ça sera le choc de cette première journée

0: de la Ligue des Nations. C'est le champion du monde qui entre en lice, l'Espagne qui sera opposée à l'Angleterre demain. Un match donc qui s'annonce explosif entre les deux équipes. L'Espagne qui va aller chercher à confirmer sa suprématie, alors que l'Angleterre qui a essayé de rejoindre la finale, qui a fini troisième de cette dernière Coupe du Monde, tentera de s'offrir une victoire de prestige. On en parlait hier avec Nicolas Villas, notre consultant pour le football européen.
1: Il y a un débat qui est très intéressant sur le jeu, notamment en Angleterre, c'est-à-dire où tout le monde constate, je disais Adrien Rabiot qui s'est fait sortir en demi-finale par l'Espagne également, disait ils ont beaucoup mieux travaillé tactiquement que nous, l'Espagne, ils étaient vraiment plus forts à ce niveau-là, et c'est vrai qu'ils ont vraiment dégagé un sentiment de maîtrise, pas toujours de puissance, mais de maîtrise, ça c'est indéniable au cours de cette Coupe du Monde. En plus, ils y sont allés crescendo, et là il y a beaucoup d'Anglais qui se disent, mais, et la question a été posée à Gordon aujourd'hui en conférence de presse, qui joue au Barça, donc en Espagne. Est-ce que finalement, nous les Anglais, on ne devrait pas faire comme les Espagnols et remettre tout à plat, finalement faire table rase de notre football très vertical, et faire comme eux? Et Gordon a répondu, a dit, mais on ne peut pas, en réalité, ce n'est pas notre ADN, ce n'est pas notre façon de jouer, eux, ça a pris des années, il faut surtout qu'on se concentre là, ce sur quoi on est bon, plutôt que d'essayer d'imiter les Espagnols. Je trouve ça assez intéressant parce que j'ai l'impression qu'il y a beaucoup de nations qui perdent finalement ce qui était un peu leur identité de jeu, parce que ça évolue avec le temps, parce que l'arrêt Bosman, parce que les joueurs évoluent, parce que la professionnalisation, elle concerne tout le monde. Mais il y a toujours cette volonté quand même d'avoir sa signature. Et les Anglais, visiblement, veulent avoir la leur. En tout cas, ils veulent surtout pas copier les Espagnols. Mais ce succès, et je dirais pas ce succès, mais ces succès de l'Espagne, toute compétition confondue, toute catégorie confondue, ça peut quand même ouvrir le débat à la réflexion et à se demander s'il n'y a pas quelque chose à faire sans forcément d'ailleurs copier tel quel le jeu espagnol.
0: Voilà, donc l'Angleterre qui veut s'appuyer sur ses fondamentaux et essayer de s'offrir une victoire de prestige demain face à l'Espagne. C'est pour le compte de la première journée de la Ligue des Nations, le troisième face aux champions du monde. Et puis n'oubliez pas ce soir, donc on le disait, l'opposition entre l'Italie et la Belgique à 18h40. Au moment où la Turquie sera opposée à la France. Les quatre sélections font partie du même groupe de cette Ligue des Nations. Et puis, ce qui nous concerne, nous, c'est bien sûr le Maroc, la sélection marocaine, les Lions de l'Atlas, qui vont recevoir le Gabon pour le compte de la première journée des éliminatoires de la Coupe d'Afrique des Nations 2027. C'est au complexe Moulay Abdallah de Rabat et c'est assuré à partir de 19h. Première rencontre post-Coupe du Monde pour Mohamed Wahbi et ses poulains. On attend donc le 11 de départ que va nous concocter le technicien marocain, alors qu'à la même heure le Mali va affronter le Cap-Vert, donc c'est à partir de 19h. On le rappelle, on en a parlé tout à l'heure avec Sahel Sissoko, le match nul du Sénégal sur la pelouse du Mozambique, un but partout. C'est la fin de cette édition de l'autre match. Merci d'avoir été à l'écoute sur Medi1. Excellente suite des programmes.

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1: Avec vous, Anaïs Lavielle, bonjour à toutes et à tous. À la une, ce vendredi au Maroc, J-1 avant le Conseil national du PJD, le Parti Justice et Développement, arrivé en quatrième position des législatives, annonce cette convocation pour débattre des résultats des élections et adopter sa position officielle. En attendant, le secrétaire général Abdelila Benkirane a lui affirmé sa position. Il refuse toute coalition avec le PAM, arrivé en tête, et se place ainsi en opposition. Au lendemain des résultats des législatives, le Royaume attend toujours la nomination de son ou de sa future chef du gouvernement, qui sera donc issu du parti Authenticité et Modernité. On reste au Maghreb après la Tunisie et l'Algérie. La Libye, à son tour, touchée par les pluies torrentielles. Des dizaines de personnes ont été piégées par les remontées des eaux. Un épisode pluvieux d'une rare intensité dans plusieurs wilayas de l'est du pays. Au moins 3 personnes ont été tuées dans ces crues. Les autorités ont pris des mesures préventives et ont lancé des mises en garde face à d'éventuelles évolutions de la situation. Des précipitations qui devraient se poursuivre 3 ans après les inondations qui avaient dévasté la ville de Derna et fait des milliers de victimes. Ailleurs dans l'actualité, 4e jour du débat annuel de l'Assemblée générale des Nations Unies à New York. Aujourd'hui, c'est au tour de Beyrouth de présenter son discours. Personne ne parle au nom du Liban. Des mots de Nawaf Salam, le premier ministre libanais, qui a défendu sa vision d'un État pleinement souverain. Un discours qui a aussi évoqué le retrait israélien, le désarmement du Hezbollah, la présence internationale au Liban Sud ou encore la crise humanitaire dans le pays du Cèdre. L'ONU qui a également mis à jour sa liste recensant les entreprises en lien avec les colonies Israël ce vendredi. Elle en dénombre désormais 214, toutes considérées comme illégales au regard du droit international. Parmi elles, Airbnb, Booking, Expedia, Motorola ou encore TripAdvisor. Une liste non exhaustive contestée par Tel Aviv. Ce rapport rappelle une fois de plus aux entreprises qu'elles ont des responsabilités en matière de droits de l'homme. C'est ce qu'a déclaré le haut commissaire de l'ONU aux droits de l'homme. Et sur le continent américain, pendant ce temps, Donald Trump annonce qu'il a parlé de la guerre en Iran avec Xi Jinping. Le président des États-Unis a rencontré le dirigeant chinois aujourd'hui. Une réunion jugée très productive par le locataire de la Maison-Blanche. Donald Trump également dans le viseur du chef d'État brésilien. Un peu plus d'une semaine du premier tour des présidentielles, Luiz Inácio Lula da Silva publie un spot de campagne sur ses réseaux sociaux. Dedans, il accuse une nouvelle fois les États-Unis de s'ingérer dans l'élection. Flavio Bolsonaro est le candidat de Trump. Ce que Trump veut, c'est coloniser le Brésil. Des mots forts alors que Lula da Silva est au coude à coude dans les sondages avec son ennemi d'extrême droite, le fils de l'ancien président Jair Bolsonaro. Et puis après tant de jazz dans la ville du Détroit, le jazz fait son retour au Maroc, dans la capitale cette fois-ci. Le festival Jazz Araba s'est ouvert hier et se terminera demain pour sa 28e édition. Il s'inscrit dans sa volonté de faire connaître la diversité du jazz européen tout en valorisant les musiques et les musiciens marocains. C'est la fin de ce flash, merci de l'avoir écouté et tout de suite retrouvez On Fusionne sur notre antenne Maghreb, une nouvelle piste sur notre antenne Afrique.
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5: Au Maroc, le temps sera partiellement nuageux, notamment au sud de la ligne Kenitra-Figig, avec un temps clair ailleurs, une température de 28 degrés à Rabat, 28 également du côté de Casablanca, prévoyez 32 degrés ici à Tanger, 29 à Laayoune, 35 degrés du côté de Marrakech, 33 à Rachidia, 24 à Agadir, une température de 28 degrés à Nador, 34 à Oujda et pas moins de 28 degrés à El Jadida. En Afrique du Nord et plus précisément au Caire, il fera 32 degrés sous un beau soleil, 28 à Tripoli, 31 du côté de Tunis, 26 à Alger et 29 à Nouakchott. En Afrique de l'Ouest, à Abidjan, il fera 29 degrés avec des averses, 29 également à Lagos, pareil avec de la pluie, 30 degrés à Dakar, 31 à Bamako, 28 degrés prévus à Conakry et 35 à Ouagadougou. En Afrique centrale, à Libreville, il fera 35 degrés, 28 à Yaoundé, 31 degrés à Douala avec des averses, 37 à N'Djamena, 32 du côté de Bangui et 35 à Kinshasa. Et sinon, en Afrique australe et de l'Est, à Johannesburg, il fera 27 degrés, prévoyez 28 à Nairobi et 24 degrés à Addis Abeba. En Europe et à Paris, il fera 28 degrés, prévoyez 24 à Londres, 28 également du côté de Rome, 35 à Madrid, 17 à Berlin et pas moins de 14 degrés à Moscou.
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6: Bonsoir à toutes et à tous et bienvenue si vous nous rejoignez sur Medi 1. Au sommaire de cette édition, au lendemain des résultats des législatives, le Maroc attend la nomination par le roi Mohamed VI de son ou de sa future chef du gouvernement. Mais quelles sont les attentes des Marocains et Marocaines pour ce nouveau pouvoir? Reportage à Tanger dans quelques minutes. Après la formation du nouveau gouvernement, quels seront les dossiers sur la table des nouveaux députés? Après le vote, les Marocains sont dans l'attente de leurs revendications. Vous entendrez un expert en sociologie sur ce qu'il espère de la future législative. Et ailleurs dans le monde, la crise au Moyen-Orient qui continue d'affaiblir les exportations de brut saoudien. Un expert nous parlera de l'anticipation du marché qui pousse les distributeurs d'ores et déjà à augmenter les prix des carburants à la pompe. Et puis on ira en Grande-Bretagne pour clôturer ce journal. L'activiste d'extrême droite Daniel Thomas a été inculpé hier. Le militant est accusé d'avoir lacéré un canot pneumatique ayant transporté des personnes en exil. Plus d'explications à venir. Au lendemain du vote, le Maroc se tourne désormais vers le futur du pouvoir. Le ou la chef du gouvernement remplaçant d'Aziz Ahnouch devrait être bientôt nommé par le roi Mohamed VI. Il ou elle sera issu du PAM, grand vainqueur des législatives. Et avec ce nouveau gouvernement, les prochains travaux des députés pourront être entamés dans le centre de Tanger. Notre reporter Constantin Jallot est allé tendre un micro pour percevoir les espoirs et les revendications des habitants sur le futur de leur pays. Reportage.
7: Devant la mosquée Mohamed V à Iberia, Ahmed attend un taxi. Pour lui, l'élection de ce mercredi est l'occasion de lancer des mesures sociales.
8: Surtout, il faudrait qu'ils réfléchissent sur le social. Ne laissez personne derrière, c'est-à-dire penser à tout le monde. Penser sur les gros projets, c'est joli, les infrastructures, c'est très intéressant. On sent que le pays est en développement, mais aussi il faut penser aux autres.
7: Même s'il ne vote pas, il déplore le précédent gouvernement et il critique aussi l'époque. Pour lui, les jeunes se prélassent dans un confort vain. Il montre du doigt par exemple un jeune qui se repose là, allongé dans l'herbe. Ce jeune, c'est Ali, qui attend un ami. Lui a voté ce mercredi.
9: En tant que jeune représentant la société et représentant cette tranche très sensible du tissu social qu'est la jeunesse, qui aspire à bâtir un nouveau Maroc et qui veut le changement, nous souhaitons un climat politique libéré de fausses promesses, un véritable renouvellement des personnalités plutôt que le maintien des mêmes scénarios politiques pleins de promesses mensongères. En toute franchise, nous voulons un changement clair.
7: Passant devant nous, Ibrahim, lui, a une posture politique plus en retrait ou en confiance.
10: Le gouvernement est le mieux placé pour connaître son propre programme. Pour ma part, en tant que citoyen, je ne peux pas lui dicter ce qu'il doit faire. En ce qui me concerne, tout ce que le gouvernement entreprend dans mon intérêt et dans celui des citoyens est une bonne chose. Et je lui dis bravo et chapeau bas.
7: Enfin, le social, c'est la question qui revient souvent, comme avec Nadia.
11: Les hôpitaux, les écoles. Maintenant, on voit presque tout le monde étudier dans les écoles privées. Les écoles publiques, c'est mort.
7: Elle défend l'importance d'un service public fort.
11: Parce que la plupart des gens au Maroc sont pauvres. Ils n'ont pas les moyens pour aller au secteur privé.
7: Le social, la santé, le pouvoir d'achat, voilà les trois échos majeurs qu'on entend ici.
6: Reportage signé Constantin Jallot dans les rues de Tanger. Dans le même temps, quelle perspective pour les alliances? L'heure est bientôt aux tractations politiques. Certains partis devront former la majorité. Pour ce faire, le PAM ne pose aucune ligne rouge, mais le secrétaire général du PJD, Abdelila Benkirane, a lui affirmé sa position. Il refuse toute collaboration avec le parti Authenticité et Modernité et se place ainsi en opposition. Une décision qui sera toutefois confirmée ou non par le Conseil national du PJD qui se tiendra demain. Et d'après les chiffres provisoires du ministère de l'Intérieur, le PAM a remporté donc 97 sièges à la Chambre des représentants. Il est suivi du RNI qui en a emporté 66. Les élections étant terminées, les Marocains attendent désormais que les parlementaires élus à la Chambre des représentants répondent à leurs besoins. Khalid Mouna nous dit ce qu'il souhaite voir changer durant cette prochaine législature. On écoute ce professeur de sociologie et d'anthropologie.
12: C'est de rendre le travail parlementaire beaucoup plus lisible, en fait, où chaque député devrait être identifié par rapport à son travail réel, sa présence, son interaction, ses questions, ses amendements qu'il est en train de poser, ce qui fait qu'il ne s'agit pas juste de transformer le Parlement en une sorte de compétition de popularité, mais de donner réellement, en fait, aux citoyens les moyens de comprendre l'activité, comment ça se passe. De deux, je dirais renforcer le suivi des politiques publiques. Malheureusement, qu'on ne le voit pas à travers des rapports, des activités. Le Parlement dispose déjà constitutionnellement d'une compétence d'évaluation qu'il doit mettre en place. Et ça, c'est hyper méga important pour les citoyens. Troisièmement, c'est de construire une relation permanente avec la société où chaque député ne devrait pas seulement rencontrer ses électeurs pendant les élections de la campagne électorale. Il faudrait davantage, en fait, des espaces de dialogue, de rencontres qui se font à travers, en fait, des associations, des rencontres professionnelles avec des acteurs locaux. Même si ce parlementaire n'arrive pas, au final, à réaliser ce qu'il a promis à ses électeurs, ben, au moins, il a tenté quelque chose.
6: Voilà l'avis de Khalid Mouna, professeur de sociologie et d'anthropologie, Université Moulay Ismaïl à Meknès, des propos recueillis par Paul-Lionel Kivigère. Et sachez que la première session parlementaire aura lieu le premier vendredi du mois prochain, soit le 9 octobre. L'actualité aujourd'hui à l'international, c'est cette condamnation des attaques des Houthis contre l'Arabie Saoudite, annonce du Conseil de sécurité de l'ONU au lendemain d'une nouvelle salve de missiles. La frappe a été interceptée par Riyad alors que les hostilités s'intensifient entre les deux parties. Un conflit qui n'est pas sans conséquences pour le monde entier. Ces dernières semaines, le contrôle du détroit Bab el-Mandeb par les rebelles yéménites menace l'économie mondiale. Résultat, les exportations du brut saoudien s'effondrent. Un contexte qui pousse les distributeurs à s'adapter. C'est ce que nous explique Alexandre Aoun, journaliste reporter franco-libanais.
13: Le pétrole, c'est comme un marché lambda, c'est le prix du pétrole dépend d'abord de l'offre et de la demande. Donc quand l'économie mondiale tourne bien, les usines vont produire, les avions volent, les transports fonctionnent davantage, donc on consomme plus de pétrole à ce moment-là. Si la production ne suit pas, les prix montent et inversement lorsque la demande ralentit. Mais pour le pétrole, il y a une particularité, c'est que son prix dépend aussi de l'anticipation des marchés. Donc on va prendre par exemple la crise actuelle. Si une fermeture d'Hormuz est redoutée, les marchés savent qu'une quantité importante de pétrole pourrait ne plus arriver normalement dans les pays consommateurs. Donc le prix peut donc augmenter avant même qu'il y ait une pénurie. Donc c'est vraiment l'anticipation de marché. Et donc en plus, quand il y a une guerre, les pétroliers sont obligés de changer parfois de route, ce qui est le cas avec Bab el-Mandeb et Hormuz. Donc le transport s'allonge, les assurances augmentent. Et donc il y a une forme d'effet domino. Crise au Moyen-Orient fait craindre une baisse de l'offre. Le baril va augmenter, le transport coûte plus cher et cette hausse va finir par arriver à la pompe. C'est pour ça que là, on voit ces derniers jours, il y a une augmentation dans les pompes européennes et donc sur le prix des matières premières, sur le prix des produits de première nécessité.
6: Alexandre Aoun, analyste géopolitique indépendant et cofondateur de La Minute Arabe, il répondait aux questions d'Arnaud Dalmas. Les pays de la région également au cœur de l'actualité. À New York, aujourd'hui, c'était au tour de Beyrouth et de Bagdad de présenter leur discours devant la tribune de l'Assemblée générale des Nations unies. Toutes deux sont sous pression sur la question du désarmement des groupes pro-Iran dans leurs pays respectifs. Le Premier ministre libanais a appelé à un calendrier clair pour mettre en œuvre l'accord cadre avec Israël. Une prise de parole également articulée autour de l'objectif de récupérer l'intégralité du territoire libanais occupé par Tel Aviv et de rétablir l'autorité exclusive de l'État. Et l'ONU qui a également mis à jour sa liste recensant les entreprises en lien avec les colonies israéliennes ce vendredi. Elle en dénombre désormais 214, toutes considérées comme illégales au regard du droit international. Une liste non exhaustive contestée par Tel Aviv. Ce rapport rappelle une fois de plus aux entreprises qu'elles ont des responsabilités en matière de droits de l'homme. C'est ce qu'a déclaré le haut commissaire de l'ONU aux droits de l'homme. Et parmi elles, toujours Airbnb, Booking, Expedia, Motorola ou encore TripAdvisor. Plusieurs entreprises qui sont d'ailleurs européennes. Le vieux continent, où on prend la direction de l'Angleterre, justement. Hier, l'activiste d'extrême droite Daniel Thomas a été arrêté. L'homme, qui se fait appeler Danny Tomo, est derrière le groupe d'activistes anti-migration Patriot Platform. Il a notamment organisé des rassemblements qui ont débouché sur des violences dans le sud du pays ces dernières semaines. Les détails avec notre correspondante Anna Roche.
14: Daniel Thomas s'est filmé mardi au milieu de la Manche. Il diffusait la vidéo en direct sur les réseaux sociaux. On le voit s'approcher d'un canot pneumatique duquel 50 personnes tentant de traverser la Manche sans titre de séjour en Angleterre viennent d'être évacuées. Daniel Thomas interpelle les sauveteurs en mer qui sont français.
15: Vous êtes sur le territoire anglais, vous n'êtes plus en France.
14: Daniel Thomas demande à celui qui conduit le bateau sur lequel lui-même se trouve de se rapprocher du canot pneumatique et il commence visiblement à donner des coups de couteau dans le plastique pour que l'embarcation se dégonfle. Mais comme le montre la vidéo, juste avant ça, un sauveteur en mer venait de monter dans l'embarcation.
15: Sors, sors du bateau, tu as le temps de sortir du bateau. Sors du bateau. Allez, on s'en va.
14: Daniel Thomas a été arrêté ce jeudi. Il est soupçonné de dégradation volontaire avec intention de mettre la vie d'autrui en danger, de destruction de navires et de comportement mettant en danger des navires. Plusieurs personnes ayant participé à ces actions violentes anti-immigration dans le sud de l'Angleterre ces dernières semaines ont été arrêtées, notamment pour avoir blessé des secouristes. À Londres, Anna Roche pour Midi 1.
6: Et c'est en Angleterre que s'achève cette édition. Merci de l'avoir écouté et bonne suite des programmes sur Médias.

0: et la Suisse et du sport avec votre rendez-vous sportif Sport Soir. Bienvenue dans ce nouveau numéro. Nous sommes à 20 minutes du coup d'envoi du match de la sélection marocaine, le premier post-Coupe du Monde. C'est à partir de 19h, le Maroc affronte le Gabon pour le compte de la première journée des éliminatoires de la Coupe d'Afrique des Nations 2027. Les joueurs vont rentrer dans le terrain dans quelques minutes et la feuille de match est tombée. Le Maroc va se présenter avec Yassine Bounou dans les buts, Nusser Mazraoui, Naïf Aguerd et Issa Diop. C'est Alim Ammar qui remplace Achraf Hakimi suspendu. Ayoub Bouadi sera aux côtés de Neil El Aynaoui et Azdin Ounahi au milieu, alors qu'en attaque, Samad Zazouli fait son retour après sa blessure. Il sera à gauche, Yassine Jassim à droite et Yassir Zabiri en pointe de l'attaque marocaine. On rappelle qu'après ce match, le Maroc ira en Afrique du Sud pour défier le Lesotho la semaine prochaine avant un ultime match amical, cette fois face au Ghana au grand stade de Tanger. Toujours concernant le Maroc, eh bien la sélection poursuit son ascension au classement FIFA à la faveur du match nul concédé par le Brésil face à l'Australie. Les Lions de l'Atlas grimpent à la 5e place mondiale, une progression historique pour le football marocain qui continue de s'imposer parmi les meilleures nations de la planète. Sahel Sissoko, notre consultant pour le football africain.
1: C'est historique et c'est à saluer parce que c'est pas tous les jours qu'on voit une équipe africaine dans le top 5 mondial. Ça veut dire les 5 meilleures équipes du monde depuis le Nigeria de Dedé Okocha en 1994. Aucune équipe africaine n'avait atteint ce niveau du classement mensuel de la FIFA. C'est à saluer parce que d'autant plus que le Maroc est dans une bonne dynamique depuis bientôt 2 à 3 ans et que c'est le fruit d'un long travail. Regragui a fait son temps. Je pense que également Mohamed Ouarbi, depuis qu'il a plus les rênes de cette équipe, il y a des avancées. C'est à consolider et le classement fait bien les choses parce que c'est bon pour le mental, pour la confiance à quelques heures du coup d'envoi de ce match face au Gabon.
0: Voilà, donc on attend ce coup d'envoi à 19h et avec cette 5e position, le Maroc égale surtout le meilleur classement jamais atteint par une nation africaine, un rang que les Lions de l'Atlas partagent désormais avec le Nigeria qui avait atteint cette même place en 1994. Une nouvelle page de l'histoire du football africain s'écrit pour le Maroc qui devance désormais le Brésil et aussi le Portugal. De son côté, le Sénégal a partagé le point du nul avec le Mozambique, un partout pour son entrée en lice lors de ses éliminatoires de la Coupe d'Afrique des Nations 2027 et pour la première de Patrick Vieira sur le banc des Lions de la Teranga qui devront monter en puissance lors de la prochaine journée. Puis à savoir que le Mali affronte à 19h le Cap-Vert, révélation de la dernière Coupe du Monde, alors que l'Algérie sera opposée à la Zambie. Allez, direction l'Europe. Quelques minutes nous séparent du coup d'envoi du match entre l'équipe de France et la Turquie. Il s'agit de la première de Zinedine Zidane à la tête des Bleus. Comme attendu, le coach tricolore a profondément changé le 11 de départ de l'équipe de France pour sa grande première comme sélectionneur. Ousmane Dembélé débutera dans l'axe avec Kylian Mbappé à gauche. Manu Koné occupera le rôle de sentinelle. Autre choix majeur, titularisation d'Adrien Truffet et de Maxence Lacroix dans la charnière centrale française. Et puis, nous sommes également à 2 petites minutes du coup d'envoi du match entre l'Italie et la Belgique. Autre belle opposition pour le début de Roberto Mancini et de l'Italie qui a raté ses 3 dernières éditions de la Coupe du Monde. C'est trop pour une équipe qui a remporté le Mondial à 4 reprises. C'est la fin de cette édition de Sport Soir. Merci d'avoir suivi. Excellente suite des programmes sur Média.
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3: Au Maroc, le temps sera partiellement nuageux, notamment au sud de la ligne Kenitra-Figig, avec un temps clair ailleurs, une température de 28 degrés à Rabat, 28 également du côté de Casablanca, prévoyez 32 degrés ici à Tanger, 29 à Laayoune, 35 degrés du côté de Marrakech, 33 à Rachidia, 24 à Agadir, une température de 28 degrés à Nador, 34 à Oujda et pas moins de 28 degrés à El Jadida. En Afrique du Nord et plus précisément au Caire, il fera 32 degrés sous un beau soleil, 28 à Tripoli, 31 du côté de Tunis, 26 à Alger et 29 à Nouakchott. En Afrique de l'Ouest, à Abidjan, il fera 29 degrés avec des averses, 29 également à Lagos, pareil avec de la pluie, 30 degrés à Dakar, 31 à Bamako, 28 degrés prévus à Conakry et 35 à Ouagadougou. En Afrique centrale, à Libreville, il fera 35 degrés, 28 à Yaoundé, 31 degrés à Douala avec des averses, 37 à N'Djamena, 32 du côté de Bangui et 35 à Kinshasa. Et sinon, en Afrique australe et de l'Est, à Johannesburg, il fera 27 degrés, prévoyez 28 à Nairobi et 24 degrés à Addis Abeba. En Europe et à Paris, il fera 28 degrés, prévoyez 24 à Londres, 28 également du côté de Rome, 35 à Madrid, 17 à Berlin et pas moins de 14 degrés à Moscou.
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4: Bonsoir à tous. Au Maroc, le parti Authenticité et Modernité est arrivé en tête des élections législatives. Leur programme comprend plusieurs mesures pour les jeunes avec l'intégration professionnelle au cœur des mesures. Analyse en début d'édition. Des générations de réfugiés sahraouis ont grandi à Tindouf dans l'incertitude et avec des perspectives limitées, c'est ce qu'assure le haut-commissaire aux réfugiés des Nations Unies. Hier, deux ONG ont alerté sur la situation des droits de l'homme dans ces camps. La visite d'État du président chinois prend fin aujourd'hui aux États-Unis. Donald Trump parle d'une rencontre très positive pour les deux pays. Le pape Léon XIV est en France en ce moment pour une visite de 4 jours, la première pour un souverain pontife depuis de Benoît XVI, c'était en 2008. On sera à Paris en fin d'édition. Au Maroc, avec 97 sièges remportés à la Chambre des représentants, le parti Authenticité et Modernité est arrivé en tête des élections législatives. Leur programme politique entend créer au moins 1 million de postes d'ici la fin de leur mandat en 2031. Sur le volet social, le PAM entend relever la pension de retraite à 3000 dirhams nets par mois et promet des mesures pour améliorer le pouvoir d'achat des citoyens, comme la gratuité des factures d'électricité lorsqu'elles ne dépassent pas les 100 dirhams par mois. Le PAM compte aussi améliorer l'intégration des jeunes dans la vie professionnelle, mais ce ne sont pas les seules mesures destinées aux jeunes du pays. Explication d'Hicham Mouattadid, politologue, auteur et chercheur en études politiques publiques internationales.
5: Le programme aussi mentionné dans leur programme, c'est les compétences 2030 qui prévoient, si je ne me trompe pas, 500 000 opérations de qualification et de requalification avec une orientation vers les besoins économiques. Par ailleurs aussi, le dispositif premier contrat de travail qui vise les 500 000 jeunes sur 5 ans avec un accompagnement public du premier recrutement va faciliter à une catégorie de jeunesse, notamment celles qui se trouvent en fait dans des régions éloignées, d'accéder beaucoup plus facilement à un marché de travail en fait très actif dans les grands centres par exemple, qu'ils puissent avoir la première expérience et par la suite peut-être revenir à leur territoire ou à leur zone territoriale pour qu'ils puissent être une valeur ajoutée afin d'harmoniser un peu la cohérence politique sur tout le territoire du Royaume. Le programme intègre également en fait le logement des jeunes, notamment à travers un mécanisme public de garantie locative, et ça aussi, c'est un enjeu et une très problématique qui est grandement discutée. Et la philosophie consiste donc à accompagner une trajectoire complète allant de la formation à l'emploi, puis de l'emploi à l'autonomie, ça c'est très intéressant.
4: L'analyse d'Hicham Mouattadid, recueillie par Marianne Garnier. Dans le reste de l'actualité politique des autres partis, demain, le PJD organise à Bouznika un conseil national pour échanger sur les résultats des élections et adopter la position officielle de cette formation qui se classe quatrième avec 54 sièges remportés. Du côté de l'Union constitutionnelle et du Mouvement démocratique et social, les deux partis ont annoncé former un groupe parlementaire commun à la Chambre des représentants. L'Union constitutionnelle a obtenu 17 sièges et le Mouvement démocratique et social, lui, 8 sièges. Dans une présentation devant le Conseil de sécurité de l'ONU, le haut commissaire aux réfugiés des Nations Unies alerte sur les conditions des réfugiés sahraouis. Des générations de réfugiés ont grandi dans les camps de Tindouf, dans le sud-ouest de l'Algérie, et dans les camps alentours, dans l'incertitude et avec des perspectives limitées, assure Barham Saleh. Hier, ce sont deux ONG qui ont alerté sur la situation des droits de l'homme dans les camps de Tindouf. Les précisions sur les conditions de vie sur place de Christophe Boutin, professeur de droit public à l'Université de camps en France, on l'écoute.
6: La situation dans les camps de Tindouf et alentour est une situation qui ne correspond pas aux règles de fonctionnement du HCR pour un certain nombre de raisons. La première raison, c'est que les camps ne sont pas sous le contrôle du HCR, mais sous le contrôle d'une milice, le Polisario, avec l'aide du pays hôte. Premier élément. Deuxième élément, il n'y a pas eu de recensement de la population des camps, ce que le HCR doit faire normalement sur des camps de ce type, qu'il n'a pas fait. Et troisième élément, enfin, quant à l'aide humanitaire qui est apportée dans ces camps, on sait très bien qu'il y a depuis des années des problèmes avec cette aide humanitaire dans sa répartition, dans son écoulement, si je veux dire, à l'extérieur. Et le HCR, ici, contrôle formellement les choses. Donc déjà, sur la base de fonctionnement des camps de Tindouf, le HCR n'a pas rempli une partie des obligations qui étaient les siennes.
4: L'analyse de Christophe Boutin. Le Conseil de sécurité de l'ONU condamne aujourd'hui l'offensive des rebelles houthis pro-iraniens contre l'Arabie saoudite au lendemain d'une nouvelle attaque de missiles interceptée par Riyad. Dans la même journée, les états-majors de la Turquie, du Pakistan et de l'Arabie saoudite se sont entretenus sur la situation. Sur le terrain, l'UNICEF alerte sur les conditions humanitaires, notant le danger de la malnutrition aiguë pour de nombreux enfants. Au cours des trois dernières semaines, près de 130 000 personnes ont été contraintes de fuir leur domicile, dont environ 71 000. 1000 enfants. Fin aujourd'hui de la visite d'État de trois jours du président chinois aux États-Unis. Donald Trump l'a qualifié de très positive pour les deux pays. D'après le locataire de la Maison-Blanche, les deux dirigeants ont notamment échangé sur la guerre en cours en Iran. Au sujet de leurs relations bilatérales, Xi Jinping assure avoir plaidé pour la coexistence pacifique entre les deux parties tout en réaffirmant ses lignes rouges sur l'île de Taïwan revendiquée par Pékin, dont le pouvoir est proche de Washington. Durant cette visite, a notamment été décrété le prolongement de la traite trêve commerciale, et ce jusqu'au 10 janvier. Un accord fruit d'une forte évolution de la relation entre les deux pays, explique Bertrand Badi, professeur émérite à Sciences Po Paris et auteur de « Par-delà la puissance et la guerre, la mystérieuse énergie sociale » aux éditions Odile Jacob. On l'écoute.
7: Aujourd'hui, on est dans un tout autre contexte. On est dans un contexte où la reconnaissance de la puissance de l'autre l'emporte sur la rivalité. Ce qui est intéressant, c'est que la position chinoise n'a pas fondamentalement changé. Ce qui a changé, c'est la position des États-Unis, et la position des États-Unis a évolué parce que la Chine a absolument refusé de se prêter à ce jeu de surenchère douanière et a convaincu le président des États-Unis à faire machine arrière, ce qui est une double défaite, parce que non seulement il a dû renoncer à taxer les produits chinois de manière élevée, mais il a dû modérer sa position sur Taïwan, et notamment en différant une aide militaire substantielle de 14 milliards de dollars, si ma mémoire est bonne, qu'il avait promis à Taipei.
4: L'analyse de Bertrand Badi. C'est une première en France depuis 2008. Le pape Léon XIV a entamé aujourd'hui sa visite de 4 jours dans l'Hexagone. Le souverain pontife est en ce moment à Paris, où il a célébré les Vêpres, la prière du soir. C'était à la cathédrale Notre-Dame de Paris. Ce premier jour se termine avec 80 000 jeunes réunis en ce moment au Stade de France. Ils sont réunis pour une veillée religieuse. Depuis Paris, la correspondance de Candice Mazot-Tomassic.
8: Ce sont d'abord les portes de l'Élysée qu'a franchi le pape Léon XIV. En fin de matinée, le souverain pontife a été reçu par Emmanuel et Brigitte Macron. Un échange suivi d'un premier discours au palais du président. Intelligence artificielle, débat bioéthique, défense de la paix. Autant de sujets abordés par le chef du Saint-Siège dans un français impeccable.
9: Le sens de l'humanité réclame qu'on arrête la course aux armements. Ne jamais vous résigner à la perspective d'une guerre, mais à promouvoir sans relâche le dialogue.
8: Un pape en visite officielle en France, cela n'était pas arrivé depuis près de 20 ans. C'est donc un grand honneur, s'est réjoui dans la foulée Emmanuel Macron. En milieu d'après-midi, Léon XIV a ensuite rejoint le siège de l'UNESCO, l'Organisation des Nations Unies pour la Culture, l'Éducation et la Science. Une ovation l'attendait avant sa deuxième prise de parole de la journée.
9: En 2027, nous célébrerons le 75e anniversaire de la présence du Saint-Siège à l'UNESCO. Une présence qui découle de la conviction que l'avenir dépend avant tout de la promotion de la dignité inaliénable de chaque être humain créé à l'image de Dieu.
8: Vers 17h, il était temps de troquer sa casquette de chef d'État du Vatican par celle du plus haut responsable de l'Église catholique. Une déambulation dans sa célèbre Papa Mobile était organisée dans les rues de la capitale. 300 000 personnes y ont assisté, selon les autorités locales. Et le dernier gros temps fort de ce vendredi, cette veillée religieuse destinée aux jeunes au Stade de France. À Paris, Candice Mazot-Tomassic pour Média.
4: On referme cette édition avec du sport. Le Maroc joue en ce moment contre le Gabon en match qualificatif de la CAN 2027. Yacine Bounou est dans les cages. Le prodige de Manchester City, Ayoub Bouaddi, est aligné au milieu de terrain. Et le jeune attaquant du RC Strasbourg, Jessim Yacine, est aussi de la partie alliée les Lions de l'Atlas. C'est la fin de votre journal. Merci de l'avoir suivi. 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
1: قبل موجز الساعة 8 مستمعينا، إليكم إطلالة على أحوال الطقس. نبدأ بالمغرب، حيث الأجواء غدا غائمة إلى غائمة جزئيا جنوب خط القنيطرة الرشيدية وصافية في باقي المناطق. درجات الحرارة المتوقعة 28 في الرباط، الدار البيضاء، آسفي، الجديدة وتزنيت مع تجمع للسحب، 31 في طنجة مع جو غائم، 29 في العيون، 36 في مراكش، 33 في الرشيدية، 24 في أكادير حيث الجو سيكون غائما، 36 في فاس وبنغرير، 34 في وجدة، في جيج وزاغورة، 27 في الناظور، الصويرة، العرائش والحسيمة، و28 متوقعة في الداخلة مع طقس غائم. في منطقة شمال إفريقيا، 31 في نواكشوط والقاهرة مع جو مشمس، 28 في طرابلس و29 في تونس. في غرب ووسط إفريقيا، 29 في لاغوس وأبيدجان مع أجواء غائمة وعواصف رعدية، 31 في داكار حيث الأجواء غائمة، 33 في باماكو و36 متوقعة في نجامنا مع طقس غائم. في باقي عواصم العالم، 24 في باريس مع طقس غائم جزئيا، 20 في لندن، 21 في بروكسل وبرلين، 33 في مدريد، 17 في نيويورك مع طقس ماطر، و31 متوقعة في سيدني. في العواصم العربية، 44 في بغداد مع جو مشمس، 28 في بيروت حيث الطقس غائم، ومن المتوقع أيضا أن تصل درجات الحرارة إلى 42 في مكة المكرمة و38 في دبي. تمام الساعة 8، إليكم موجزا بأهم وآخر الأنباء. مستهل الموجز من المغرب، حيث أفاد بلاغ لوزير الداخلية بأن النتائج النهائية للانتخابات التشريعية التي جرت يوم 23 من شتنبر، والتي أعلنت عنها لجان الإحصاء الإقليمية والجهوية، تطابق تماما النتائج العامة المؤقتة التي تم الإعلان عنها سابقا. بمناسبة انعقاد حدث رفيع المستوى خصص لموضوع الأمن والتنمية في منطقة الساحل، نظمته كونفدرالية دول الساحل على هامش الدورة 81 للجمعية العامة للأمم المتحدة، أشاد وزراء دول الكونفدرالية في كلماتهم بالعاهل المغربي الملك محمد السادس إثر الاستقبال الذي خصهم به في أبريل 2025. وأكد الوزراء أن هذا الاستقبال الذي يندرج في إطار العلاقات القوية والعريقة التي تجمع المملكة بالدول الثلاثة الشقيقة في تحالف دول الساحل، قد شكل منعطفا في الدعم الدولي لكونفدرالية دول الساحل. كما أشاد الوزراء خلال هذا الحدث رفيع المستوى على الخصوص بمبادرة الملك محمد السادس الرامية إلى تعزيز ولوج دول الساحل إلى المحيط الأطلسي. ومسلسل الدول الإفريقية الأطلسية عقد اليوم بنيويورك اجتماعه الثامن لوزراء الخارجية برئاسة وزير الشؤون الخارجية والتعاون الإفريقي والمغاربة المقيمين بالخارج ناصر بوريطة. ويأتي هذا الاجتماع في وقت تترسخ فيه المبادرة الإفريقية الأطلسية التي أطلقها الملك محمد السادس بشكل متنام وتكتسي أهمية متزايدة. دوليا، حذرت منظمة الأمم المتحدة للطفولة اليونيسف اليوم من تزايد حالات سوء التغذية الحاد بين الأطفال في اليمن، بما في ذلك الحالات الأكثر خطورة، في وقت يحرم فيه القتال السكان من الوصول إلى الرعاية الصحية ومراكز العلاج. وقال ممثل اليونيسف في اليمن في مؤتمر صحفي في جنيف عبر رابط فيديو من عدن إن أكثر من نحو 2900 طفل خضعوا للفحص في الأسابيع القليلة الماضية بواسطة فرق اليونيسف المتنقلة للتغذية في المناطق التي يمكن الوصول إليها يعانون سوء تغذية حاد، وأن 200 من هؤلاء صنفت حالاتهم على أنها شديدة وهي أخطر الفئات. أكد الرئيس الروسي فلاديمير بوتين اليوم أن بلاده لا تستعد لأي نوع من أنواع الصراع مع أوروبا، وقال خلال لقاء صحفي على هامش منتدى الثقافة الدولي في مدينة سان بيترسبورغ شمال غرب روسيا إن موسكو تدرس الموقف من استئناف المفاوضات مع كييف. من جهته قال الرئيس الأوكراني فولوديمير زيلينسكي إن الرئيس الأمريكي دونالد ترامب أبلغه بأنه حسم قراره من أجل السماح لكييف بإنتاج صواريخ باتريوت للدفاع الجوي بعد أخذ ورد استمر طويلا بشأن هذه المسألة. في الخبر الرياضي، استهل أسود الأطلس مشوارهم في إقصائيات كأس إفريقيا للأمم 2027 بمواجهة منتخب الجابون على أرضية ملعب الأمير مولاي عبد الله بالرباط في مباراة تتواصل في هذه الأثناء برسم الجولة الأولى من مباريات المجموعة الأولى، وتمثل هذه المباراة أول ظهور رسمي للمنتخب الوطني منذ نهائيات كأس العالم 2026. ختام الموجز، الساعة تشير إلى 8:04.
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6: L'actualité nous emmène aujourd'hui en Australie. Le gouvernement vient de révéler qu'un agent d'intelligence artificielle d'OpenAI, chargé de rechercher des statistiques publiques sur les dépenses de santé, a accédé sans autorisation à des fichiers d'un portail gouvernemental. L'incident remonterait à juin dernier, mais il n'a été rendu public que cette semaine. À ce stade, rien n'indique que des données personnelles de patients aient été consultées. Alors comment une IA chargée de chercher une information peut-elle franchir une limite qu'elle n'était pas censée dépasser? Et que nous apprend cet incident sur l'usage des agents IA dans les entreprises? Pour en parler dans Nouvelle Piste, je reçois Mohsen Lardissi, professeur universitaire, entrepreneur et consultant international spécialisé dans l'intelligence artificielle et l'innovation.
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6: Bonjour et merci d'être avec nous.
8: Bonjour Yasmine, grand plaisir, merci.
6: Alors, Mohsen Lardissi, pour commencer, pouvez-vous nous raconter simplement ce que cet agent d'OpenAI était chargé de faire et ce qui s'est produit?
8: Alors, très important, effectivement, il faut remonter au fait. L'agent a été programmé, il s'est exécuté en juin dernier, donc cela fait quand même 3 mois. Et il était chargé de rechercher des informations publiques, en fait, sur les dépenses de l'État en termes de couverture médicale. Donc, c'est tout simplement un agent qui va aller rechercher dans des informations qui restent publiques, qui sont sur Internet, qui sont disponibles à tout le monde, et qui va récupérer ces informations pour construire un rapport. Et donc, cet agent-là, il a dépassé la limite de cet objectif pour aller accéder à des informations qui sont confidentielles et font partie du système médical du gouvernement australien. L'information a été détectée par OpenAI en août dernier. Donc après 2 mois quand même de son exécution, elle a été passée par la société, en fait, par OpenAI au gouvernement australien le 10 septembre, et ça a été révélé justement le 24 septembre. Donc, du coup, effectivement, une grande question se pose sur les limites de l'utilisation des agents. Bon, les agents, juste pour rappeler, c'est des programmes d'intelligence artificielle qui, en plus d'avoir des capacités de recherche, des capacités d'accès à l'information, bah, ils ont également la capacité d'utiliser des outils, donc la capacité de faire des actions. Et dans ce sens, ils sont plus ou moins autonomes. Normalement, ils doivent avoir de la supervision humaine, ça c'est les règles générales, mais dans certains cas, on constate qu'il y a cette possibilité aux agents d'utiliser les outils qui sont à disposition pour faire des actions autres que ceux sur lesquels ils ont été programmés ou pour lesquels ils ont été mandatés.
6: Alors justement, quand on dit que cet agent d'OpenAI a obtenu un accès non autorisé, qu'est-ce que cela signifie concrètement dans ce cas? Qu'est-ce qui s'est passé?
8: Alors, il y a un grand problème par rapport à cette question justement des agents, parce qu'aujourd'hui, on les dote d'objectifs. Donc souvent, la logique des agents, c'est qu'on va leur donner un objectif. Ils ont des moyens à leur disposition qui ont été programmés. Donc on va leur donner accès, par exemple, à Internet, accès à certains outils, accès à la messagerie, par exemple. Et le problème, c'est quoi? C'est que le fait qu'ils aient un objectif, c'est très, très important, mais ils n'ont pas de mandat. Ça veut dire, au-delà des objectifs, est-ce qu'ils ont des contraintes? Est-ce qu'il y a des règles à faire et à ne pas faire? Est-ce qu'il y a des restrictions? Alors, dans beaucoup de cas, les gens qui programment les agents, qui leur donnent ce qu'on appelle un prompt, qui leur donnent les instructions, ils font en sorte que les objectifs soient très clairs, mais sur le volet restrictions, sur le volet ce qu'ils ne doivent pas faire, ce n'est pas très clair. Ça peut paraître même un sujet presque philosophique. C'est un peu comme si on donnait à un enfant un objectif de réussir et d'avoir la meilleure note, sans lui dire, sans lui indiquer qu'au final, il ne faut pas qu'il triche, il ne faut pas qu'il utilise des moyens qui sont injustes pour pouvoir arriver à son objectif. Donc, c'est très bien d'avoir un agent, c'est très bien d'avoir des objectifs qui sont bien définis, mais encore faut-il avoir un mandat. Et dans un mandat, il y a les objectifs, mais il y a également toutes les restrictions. Et c'est un peu aujourd'hui là le débat qui est en train de paraître à la surface au niveau des grands éditeurs, des modèles et également des éditeurs de l'intelligence artificielle.
6: C'est un véritable cas d'école que nous sommes en train de vivre en temps réel, en réalité. Donc, est-ce qu'un agent comprend finalement qu'un refus d'accès signifie stop, arrête-toi, ou peut-il le traiter comme un obstacle à résoudre?
8: C'est exactement ça. Ça veut dire à partir du moment où il n'est doté que d'objectifs. D'ailleurs, ça, c'est pratiquement une opposition de deux visions du monde. Alors, je ne sais pas, mais même au-delà des agents, dans la vraie vie, dans la vie humaine, on constate qu'il y a d'un côté une philosophie qui prône que l'objectif est plus important que les moyens. Donc, peu importe les moyens, il faut atteindre l'objectif. Et de l'autre côté, il y a également une autre vision qui est très procédurale. Bon, en fait, le focus est sur respecter la procédure. Après, on atteint l'objectif ou pas, peu importe. Et je crois que la vérité, elle est un peu au milieu. D'ailleurs, ça, c'est quelque chose qu'on constate aujourd'hui, pas uniquement dans le domaine de l'intelligence artificielle, dans l'économique, dans le politique et un peu partout. Il y a des gens qui, à partir du moment où l'objectif est clair et il faut atteindre l'objectif, on va utiliser tous les moyens possibles. Et d'autres qui vont dire, non, voilà. Alors, le problème aujourd'hui avec les agents, c'est quoi? C'est qu'on est en train d'apprendre. On est vraiment à une phase embryonnaire. Et donc, du coup, ceux qui conçoivent les agents, ceux qui les déploient, ils n'ont pas encore conscience de toutes les possibilités qu'ils peuvent avoir. Effectivement, l'agent, à partir du moment où on lui a défini les objectifs sans périmètre, sans contrainte, sans restriction, ben, pour lui, s'il n'a pas accès, c'est une contrainte qu'il va essayer de régler. Et là, il y a des solutions technologiques, il y a des solutions également conceptuelles qu'il faudrait mettre en place pour pouvoir éviter ce genre de situation.
6: De la même manière que, justement, on développe, on enseigne, on structure les prompts qu'on utilise notamment avec ChatGPT, ces prompts consacrés aux agents n'étaient pas encore au point?
8: Alors, c'est exactement ça. Alors, en fait, quand on fait un prompt, souvent, on est vraiment focalisé sur l'objectif que doit réaliser l'agent et donc sur le livrable qu'il doit nous fournir. Et donc, du coup, souvent, dans le prompt, on n'intègre pas conceptuellement toutes les restrictions possibles et imaginables. Alors ça, ce n'est pas juste le problème d'OpenAI ou de ChatGPT, c'est le problème de tous les agents, mais c'est surtout le problème de celui qui les utilise. Et c'est pour ça que souvent, aujourd'hui, parmi les solutions technologiques, c'est utiliser ce qu'on appelle un harnais. Ça veut dire ne pas utiliser les modèles de manière directe. Les entreprises, les administrations doivent utiliser quelque chose qui est indépendant et va pouvoir contrôler les accès, contrôler les habilitations, contrôler les actions justement de l'agent. Ça, c'est l'une des solutions. Après, l'autre solution, c'est effectivement conceptuellement, quand je construis l'agent et à l'intérieur même du prompt, je dois prendre ça en considération. Mais le problème, il faut là également savoir qu'on ne peut pas se fier complètement au concepteur de l'agent, parce qu'il se peut qu'il ne soit pas formé, qu'il ne soit pas conscient, qu'il ne soit pas honnête. Et donc, du coup, il peut intégrer des choses. Aujourd'hui, par exemple, je donne un exemple très simple. Quand on utilise un agent, qu'on télécharge ou un skill, une compétence au niveau d'un modèle, ben, le concepteur peut intégrer dedans des choses, des enfreintes en fait à la sécurité. Donc là, il faut être très vigilant. C'est pour ça que, en fait, la puissance de l'intelligence artificielle doit venir également avec une performance du contrôle. Mm. Si on a cette puissance sans contrôle, c'est un risque majeur pour l'humanité. Je ne sais pas si vous avez entendu ça, mais dernièrement, il y a eu également, même les patrons des grandes entreprises de l'IA, donc Anthropic, OpenAI et même Elon Musk, ils ont appelé à en fait, attendre un petit peu, hein, à suspendre un petit peu le développement de l'IA, parce qu'aujourd'hui, il y a des risques. En fait, l'IA se développe de manière très performante, très rapide, et de l'autre côté, la capacité à réguler de l'humain, la capacité à contrôler de l'humain, elle est encore très limitée.
6: Alors justement, quand un agent agit d'une manière que son développeur dit ne pas avoir voulu, qui doit en répondre? Qui doit répondre de ses actes et des actes de cet agent?
8: Alors, pour moi, c'est très clair. La responsabilité ne peut être qu'humaine. Et c'est pour ça qu'aujourd'hui, dans les systèmes les plus avancés, dans les systèmes qui reposent sur des standards, il y a aujourd'hui un standard international du management de l'intelligence artificielle, qui est le ISO 42001. Et en fait, dans ces systèmes, on dit qu'à chaque fois, il y a une action, une décision, il faut qu'il y ait l'humain dans la boucle, ce qu'on appelle « human in the loop ». Mm. Pourquoi? Parce que la responsabilité ne peut pas être portée à un agent, ni à un modèle, ni à un système d'exploitation, ni à une machine. La responsabilité ne peut être qu'humaine, et derrière, on ne peut pas introduire en justice un agent d'OpenAI ou un agent de Claude. Oui, il y a une responsabilité de ces compagnies, de manière globale, dans leur conception, dans leur manière de faire, par rapport aux biais, par rapport aux hallucinations et par rapport aux actions qui sont faites par les agents. Mais c'est pas fait ça, c'est effectivement la régulation mondiale qui aujourd'hui tarde à venir. Aujourd'hui, on est dans une course de puissance, de performance entre les États-Unis, la Chine, et l'Europe, elle est un peu à la traîne. Et donc, du coup, personne ne veut réguler parce que tout le monde veut atteindre la puissance maximale. Et ça, c'est dommage. Donc derrière, pour moi, c'est toujours la responsabilité humaine. D'ailleurs, souvent on dit « human in the loop », donc l'humain dans la boucle. Mais moi, je crois qu'il faut même aller jusqu'à « human on the loop ». L'humain doit superviser toute la boucle de bout en bout. Et même dans certains cas, dans certains processus, « human is the loop ». C'est l'humain qui doit être la boucle. Et l'agent, il est là juste pour compléter l'action humaine. Et comme ça, la responsabilité, elle est claire, définie et précise.
6: Alors, la responsabilité, vous dites qu'elle est humaine, mais est-ce qu'elle revient à l'entreprise qui développe l'agent ou à celle qui le déploie?
8: Je crois qu'un agent, de toutes les manières, il est là au service d'un cas d'usage. Et le cas d'usage, il est défini par une entreprise. Et c'est cette entreprise qui doit prendre toute la responsabilité. Par exemple, si le gouvernement, c'est lui qui a déployé l'agent, bah, automatiquement, même s'il y a des risques qui sont dans le modèle lui-même, même s'il y a des risques dans celui qui a conçu, par exemple, l'agent, si c'est un prestataire, toujours la responsabilité, elle est celle de celui qui va déployer, qui va utiliser. Et donc, il doit protéger ce déploiement, cette utilisation, à travers des mécanismes de sécurisation, à travers des mécanismes d'armée. Alors, tout ce que je suis en train de dire ne doit pas impliquer d'arrêter le développement de l'intelligence artificielle, mais c'est surtout d'avoir en fait un développement qui est mesuré, qui est équilibré. Et à chaque fois où on développe, on améliore la puissance, il faut toujours penser à la partie éthique, à la partie régulation. Et ça doit être fait par les grands éditeurs, ce qu'on appelle les frontières mondiales. Mais le problème, c'est que ces gens-là, ils sont tellement puissants qu'aujourd'hui, même au niveau des gouvernements des grands pays, il est difficile de les contrôler. Donc le contrôle doit se faire a posteriori par celui qui utilise.
6: Alors le délai, justement, entre l'incident de juin et la notification hier même, 24 septembre, vous paraît-elle soulever une question aussi importante, finalement, que l'incident lui-même?
8: Alors c'est également, en fait, un cas d'école pour dire qu'aujourd'hui, beaucoup d'éditeurs, avec tous les risques qu'il y a au niveau de l'IA, ils ne veulent pas que ça entache leur réputation, d'autant plus que ces éditeurs, dans beaucoup de cas, surtout cette année, sont dans des processus d'ouverture publique, et donc ils veulent aller vers la bourse, et donc ils essaient au maximum de cacher les écueils et les problèmes qui peuvent arriver au niveau de leurs agents. Donc ça, effectivement, le fait d'avoir autant de retard, parce que ça a été quand même détecté par OpenAI en août, et entre août et septembre, il y aurait pu avoir d'autres conséquences qui peuvent être désastreuses.
6: Alors, néanmoins, l'incident se passe en juin, détecté en août, c'est quand même pratiquement, on va arrondir 2 mois après. Pour le principe de « human in the loop », c'est un petit peu finalement délicat de dire qu'on l'a découvert 2 mois après.
8: Alors, il n'y a pas, eu human in the loop dans ce cas, parce que human in the loop aurait dû être fait par ceux qui ont déployé et pas par l'éditeur. Après, l'éditeur, normalement, le problème, il est dans le fait qu'aujourd'hui, le nombre de versants qui sortent des modèles d'OpenAI, d'Anthropic, de Microsoft et les autres, ben, on sort une version chaque 2 mois. Ce qui est encore pire, c'est qu'aujourd'hui, de plus en plus, le pourcentage de code dans ces modèles qui est produit par le modèle lui-même est important. Alors, en début de l'année, il y a 80% du code de Claude Code qui a été généré par Claude lui-même. Ça veut dire qu'aujourd'hui, même le code, il est généré par la machine. Ça fait que, bon, on peut développer de manière très rapide. C'est ce qu'on appelle, en fait, recursive auto-development. C'est, en fait, on peut développer de manière récursive et vraiment rapide. Mais le problème, c'est que il manque les capacités humaines à contrôler ce qui est produit, ce qui est déployé, ce qui est en fait rendu public. Et donc, du coup, aujourd'hui, ce délai, il est justifié par ça. Parce qu'une bonne partie du code n'a pas été revue, et notamment revue par des auditeurs externes à l'entreprise. Et ça, aujourd'hui, il y a un manque majeur. Je crois que si l'IA détruit de l'emploi dans le codage et le développement, elle devrait en créer dans le contrôle, dans l'audit, dans l'éthique et dans la régulation.
6: Alors, si vous étiez aujourd'hui face à un dirigeant marocain qui veut introduire des agents IA dans son entreprise, qu'est-ce que cette affaire vous conduirait à lui dire ?
8: Alors, moi je crois que il est très important effectivement aujourd'hui d'adopter l'IA parce que c'est une question de compétitivité. Et on ne peut pas être compétitif dans un monde qui utilise pleinement ces outils qui sont puissants sans les utiliser, sans y baigner. Maintenant, quand on veut y aller, il y a un ensemble de garde-fous. Première des choses, idéalement, il faut se prémunir en utilisant ce qu'on appelle un harnais. Donc il y a des outils qui sont indépendants du modèle, qui permettent de protéger, qui permettent de garantir un niveau de gouvernance, même vis-à-vis des employés. Parce que si je suis une administration publique, si je suis une entreprise privée, certes, je peux déployer le meilleur modèle, mais je ne suis pas sûr que l'usage en être fait va être positif et va être éthique. Donc, déployer un harnais. Deuxième élément, avoir une capacité de contrôle, de vérification et de régulation avec des processus qui respectent le principe de l'humain dans la boucle. Troisième élément, éventuellement aller dans le sens d'une certification du système de management de l'intelligence artificielle en utilisant les standards qui existent aujourd'hui à l'international via le standard ISO 42001. Et ça, c'est quelque chose qui permet également de se prémunir. Je crois qu'il faut également être très vigilant par rapport aux modèles qu'on déploie. Même les modèles open source, ils peuvent contenir des failles de ce type. Maintenant, je crois que c'est pour ça que éventuellement, quand je déploie une solution, il faut qu'elle soit modèle agnostique. Il ne faut pas que je sois fortement dépendant d'un modèle pour que je puisse modifier, changer ou alterner le cas échéant quand c'est nécessaire.
6: Est-ce que vous encouragez le passage rapidement aux nouveaux modèles, aux nouvelles versions des modèles ?
8: Pour quelqu'un qui fait de la recherche, qui fait de l'innovation, quelqu'un qui fait de la veille, oui, il faut passer au nouveau modèle, il faut les tester, mais passer en production au nouveau modèle, ce n'est pas du tout recommandé. Ça n'a jamais été le cas, même dans le logiciel. Souvent, pour une entreprise, alors, notamment publique, notamment une entreprise privée qui a une certaine criticité, il faut passer au modèle au bon moment. Ça veut dire souvent, il faut laisser quelques mois. Alors le problème, c'est qu'aujourd'hui, le rythme de lancement des nouveaux

0: modèle, il est très rapide, mais il faut laisser quelques mois le temps d'y voir plus clair, d'avoir une idée sur les conséquences, sur les impacts, sur éventuellement le niveau de régulation intégré dans le modèle avant de pouvoir adopter. Et puis, deuxième élément, c'est important, c'est que à chaque fois, il faut avoir une couche intermédiaire, donc ce que j'ai appelé le harnais, qui permet d'accéder au nouveau modèle tout en sécurisant justement les contrôles, les actions et les accès de ce modèle aux différentes ressources de l'entreprise. Donc c'est vraiment, oui, pour quelqu'un qui fait de l'innovation, il doit accéder au nouveau modèle, il doit découvrir tout ce qui est possible, tout ce qui est, tout ce que l'IA est capable de faire pour pouvoir identifier de potentiels cas d'usage qui permettraient d'améliorer la productivité. Mais dans l'autre cas, une entreprise publique, une entreprise avec une certaine criticité doit adopter de manière raisonnée et de manière équilibrée et de manière progressive les nouveaux modèles.
1: Alors, Monsieur Herdici, vous avez dit tout à l'heure, si justement l'IA supprime des métiers, des postes comme ceux du codage et similaires, il faudrait au contraire encourager ceux de la supervision. Quelles sont ces compétences nécessaires, et ça sera notre dernière question, pour superviser ces agents IA?
0: Alors, il y a deux niveaux de supervision. Il y a une supervision technique. Donc là, c'est des rôles qui sont plus rattachés à la cybersécurité de l'IA. Et donc là, il y a plein de types de postes techniques qui peuvent être intéressants. Mais il y a une supervision un peu plus profonde et qui est, à mon sens, nécessaire. Aujourd'hui, on l'oublie, qui est une supervision en lien avec le droit, avec l'éthique et avec les valeurs. Et cette supervision, ben, elle ne peut être faite que par des éthiciens, des personnes qui sont en charge de l'éthique, des personnes qui ont bien entendu une bonne connaissance du droit et des personnes qui intègrent fortement les valeurs d'un pays. Et d'ailleurs, entre parenthèses, quand on parle de droit, de valeurs et d'éthique, la définition elle-même, elle change d'un pays à un autre, d'une zone géographique à une autre. Et donc, il ne faut pas se fier à l'éthique américaine quand je suis au Maroc ou à l'éthique chinoise quand je suis en Europe. Il faut vraiment développer des postes et des points de contrôle humains qui sont imprégnés des valeurs de l'éthique et du droit localisés. Et ça veut dire tout simplement que c'est des postes. Alors aujourd'hui, dans les entreprises qui développent, il faut avoir ces postes-là. Et dans les entreprises qui utilisent, il faut avoir ces postes-là. C'est également tout ce qui est auditeur. Donc les rôles d'audit par rapport aux standards et aux normes, notamment ISO 42001, c'est également le contrôle interne. IA. Alors, jusqu'à aujourd'hui, on a fait du contrôle interne principalement pour les humains, pour auditer les actions des humains, pour auditer les actions des différents départements. Je crois qu'il faut avoir du contrôle interne agentique et c'est un contrôle interne qui doit être fait par rapport à tout agent, toute application et tout cas d'usage développé au sein de l'entreprise autour de l'IA.
1: Marcel Herdici, professeur universitaire, entrepreneur, investisseur et consultant international spécialisé dans les technologies numériques et l'intelligence artificielle. Merci beaucoup d'avoir décrypté avec nous cet incident et ses implications pour les organisations.
0: Merci.
1: Ce qui s'est passé en Australie nous rappelle qu'un agent IA ne se contente pas de répondre à une question. Il peut agir pour accomplir une mission. Et plus on lui donne de possibilités d'action, plus il faut savoir où placer les limites, comment vérifier ce qu'il fait et quand reprendre la main. L'enquête devra encore éclaircir les circonstances précises de cet incident, mais pour les entreprises, la question est déjà là. Sommes-nous prêts à confier des tâches à l'IA tout en gardant la maîtrise de ses actions? 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
2: Bonsoir à tous, Paul Lionel Kivigère avec vous pour cette synthèse d'actualité. Au Maroc, par voie de communiqué, le ministre de l'Intérieur annonce que les résultats définitifs des élections législatives correspondent parfaitement aux résultats provisoires. Le parti Authenticité et Modernité arrive donc en tête de ce scrutin avec 97 sièges, suivi du Rassemblement National des Indépendants qui en compte 66. Le RNI est talonné de près par le parti de l'Istiklal qui en emporte 65. Le PJD termine lui quatrième avec 54 sièges, le Mouvement populaire 29 et l'Union socialiste des forces populaires 26. Aucune accalmie dans la guerre entre l'Ukraine et la Russie. Les forces du Kremlin ont frappé la capitale Kiev aujourd'hui, tuant 7 personnes, dont un adolescent de 14 ans. 46 blessés sont pour l'instant décomptés. À Moscou, Vladimir Poutine laisse planer le doute sur la reprise des pourparlers de paix. Après tout ce que les Ukrainiens ont fait, nous allons bien réfléchir à ce que nous devons faire en retour, déclare le président russe. Des attaques de drones ukrainiens ont visé la Russie le 20 septembre, au dernier jour des élections législatives. Le Conseil de sécurité de l'ONU condamne aujourd'hui l'offensive des rebelles houthis pro-iraniens contre l'Arabie saoudite au lendemain d'une nouvelle attaque de missiles interceptée par Riyad. Dans la même journée, les états-majors de la Turquie, du Pakistan et de l'Arabie saoudite se sont entretenus sur la situation. Sur le terrain, l'UNICEF alerte sur les conditions humanitaires, notant le danger de la malnutrition aiguë pour de nombreux enfants. Au cours des 3 dernières semaines, près de 130 000 personnes ont été contraintes de fuir leur domicile, dont environ 71 000 enfants. Le haut commissaire de l'ONU aux droits de l'homme se dit profondément alarmé par l'escalade des combats en Éthiopie. Les forces gouvernementales éthiopiennes sont en conflit avec le TPLF, le Front de libération du peuple du Tigré, et avec ses alliés. Le gros des combats a lieu dans le nord du pays, dans la région du Tigré, frontalière de l'Érythrée. Cette zone est revendiquée à la fois par le TPLF et par les nationalistes de l'État régional voisin de l'Amhara. On referme cette édition avec du football. Dans les matchs qualificatifs de la CAN 2027, la Gambie entame son parcours par une victoire 2-1 face à la Somalie. Même score pour le Nigeria qui bat Madagascar à domicile. À la tête du Sénégal, Patrick Vieira termine son premier match par un match nul, 1-1 face au Mozambique. Le Maroc mène en ce moment contre le Gabon 1-0. C'est la fin de votre synthèse. Merci de rester à l'écoute de Média. Tout de suite, votre émission Soufi sur l'antenne Maghreb et les dossiers extraordinaires sur l'antenne Afrique.
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4: السلام عليكم ورحمة الله تعالى وبركاته أيها المستمعون الأفاضل في كل مكان، وأسعد الله أوقاتكم بكل خير، وأهلا بحضراتكم ومرحبا في هذه الحلقة الجديدة الأخرى من حلقات برنامجكم السماع الصوفي. يقول الإمام العارف بالله مولانا أبو الحسن علي الششتري الأندلسي رضي الله عنه: مذ عرفت الإله لم أرى غيره، وكذا الغير عندنا ممنوع، مذ تجمعت ما خشيت افتراقا، فأنا اليوم واصل مجموع.

Voilà, mes chers amis, un bon style fusion entre Deep House et le blues à l'ancienne avec The Avener à l'instant pour en toute beauté nous retrouver pour un excellent week-end sur Zone Média. C'est vrai que The Avener est un remarquable artiste de Deep House. C'est un artiste français originaire de Nice sur la Côte d'Azur. Et lorsqu'il était jeune, lorsqu'il avait entamé sa carrière, il avait commencé d'abord par apprendre le piano, la musique classique, le jazz. Et lorsqu'il avait 16 ans, eh bien, il s'est tourné vers la musique électro, la musique dance, la musique deep house. Et il a connu son premier succès international en 2014 avec la chanson Fade Out Lines. Et depuis, le succès a toujours été présent. Hey go, sans plus tarder, let's go avec ce remarquable sample de la chanson de Shakira que tout le monde connaît. Whatever, whenever, wherever, saison média. Merci d'être toujours fidèle à Média, chers amis auditrices, chers amis auditeurs. Je vous souhaite à toutes et à tous une très bonne soirée et un excellent week-end à l'écoute de nos programmes.

Voilà, mes chers amis, un programme éclectique depuis le début de l'émission, comme toujours du reste, avec sa superbe chanson Kaigo, bien évidemment, avec le simple génial, la chanson qui a lancé, il y a cela quelques décennies, la carrière de la célèbre chanteuse Shakira. En fait, cette chanson a connu plusieurs versions, aussi bien chantée en anglais, chantée en espagnol, avec une version également road music, une version également electro dance music. Et c'est très très bien parce que ça donne à chaque fois une nouvelle couleur à la même chanson. Et tout le monde sait que Shakira est une artiste qui a beaucoup beaucoup de talent et qui avait commencé sa carrière justement lorsqu'elle était toute jeune en écoutant de la musique orientale, notamment lorsque son père l'emmenait écouter des chansons dans des restaurants. Il y avait des artistes de musique orientale. De la partie également, le célèbre producteur brésilien Music Dance, Alok, Lee Haine pour le style afro-pop, Don Omar avec Aiken en featuring Anne-Marie à l'instant et Anastasia, à la courant de World du groupe Oasis qui nous mène directement aux informations et aussitôt après, suite des Nocturnes chez Omnidia. Merci de rester avec nous, à tout de suite.

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1: Bonsoir à tous, Paul-Lionel Kivigère avec vous pour cette synthèse d'informations. Au Maroc, par voie de communiqué, le ministre de l'Intérieur annonce que les résultats définitifs des élections législatives correspondent parfaitement aux résultats provisoires. Le parti Authenticité et Modernité arrive donc en tête de ce scrutin avec 97 sièges, suivi du Rassemblement National des Indépendants qui en compte 66. Le RNI est suivi de près par le parti de l'Istiklal qui en emporte 65. Le PJD, lui, termine quatrième avec 54 sièges. Le mouvement populaire en compte 29. 26 pour l'Union socialiste des forces populaires. L'Arménie soutient l'initiative marocaine d'autonomie sur son Sahara et considère qu'elle ouvre la voie au renforcement de l'unité du territoire du royaume. Une position exprimée aujourd'hui par le ministre arménien des Affaires étrangères lors d'une rencontre avec son homologue Nasser Bourita. C'était en marge des travaux de la 81e session de l'Assemblée générale de l'ONU à New York. La Russie a frappé la capitale ukrainienne aujourd'hui, tuant 7 personnes, 46 blessés recensés. Une autre personne a été tuée dans la région d'Odessa dans un bombardement contre un bâtiment postal, assurent les autorités. Après sa rencontre avec Donald Trump à New York, Volodymyr Zelensky affirme aujourd'hui que le président américain a donné son accord pour que l'Ukraine produise des systèmes Patriot, seuls capables d'abattre les missiles balistiques utilisés par Moscou. De son côté, Vladimir Poutine laisse planer le doute sur la reprise des pourparlers de paix. Le Haut Commissariat de l'ONU pour les réfugiés alerte sur l'accélération des départs des réfugiés soudanais vers le Tchad voisin. Au cours de la dernière semaine, plus de 400 personnes par jour ont franchi les zones frontalières d'Adré et de Tiné dans l'est du Tchad, assure cet organisme onusien, ajoutant que c'est 20 fois plus qu'au cours des derniers mois. Depuis le début de la guerre en avril 2023, quelque 11,3 millions de personnes sont déplacées de force, dont 6,4 millions à l'intérieur du pays. Un mot de football avant de refermer cette édition. Le Maroc remporte ce soir son premier match de qualification pour la CAN 2027. Les Lions de l'Atlas battent le Gabon 2-0 à la maison au stade Prince Moulay Abdallah à Rabat. Les deux buts de la rencontre ont été inscrits par Nusair Mazraoui à la 36e minute et Soufiane Rahimi 6 minutes avant la fin du temps réglementaire. Le prochain match des Rouges et Verts se jouera ce mardi à l'extérieur contre le Lesotho. C'est la fin de votre synthèse, merci de l'avoir écoutée. Maintenant, la suite des Nocturnes, c'est avec Jawad.

sera une superbe chanson de l'année 2014, signée Monroe Hills à l'instant, que The Sun is Shining de Samwell. C'est vrai que ce genre de titre, Sun is Shining, a depuis les années 70 et même les années 60 inspiré de nombreux artistes, étant donné qu'il y a eu même une comédie musicale très célèbre à l'époque où on retrouve ce titre, Sun is Shining. Et pour l'heure, eh bien, la musique continue de briller sur Zone Média. Et oui, le beau label médien qui vous propose la belle Mabel. Et oui, parce qu'elle est belle. Et c'est son nom, Mabel, une jeune chanteuse, la fille de, bien évidemment, Néné Cherry, qui fait un travail extraordinaire également dans la musique afro-pop, comme on va s'en rendre compte tout de suite sur Média. Très bonne écoute à toutes et à tous.

Et voilà mes chers amis, comme en première partie des Nocturnes, la seconde est aussi éclectique avec Mabel et son néo-style, puisque on commence à l'écouter, à interpréter des chansons dans le style afro-pop, une chanson de l'année 2025, DJ Snake, célèbre producteur français de musique électro et de musique hip-hop, trap et également de style urbano. Donc de la partie Kaye Christensen qui a repris avec beaucoup de talent en 2010 la chanson Walking in Memphis, chanson signée à l'origine le célèbre chanteur Marcon qui a souvent interprété des chansons avec un son de piano au niveau de l'accompagnement, Eddie Money, le célèbre rocker que tout le monde connaît. Riton également inspiré par la musique africaine, un bon style afro-pop avec la chanson qui a vu le jour en 2022. Runtown également de la partie. Et pour aller directement au journal de 22h et aux infos, voici Morgan Wallen. Et aussitôt après, la suite des Nocturnes sur Média 1. Chers amis auditrices, chers amis auditeurs, merci infiniment pour votre fidélité à Média 1. Je vous souhaite à toutes et à tous un excellent week-end à l'écoute de nos programmes.

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Et voilà, mes chers amis, c'est reparti pour la suite des Nocturnes sur les ondes de avec le célèbre groupe anglais d'électropop Years and Years à l'instant. Avec Hugel qui arrive dans quelques instants, avec le film de Dave Guetta et Kehlani également, et d'autres chansons que vous allez certainement adorer. On se retrouve dans un instant. En attendant, je vous laisse apprécier Média et Nocturne. Excellente soirée.

Et voilà, chers amis, c'est reparti ce genre de médias avec le célèbre producteur brésilien de musique Electro Dance Lock à l'instant, avec le featuring de Julia Church et Griffin, qui est un célèbre producteur également de musique Electro Dance, de Tropical House et de musique Future Bass, simplement parce que dans le monde de la musique électro, il y a eu beaucoup de sous-genres au fur et à mesure. Donc au départ, il y avait uniquement un style dance avec les synthétiseurs. Mais au fur et à mesure, les styles se sont promulgués au fur et à mesure de façon presque infinie, puisque lorsqu'on crée un nouveau son avec un synthétiseur ou avec un software, automatiquement, on crée un nouveau style. Et c'est comme cela que le UK Garage a vu le jour également, il y a de cela quelques années, en Grande-Bretagne. Et ce qui va voir le jour sans plus tarder, c'est la séquence qui arrive avec la célèbre chanteuse canadienne Shania Twain, avec le titre Last Day of Summer, titre qui a vu le jour en 2022. Merci infiniment pour votre fidélité à Média. On se retrouve dans un instant. En attendant, je vous laisse apprécier le programme. Très bonne soirée à toutes et à tous.

Et voilà, chers amis, c'est la célèbre chanteuse roumaine Inna à l'instant avec le titre I'll Be Waiting, une nouveauté de l'année 2025 avec le featuring du célèbre producteur marocain de musique électro-dance, Monsieur Rehab. De la partie également, notre nouveauté de l'année 2025 avec Major League, sans oublier Georgia Smith en featuring, DC Plus également, des chansons que vous avez également écoutées pendant l'été à travers l'émission Summer Track, saison média. Et le style pop rock avec Shania Twain, Chet Seven et Avery Anna. Et la studio programme sans plus tarder, tout de suite sur Media. Merci de rester avec nous. On se retrouve dans un instant.

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Et voilà mes chers amis, on arrive pratiquement au terme de cette émission aujourd'hui avec le légendaire groupe inoubliable, incontournable du rock progressif, les Pink Floyd, avec une de leurs plus belles chansons, Coming Back to Life. Sans oublier le regretté Grégory Le Marchal qui, à cela quelques années, a repris avec un talent incroyable la chanson signée à l'origine Queen, le groupe du regretté Freddie Mercury, The Show Must Go On. Et de la partie également Daisy Trill, sans oublier Gunna et Playboi Carti avec featuring de The Weeknd pour la musique urbaine. Et pour clore le programme, le légendaire Eric Clapton avec cette superbe chanson en version acoustique qui nous mène directement au journal de 23h. Chers amis auditrices, chers amis auditeurs, merci infiniment pour votre fidélité à Médien. Je vous souhaite à toutes et à tous une excellente fin de soirée et un très bon week-end à l'écoute de nos programmes.

0: Bienvenue à vous, saison de Médias. Sans plus tarder, voici vos prévisions météo.
1: Au Maroc, le temps sera partiellement nuageux, notamment au sud de la ligne Kenitra-Figuig, avec un temps clair ailleurs, une température de 28 degrés à Rabat, 28 également du côté de Casablanca, prévoyez 32 degrés ici à Tanger, 29 à Laayoune, 35 degrés du côté de Marrakech, 33 à Rachidia, 24 à Agadir, une température de 28 degrés à Nador.

0: 34 à Oujda et pas moins de 28 degrés à El Jadida. En Afrique du Nord et plus précisément au Caire, il fera 32 degrés sous un beau soleil, 28 à Tripoli, 31 du côté de Tunis, 26 à Alger et 29 à Nouakchott. En Afrique de l'Ouest, à Abidjan, il fera 29 degrés avec des averses, 29 également à Lagos, pareil avec de la pluie, 30 degrés à Dakar, 31 à Bamako, 28 degrés prévus à Conakry et 35 à Ouagadougou. En Afrique centrale, à Libreville, il fera 35 degrés, 28 à Yaoundé, 31 degrés à Douala avec des averses, 37 à N'Djamena, 32 du côté de Bangui et 35 à Kinshasa. Et sinon, en Afrique australe et de l'Est, à Johannesburg, il fera 27 degrés, prévoyez 28 à Nairobi et 24 degrés à Addis Abeba. En Europe et à Paris, il fera 28 degrés, prévoyez 24 à Londres, 28 également du côté de Rome, 35 à Madrid, 17 à Berlin et pas moins de 14 degrés à Moscou.
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2: Bonsoir à tous, Paul-Lionel Kivigère avec vous pour ce journal. Au Maroc, les résultats définitifs des élections législatives ont été annoncés ce soir. Aucune différence avec les résultats provisoires. Le PAM termine donc en tête du scrutin. Dans leur programme, on retrouve notamment des mesures sur la fiscalité. L'Alliance de la gauche remporte 8 sièges à la Chambre des représentants. Une percée pour cette coalition entre le Parti socialiste unifié et la Fédération de la gauche démocratique. Fin de la visite d'État du président chinois aux États-Unis. La mesure phare annoncée entre Washington et Pékin, la prolongation de la trêve de la guerre dans la guerre commerciale, et ce jusqu'au 10 janvier. Le 28 novembre, les Palestiniens sont appelés aux urnes pour élire leurs députés. Le dépôt des candidatures s'ouvre demain. Les dernières élections législatives palestiniennes remontent à 2006. Sur la planète football, le Maroc remporte ce soir son premier match de qualification pour la CAN 2027. Les Lions de l'Atlas battent le Gabon 2-0 à la maison. Au Maroc, le ministre de l'Intérieur annonce ce soir que les résultats définitifs des élections législatives correspondent parfaitement aux résultats provisoires. Le parti Authenticité et Modernité arrive donc en tête de ce scrutin avec 97 sièges. Dans leur programme, plusieurs mesures concernent le pouvoir d'achat, comme la gratuité des factures d'électricité de moins de 100 dirhams par mois, un seuil minimal pour les pensions de retraite fixé à 3000 dirhams mensuels ou encore la hausse de l'aide directe à 1000 dirhams par foyer. D'autres mesures concernent, elles, la fiscalité, comme réduire l'impôt sur le revenu salarial en faisant passer son taux marginal maximal de 37 à 20% et aussi exonérer les salaires bruts inférieurs à 15 000 dirhams, une mesure analysée par Hicham Mouattadid, politologue, auteur et chercheur en études politiques, publiques et internationales.
3: PAM propose en fait une exonération de l'impôt sur le revenu pour les salaires bruts inférieurs, si je ne me trompe pas, 15 000 dirhams par mois. Ça, c'est une mesure très intéressante qui va encore plus en fait favoriser le milieu des affaires et de l'entrepreneuriat au Maroc. Ensuite, le programme propose en fait un barème simplifié afin de réduire la pression fiscale sur une partie importante des revenus du travail. Aussi, cette mesure-là va aller toucher positivement en fait les entreprises marocaines. Par conséquent, je pense que l'objectif affiché est de laisser davantage en fait de revenus directement disponibles aux ménages afin d'aider en fait le niveau de vie ou d'aider ces familles-là à faire face à cette hausse en fait de prix au niveau économique en fait. Donc, je pense que cette mesure que vous avez mentionnée donne une place importante aux classes moyennes dans l'architecture économique du programme, mais aussi aux grandes entreprises et aux petites et moyennes entreprises au niveau du tissu en fait économique du royaume.
2: Hicham Mouattadid, interviewé par Marianne Garnier. Le PAM en tête, donc. Le Parti du Tracteur est suivi du Rassemblement National des Indépendants, qui termine avec 66 sièges à la Chambre des représentants. Proche de lui, le Parti de l'Istiklal en compte 65. Le PJD termine, lui, quatrième avec 54 sièges. De son côté, l'Alliance de la gauche réalise une percée lors de ce scrutin, avec 8 sièges remportés. Un succès pour cette alliance créée il y a à peine 3 mois et demi. Les précisions de Mounia Belarbi.
4: C'était début juin dernier à Casablanca la conclusion d'une alliance électorale entre le PSU, le Parti Socialiste Unifié, et la FGD, la Fédération de la Gauche Démocratique. Lors des législatives de 2016, il n'avait obtenu qu'un seul

0: sièges chacun. Cette fois, c'est 8 sièges pour cette alliance de la gauche d'opposition démocratique qui quadruple ainsi sa représentation, tout en restant bien sûr minoritaire au Parlement et loin des 20 sièges nécessaires pour constituer un groupe parlementaire. Mais l'objectif premier semble sur le point d'être atteint, au-delà du pacte électoral, tenter de devenir un projet pérenne et de construire un pôle politique de gauche durable. Et pour cela, il a fallu bien sûr faire taire les divisions qui avaient amené à une première tentative d'alliance avortée en 2021. L'alliance d'aujourd'hui du PSU de Jamal Asri et du FGD de Abdeslam Laziz a choisi comme slogan « La dignité en premier lieu » et a fait campagne sur la promotion de la jeunesse, les droits des femmes et des enfants, des personnes en situation de handicap et la question des retraites. Et puis à noter que sur les 8 élus, 6 sont des femmes, parmi lesquelles Nabila Mounib, qui fut la première femme à diriger un parti politique au Maroc.
1: Les précisions de Mounia Belharbi. Au terme de la visite d'État de Xi Jinping aux États-Unis, Donald Trump confirme qu'il rencontrera à nouveau le président chinois à l'occasion des sommets de l'APEC et du G20 en fin d'année. Le locataire de la Maison-Blanche assure aussi que cette rencontre a été très positive pour les deux pays. L'annonce phare à retenir au terme de ces 3 jours de visite, la prolongation jusqu'au 10 janvier de la trêve commerciale. Un accord à l'image de la transformation de la relation bilatérale et qui constitue une victoire pour Xi Jinping, assure Bertrand Badi, professeur émérite à Sciences Po Paris et auteur de « Par-delà la puissance et la guerre, la mystérieuse énergie sociale » aux éditions Odile Jacob. On l'écoute.
2: Il y a eu extension, ce qui est quand même quelque chose de tout à fait remarquable. On aurait pu s'en tenir à l'échéance qui avait été établie effectivement pour le mois d'octobre. Là, on a prolongé jusqu'en janvier. Entre maintenant et janvier, il va y avoir plusieurs rencontres, et notamment dans le cadre de l'AIPEC, cette association des États riverains du Pacifique. Alors, Donald Trump est en quelque sorte fidèle à ce qu'il a toujours proclamé être, c'est-à-dire un dealer, un homme de transaction, et il espère que ce délai de report qui est limité à 3 mois par rapport à ce qui avait été décidé au départ permettra de nouvelles négociations, de nouvelles transactions. Mais on est quand même toujours dans une logique de la reculade états-unienne.
1: L'analyse de Bertrand Badi. Le 28 novembre, les Palestiniens sont appelés à voter pour leurs députés 20 ans après les dernières élections générales, c'était en 2006. Demain commence le dépôt des candidatures pour une période de 12 jours. Entre les entraves dues au contrôle israélien, les destructions massives causées dans la campagne militaire israélienne à Gaza et une autorité palestinienne qui peine à lâcher le pouvoir, la tenue de ces élections fait face à de nombreux obstacles. Conséquence, de nombreux Palestiniens pensent qu'elles n'auront pas lieu comme prévu en novembre. Israël n'a toujours pas répondu à la demande officielle palestinienne visant à garantir les conditions de ce scrutin. Depuis Ramallah, reportage de notre correspondante Manon Chaplin.
3: Le Parlement demeure à l'image de l'institution. Le plafond s'est dérobé à cause de l'humidité et la poussière recouvre les pupitres des anciens députés. Samir, l'intendant des lieux, est l'un des derniers à ici travailler.
4: Regarde, parce que personne n'entretient ce bâtiment, cette salle. Voilà le résultat.
3: La dernière fois que des députés ont siégé ici, c'était en 2007, un an après les législatives qui ont porté à la victoire le Hamas, mené à des affrontements avec le Fatah de Mahmoud Abbas. 20 ans plus tard, les Palestiniens sont enfin invités à voter pour leur nouveau député. Ahmad n'y croit pas.
5: Le vice-président palestinien dit qu'il n'y aura pas d'élections sans Gaza ou Jérusalem. En ce moment, je ne vois pas comment des élections pourraient y être organisées. Depuis le 7 octobre, tout est devenu plus difficile.
3: Tous ont en tête le précédent de 2021. À l'époque, Mahmoud Abbas avait annulé les élections faute d'accord israélien pour les organiser à Jérusalem-Est. Viviane, 71 ans, annonce que cette fois-ci, elle ne votera pas.
6: Je n'ai pas le sentiment que nos dirigeants fassent quand quelque chose pour nous. Ils reçoivent leur salaire et restent assis chez eux. C'est tout.
3: Face aux incursions israéliennes et à la violence des colons, face à une autorité palestinienne ruinée et minée par la corruption, nombreux sont les Palestiniens à considérer qu'aucun scrutin ne pourra changer leur destin. À Ramallah, Manon Chaplin pour Média.
1: En marge de la 81e session de l'Assemblée générale des Nations Unies qui se tient en ce moment à New York, le directeur général de l'Organisation mondiale de la santé affirme que la bande de Gaza continue de faire face à une urgence humanitaire et sanitaire, et ce près d'un an après

0: Et à l'entrée en vigueur du cessez-le-feu, le responsable de l'OMS a rappelé la nécessité de garantir un accès humanitaire rapide, durable et sans entrave à l'enclave palestinienne, toujours ciblée par l'armée israélienne. On referme cette édition avec du football. Le Maroc se hisse aujourd'hui à la 5e place du classement mondial FIFA, une première de son histoire. Et quoi de mieux pour fêter cette montée que de remporter son premier match de qualification pour la CAN 2027. Les Lions de l'Atlas battent le Gabon 2-0 à la maison au stade Prince Moulay Abdallah à Rabat. Le résumé du match avec Ali Salahedine.
1: Retour réussi pour les Lions de l'Atlas pour ses retrouvailles avec le complexe Moulay Abdallah de Rabat et après une première demi-heure sans but, le Maroc a fini par trouver la faille à la 36e minute de jeu. Nusair Mazraoui, le joueur de Manchester United aligné au poste de latéral gauche, a ouvert le score et inscrit par la même occasion son troisième but en sélection. Les Lions de l'Atlas ont ensuite géré leur avantage avant de faire le break en fin de rencontre. Cette fois, c'est Soufiane Rahimi entré en cours de jeu à la place de Bilal Rennes qui a doublé la mise à la 84e. Le Gabon réagit immédiatement et se procure trois occasions franches dans les dernières minutes, mais Yassine Bounou sort le grand jeu. Le gardien marocain réalise trois arrêts de très haut niveau et préserve l'avantage des Lions jusqu'au coup de sifflet final. Victoire 2-0 donc pour le Maroc qui prend la tête de son groupe. Prochain rendez-vous, le Lesotho, la semaine prochaine en Afrique du Sud pour le compte de la deuxième journée de ces éliminatoires de la CAN 2027.
0: Et on vous fera vivre bien évidemment ce match sur Média. En attendant les autres rencontres de la soirée en qualification de la CAN 2027, le Mozambique et le Sénégal se sont neutralisés un partout. Le Soudan l'a emporté face à l'Éthiopie 1-0. Défaite de la Tanzanie face à la Guinée-Bissau 2-0. Le Niger a gagné son match face aux Lesotho 2-1. Même score, victoire de la Gambie 2-1 face à la Somalie. Pareil pour le Malawi 2-1 face au Soudan du Sud. Pareil pour le Nigeria face à Madagascar 2-1. Le Rwanda l'a emporté face au Liberia 3-1. Le Togo a marqué un but face au Burundi, mais c'est suffisant, victoire 1-0. L'Algérie l'a emporté à domicile face à la Zambie, victoire 3-1. Score nul entre le Burkina Faso et le Bénin, 1-1. 0-0 entre l'Égypte et l'Angola, 3-1 pour le Mali face au Cap-Vert. Et victoire en demi-teinte pour le premier match de Zinedine Zidane à la tête de l'équipe de France. Les Bleus l'ont emporté 1-0 ce soir face à la Turquie en Ligue des Nations. Kylian Mbappé est l'unique buteur de la soirée, mais la star du Real de Madrid est sortie sur blessure, touchée au genou. L'attaquant français doit maintenant quitter le rassemblement. Merci beaucoup d'avoir suivi cette édition. Merci à Issam à la réalisation. Bonne suite des programmes à l'écoute de Média.
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